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0: 4h30 du matin, on va dire bonjour à Véronique de Clémencia qui souhaite un joyeux anniversaire à sa fille qui fête ses 30 ans aujourd'hui. Happy birthday to you. Demandé par maman, papa Tony, également la sœur Émilie, beau-frère José, nièce Hope. On salue également Sajid. Ça fait longtemps que je vous entends pas, Sajid. J'espère que ça va bien de votre côté. En tous les cas, plaisir de vous avoir entendu ce matin. Sajid qui dit bonjour à tous ses amis de la radio, à Miko, Marie-Noël, Margaret, Denise. Et il demande une chanson de Frédéric François, Viens te perdre dans mes bras. D'accord, on va caler ça pour vous dans un petit moment. Mais pour l'instant, ce sera Zulu, Betty Blues. J'espère que ça va bien de votre côté. Bon réveil, en forme, malgré il fera 3 degrés de moins ce matin. Sortez couvert. Protégez-vous bien en tous les cas. Allez, on y va tout de suite.
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Beatty Blues pour vous sur RM1 à 4h37. Alors, changement de style à présent. Parfois, un simple mot peut faire toute la différence. Le respect, ça commence par la façon dont on s'adresse aux autres. Notez bien, voici un grand classique. Aretha Franklin, respect, c'est pour vous ce matin. Excellente journée à vous. N'oubliez pas, vous pouvez nous appeler 5253 8484. Et juste après, on va poursuivre avec une chanson qui a été demandée ce matin par Sajid. Bah écoutez, on vous fait plaisir, pourquoi pas. Viens te perdre dans mes bras, signé Frédéric François.

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1: Chers auditeurs, bonjour. Je vous parle aujourd'hui d'un amiral britannique. Il est dépêché à l'Île-de-France à un moment critique de son histoire. On est en août 1810, quelques mois avant la prise de l'île par les Anglais. Sa stratégie lors de l'affrontement naval du vieux grand port ne lui donnera pas raison. Rentré en Angleterre, il est traduit en cour de justice. Il est toutefois gracié et réhabilité. Je vous parle ce matin de Sir Samuel Pym. Il naît en 1778. Il est le frère de Sir William Pym qui vécut de 1772 à 1861. En 1888, Samuel Pym s'engage dans la marine. En mission en Méditerranée et aux Antilles, il est promu commandant en 1804. Pym participe à la bataille de Saint-Domingue en 1806 et à la prise de Saint-Paul, ville de l'île Bourbon, en septembre 1809. Il est envoyé à l'Île-de-France en capacité d'officier supérieur en août 1810. Fort de sa victoire à l'île Bourbon, il applique une stratégie similaire pour l'attaque de l'Île-de-France. À la tête d'une petite armée navale, il s'empare de l'île de la Passe, visite à plusieurs reprises la côte entre la Pointe du Diable et le vieux grand port pour y diffuser des pamphlets. Tout comme il avait procédé pour l'invasion de Saint-Paul, il capture la batterie de la Pointe du Diable en neutralisant les canons et bloque l'entrée dans la rade de Port-Louis. Le 27 août 1810 a lieu la bataille du vieux grand port. Samuel Pym ordonne d'attaquer. Ses navires sont bloqués par le récif corallien. Il subit l'ultime affront en ordonnant d'incendier le HMS Sirius pour qu'il ne tombe pas entre les mains de l'ennemi. Pym reste en tant que prisonnier de guerre jusqu'en décembre, date à laquelle les Anglais prennent le contrôle de l'île redevenue île Maurice. Samuel Pym retourne en Angleterre, il est traduit en cour martiale. À son acquittement, il est aux commandes d'un autre navire et sert aux Antilles. Samuel Pym est promu au grade d'amiral en 1852. Il décède le 27 décembre 1855 à Southampton en Angleterre, à l'âge de 77 ans.
2: 4h54, c'était Regard sur l'histoire avec Reza.
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0: le traditionnel pour nous confirmer qu'il est 5h du matin et on est le 7 juillet, on est mardi, un matin d'hiver qui s'ouvre comme une plage blanche où chaque minute compte hein, pour une nouvelle journée. Lévi Rodrigue, votre émission Énergie du matin. Entre musique, news et notes, justement, on accueille Christiana Perrine pour nous en dire un petit peu plus concernant les nouvelles locales. Christiana, bonjour.
1: Bonjour à vous tous, très chers auditeurs. Bonjour à toute l'équipe technique du matin. Bonjour à vous, Christabel. C'est un plaisir de vous retrouver pour démarrer cette nouvelle journée.
0: On vous écoute pour les titres.
1: Une assistance financière de 25 000 roupies pour installer un chauffe-eau solaire. Le plan est destiné aux foyers avec des revenus ne dépassant pas 40 000 roupies par mois. Vent fort et gros sous le prévu à partir d'aujourd'hui. La météo annonce un fort anticyclone qui influencera le temps. Slamé sur de la musique classique, Cultural Events and Production et l'UE lance le concours Slamisique. Les jeunes artistes Rodriguez ont jusqu'au 24 juillet pour y participer. Et Ronaldinho Malbrook, nouveau président du club Léo Omega de Rodrigue II, il compte œuvrer en faveur des jeunes, de l'environnement, de la santé et des plus vulnérables. Voilà pour les titres. À vous, Christabel, pour la suite de la programmation de cette matinée.
0: Merci beaucoup, Christiana. D'ores et déjà, une belle journée. C'est du mardi à vous et on se retrouve à 6h.
1: Merci.
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0: Alors, ce mardi matin, on peut faire nous un essai là, c'est clair, mais avec une température bien, bien fraîche. Et nous, on vous fait tout pour qu'ils aient censé être bien à l'aise. Et bien, pour en savoir un peu plus concernant le temps, aujourd'hui, le temps s'annonce-t-elle lumineuse ou avec un petit peu de pluie? Tout mal précision avec Monsieur Vinette Gumpet qui, au bout du fil, nous prévisionniste du jour. Monsieur Gumpet, bonjour.
1: Bonjour et bonjour à tous les auditeurs.
0: Alors, qui nouvelle est-on pour l'île Rodrigue pour ce matin? Merci beaucoup.
1: Alors, bien sûr, laisse-moi commencer avec un petit message qui nous a un avertissement de faute houle et même un avertissement de vent fort qui est en vigueur l'eau Rodrigue à partir de 4h aujourd'hui matin. Et que ça va un avertissement là, il est valable jusqu'à demain, mercredi le 8 juillet, jusqu'à 10h le matin. Et que pour ajouter aussi, nous avons un faux anticyclone qui peut évoluer au sud des Mascareignes. Et que cet anticyclone-là peut occasionner les temps bien venteux et que relativement frais dans nos régions. Alors, de ce fait, si nous vous guettons les temps en soi-même pendant les prochaines 24 heures, alors cela, grand matin et que dans le commencement l'après-midi, nous prenons un ban nuage qui peut occasionner un petit appli de temps en temps. Et que pour la suite, tard de l'après-midi, le temps nous pourrons remarquer qu'il commence à améliorer. Et que à soir, plutôt beau temps, sauf un des petits applis à l'eau ban hauteur. De côté température, température maximale pendant la journée, il est inférieur et qu'il est entre 23 à 25 degrés Celsius. Et que la température minimale à soir, il est entre 19 à 21 degrés Celsius. De côté du vent peut souffler depuis sud-est à une vitesse en moyenne d'environ 45 km/h et nous pouvons même capable

0: grave ressenti, bonne rafale de l'eau de 90 km/h. Étant donné qu'il y a un avertissement de vent fort, alors nous demandons à la public pour prendre toutes les précautions nécessaires, surtout si vous êtes le bon auteur et que surtout si vous pouvez conduire quand nous avons gagné du vent en travers. Pour terminer avec la mer, également, la mer est bien mauvaise. Au-delà des récifs, dans le nord de la houle qui peut sortir depuis sud-ouest, et que nous pouvons gagner une vague dans l'eau de 4 mètres. Cette vague-là est même capable de rentrer dans une zone côtière pendant une marée basse, surtout à l'ouest et au sud. Puis nous aussi demandons à tout le public pêcher plaisancier pour ne pas faire une sortie en mer, surtout de manière de marée haute. À noter qu'il y a un avertissement de faute houle et qu'un avertissement de vent fort qui est en vigueur à Rodrick. Voilà, c'est tout comme prévision pour aujourd'hui. Merci beaucoup et à la prochaine.
1: Eh bien, c'est nous qui disons merci. Merci beaucoup, à la prochaine. Également, passez le bonjour à l'équipe de Maurice. Bonne journée.
0: Merci pareil, bonne journée. Au revoir.
1: Et oui, comme M. Gumpet nous l'a si bien dit, un warning gros la houle en vigueur le Rodrigue. Un warning gros la houle et un warning gros divan en vigueur le Rodrigue. Un algueton sambil TPC qui finit tiré à Zordi à 4h30 grand matin. Sa warning gros la houle et que gros divan, li pou à partir Zordi à 4h grand matin, li pou durer jusqu'à mercredi 10h. Les temps l'ont la main pour prochaine 24h grand matin là. Pour une bonne petite appli de temps en temps, tôt après-midi et qu'à soir les temps pour plutôt bon. Divan quant à li pou souffler des piscides environ 45 km/h. En moyenne avec ben rafale qui capable arriver jusqu'à 90 km/h. Lagon et cordéon brisant, la mer pas praticable. La mer pas praticable. Parce qu'il nous amène la houle qui peut venir depuis sud-ouest avec un ETA vague pour l'eau de 4 mètres en déhaut brisant. La houle, la l'icapave aussi arrive dans la côte l'ouest, les cides. Surtout quand nous prenons marée haute, alors il est aussi déconseillé à l'eau de la plage. Surtout dans les marées hautes. La mer n'est pas praticable. Par contre, marée pour haute 4h39 et 17h22, marée pour basse 11h10 et 23h39. Alors, à tout ban pêcheur, aujourd'hui, comme on nous dit, un petit jour congé pour eux, restez bien au chaud à la maison. Et la radio, on va vous accompagner. C'était Bill TPC pour aujourd'hui.
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Déjà 5h08, on nous prie d'annoncer le décès de Madame Marie-Anna Baudeveau. Le décès de Madame Marie-Anna Baudeveau, aussi connue sous le nom de Nana, elle était âgée de 72 ans, ex-habitante de Campintade. Le convent mortuaire sortira de chez son époux, M. Benjamin Baudeveau, aussi connu sous le nom de Mémé à Campintade. Aujourd'hui, mardi le 7 juillet, à 9h, pour se rendre en église de Saint-Esprit de la Ferme et de là au cimetière de la paroisse. Amis, famille, proches, connaissances touchées par ce départ, la MBC vous présente ses plus vives sympathies.

0: Il commence, voilà, c'est la journée-là, avec la joie, le sourire. Mais en même temps, on nous dit, ben, aujourd'hui, c'est un nouveau jour. Et malgré ben, les difficultés de la vie, ben, on est là à nous réveiller avec la joie en ce 7 juillet 2026, à 5h13. L'équipe du matin, bel et bien présent, Madame Marie-Danielle Perrine, Cédric Élisée, Christiana Perrine, et Stéphanie Hippolyte, et au micro, Miscalamel, avec même grand plaisir, bah, toute l'équipe pour faire en sorte qu'ils se passent un bon petit moment, que cette journée vous apporte la lumière, bah, un petit peu timide du jour, mais vous inspire la douceur et la sérénité. Place aux années 60. Restez avec nous pour les infos de la musique, la bonne humeur qui réchauffe le cœur.
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0: Eh ben, la musique comme ça qui réveille nous et qui redonne nous la force, courage, n'est-ce pas? Allez, à 5h17, nous replonge zut dans un meilleur souvenir années 60, 70 et 80. Et on invite Francis Cabrel pour combler ce petit touche souvenir.
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0: C'est mardi, deuxième jour de semaine. Et bien, faire en sorte qu'ils soient capables commence cette journée avec sa petite peps nécessaire, mais également avec sa petite douceur qu'il besoin pour que la journée y passe bien. Le message aujourd'hui, pardonnez, souriez, avancez. Alpha Blondie.
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0: On est 5h22, Alpha Blondie pour clôture. Nous t'y touche internationale ce matin.

Elle sentait qu'il marque l'histoire de Alpha Blondie. Connu comme Alpha Blondie, mais son vrai nom c'est Seydou Koné. Il est né en 1953 pour dire qu'aujourd'hui il est 73 ans à ce jour. Hein. C'est un de mes grands reggae man. Surtout, les écrire, les films, également être celui qui fait une remporte ban multiple. Prix, le plus grand prix qu'Alpha Blondie n'a pas fait remporter, c'est celui de l'humilité. Et nous ouvrons une séquence régionale. Et aujourd'hui, c'est l'île de la Réunion. 5h26. Allez, nous commençons à augmenter le volume de nos radios, surtout malgré le froid. Moi, je connais beaucoup fini l'eau de la Zamla, fini rentre dans la cuisine. Alors, courage à vous!

Et en parlant des îles, eh ben nous, pas pour capable, oublier l'île Maurice, bonjour. Et à tout le monde, confrère, qui est à Maurice et qui est ailleurs, bonjour. Une super reprise de Zulu Exotribu, résister, Cabos.

C'est des reprises, ces Zoulous avec ce tribut. Nous c'est un petit coup d'œil au monde. Nous arrive 5h34. Les annonces et communiqués. Un avis du décès. Alors, on nous prie d'annoncer le décès de Madame Marie-Anna Baudveau. Le décès de Madame Marie-Anna Baudveau, née lui, aussi connue sous le nom de Nana. Elle était âgée de 72 ans. C'est une ex-habitante de Campétade. Le convoi mortuaire sortira de chez son époux, Benjamin Baudveau, aussi connu sous le nom de Mémé, à Campétade. Aujourd'hui, mardi le 7 juillet 2026, à 9h, pour se rendre en église Saint-Esprit de la ferme et de là au cimetière de la paroisse. Amis, famille, proches, connaissances touchées par ce départ, la MBC vous présente ses plus vives sympathies.

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1: Allons nous réveiller ce matin avec un avertissement de gros Laoul et gros Divan. Et ben nous voilà tout ça en détail pour ce qu'il n'arrête ce premier bulletin météo présenté aujourd'hui par Monsieur Gumpet. À 5h36, communiqué de la météo pour Rodrigue est mis à 4h30 pour ce mardi 7 juillet. Situation générale. Un avertissement de forte houle et un avertissement de vent fort sont en vigueur à Rodrigue. Valable à partir de 4h ce matin jusqu'à demain, mercredi le 8 à 10h. Un fort anticyclone qui se trouve au sud des Mascareignes occasionne un temps très venteux et relativement froid sur la région. Il se fait pour les prochaines 24h. Période nuageuse ce matin et en début de l'après-midi avec des pluies fines. Mi-couvert durant la nuit, avec des ondées occasionnelles sur les hauteurs. Au niveau de la température maximale, sera légèrement inférieure à la moyenne et sera entre 23 et 25 degrés Celsius. Mi-couvert durant la nuit, comme je vous le disais, et la température minimale, quant à elle, sera entre 19 et 21 degrés Celsius. À noter également que le vent soufflera à une vitesse moyenne de 45 km par heure. Avec des rafales de l'ordre de 90 km par heure aux endroits exposés. Alors, conseil au public, il va falloir être très prudent aujourd'hui. Être très prudent aux débris volants, pardon. Éviter les main-d'œuvre sur les immeubles et autres structures élevées. Et aujourd'hui, le public est conseillé d'être très prudent lorsque vous conduisez sur des routes soumises à des vents de travers. À noter que la mer sera très forte au-delà de Récif, avec des houles du sud-ouest. Et la hauteur des vagues sera de l'ordre de 4 mètres. Les vagues pourront déferler sur les zones côtières à basse altitude, à l'ouest et au sud, surtout à l'heure des marées hautes. Et de ce fait, il est fortement conseillé aux pêcheurs, aux plaisanciers et au public en général de ne pas sortir en mer. Et surtout à l'heure de marées hautes, de ne pas s'aventurer sur les plages. Au niveau de la pluviométrie, pas de pluviométrie enregistrée à Montagne du Sable à Songe et à Rivière Banane. Par contre, Pointe-Canon, 5,8 mm de pluie, Plaine Corail, 1,4 mm de pluie et Patate-Théophile, 3,4 mm de pluie. Le soleil est des nôtres, sera des nôtres à 6h22 pour se coucher à 17h21. Et dans même lignée, bulletin PCF et Nathirez Audi à 4h30, Gramatin, N-Warning, Gros Laoul en vigueur, Le Rodrigue, N-Warning, Gros Laoul et Gros Divan en vigueur, Le Rodrigue. Les fins tirées aujourd'hui 4h, Gramatin, les poilés jusqu'à demain, mercredi à 10h. Les temps dans la mer, prochaine 24h, Gramatin, la Pouna, Mathilde, la pluie de temps en temps, et temps de l'après-midi et cassois, les temps pour plutôt bon, hein. Mais Divan, les poussouflés depuis Sid Est, environ 45 km par heure en moyenne, avec Ben Rafale qui est capable d'arriver jusqu'à 90 km par heure. Lago et Cordéo brisant la mer, pas praticable. Nous prenons la houle qui peut venir depuis sud-ouest avec une hauteur de vague 4 mètres en déo brisant. La houle est capable aussi d'atteindre la côte dans l'ouest, les cides, mais c'est tout à l'air de marée haute. Alors, lui aussi déconseillé, pas sorti l'eau de la place, c'est tout dans l'air de marée haute. Justement, nous allons écouter l'eau de la marée. Marée haute à 4h39 et 17h22, marée basse à 11h02 et 23h39. Alors, message important, un amoureux de la mer aujourd'hui, un petit repos pour eux, un pêcheur, un plaisancier, un bon petit repos aujourd'hui puisque pas de sortie en mer. 5h40, un communiqué du Central Electricity Board. Les abonnés de Piment Reposoir sont avisés que la fourniture d'énergie sera interrompue de 8h30 à 15h aujourd'hui mardi le 7 juillet 2026 en raison des travaux qui seront effectués sur le réseau électrique. La fourniture sera rétablie sans préavis à l'achèvement des travaux. Le CEB prit sa fidèle clientèle.

affecté par cette coupure de bien vouloir l'excuser pour tout inconvénient. L'hymne au bâtisseur pour un réveil exceptionnel pour ce mardi.

0: réveillée, il est 5h45 et pour tout de suite.
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0: Et oui, les astres nous offrent ce matin un message de confiance pour les signes de feu qui trouveront l'énergie pour avancer. Le signe d'eau savoureront la douceur des petites instants, tandis que le signe de terre auront l'occasion de consolider leurs projets. On commence avec vous les béliers. Amis Bélier, votre esprit combatif et votre force, les défis du jour seront surmontés avec brio. Taureau, harmonie et équilibre dominent, c'est une belle journée pour consolider vos finances, mais surtout pour écouter vos proches. Gémeaux, journée marquée pour vous concernant la chance et l'innovation. De nouvelles opportunités s'ouvrent, profitez-en pour élargir vos relations et exprimer vos idées. On parle de gratitude pour vous les cancers. Attendez-vous à des rassemblements familiaux et sociaux. Votre attitude chaleureuse renforcera votre réputation. Bonjour les lions, bon réveil, bon mardi. Bonne santé et énergie positive pour ce mardi. Vous excellez dans vos activités et vous décidez de faire fructifier tout ce qui passe autour de vous. Alors journée idéale pour avancer. Si vous êtes vierge, bonjour. Attendez-vous à une baisse d'énergie avec ce froid, un petit souci de santé, mais la prudence est votre meilleur allié. Alors pas de souci. Balance, votre réseau social se renforce. Surtout profitez de cette dynamique pour pouvoir consolider vos relations et saisir des nouvelles opportunités. 5h47, si vous êtes scorpion, attendez-vous à une bonne nouvelle, car votre intuition est forte, suivez-la. Sagittaire, bonjour, amélioration dans votre situation financière, c'est le moment de planifier, surtout investir. Et si vous êtes Verseau, les relations familiales se renforcent. Prenez le temps de partager et d'écouter vos proches. Et pour vous, les poissons, un peu de fatigue se fait sentir. Alors accordez-vous un petit peu de repos et c'est appliqué pour tout le monde. Prenez un petit moment juste pour vous, surtout pour qu'ils soient capables de démarrer bien ça la journée là. Beauté nous île, à nous réveille ce matin avec nous la musique traditionnelle.

Musique traditionnelle, ben, le moment idéal pour se prendre de nouvelles décisions importantes. Aujourd'hui, c'est mardi, lancez-vous des nouveaux projets, avancez avec confiance. Mais c'est tout, peu importe les difficultés de la vie, nous ne pouvons pas avancer. Alors, prends une bonne respiration, écoute ça, c'est la musique traditionnelle là, et dis à vous, et zodien nouveau zoo. Alors, tout problème derrière nous, solution devant nous. Qui vous dit, bonne journée!

Nous arrivons aujourd'hui le 7 juillet 2026. Nous arrivons déjà 188e jour de l'année, nous en plein 28e semaine. Et aujourd'hui, nous pouvons célébrer les Raoul ou les Ralph. Alors, si c'est comme quelqu'un qui appelle Raoul ou Ralph, ben, c'est cette fête aujourd'hui. Et puis, on a également la fête des Pompées. Ah oui, on a une signature Pompée ou bien le prénom Pompée. Rodrigue, nous connaissons le village de Pompée. Ben, nous, tiens, on dit, c'est cette fête qui vous dit. Allez, bonne journée! Et ça, qu'en d'autre nous réveiller ce matin? Et bon nombre avec des petites difficultés, mais avec nous la joie également. Alors aujourd'hui, si nous positiver, et si nous dire merci pour la vie, et si nous dire merci qui est autour de nous, tout ça va nous équiper, tout ce qui est un accompli incroyable. Alors, une raison de plus pour qu'il y ait aucun avancer.

Alors, peu importe la difficulté de la vie, ou un travail, mais tout ça que d'ailleurs, ou les deux, allez à le travail avec confiance. Et dire où qu'ils ont dit pour un bon résultat, un tracas que tu peux gagner, ben tout cela pour finir. Et nous voilà, on est à vous autres. Alors, nous commençons avec la joie, le sourire. Là que tu étais, faire un grand sourire, parce que rien n'est impossible. Je vous dis la journée pour tout.

Avec ce morceau-là, et une communiqué la famille Agathe de Coromandel, remercie tout le monde qui, d'une façon ou d'une autre, vient soutenir Zut lors du lycée de Grégory Agathe, aussi connu sous le nom de Josique, et invite Zut amis proches pour cela, mes suites ou l'amour, mardi le 7 à 7 heures à la cathédrale de Saint-Gabriel, et remercie Zut aussi. Remerciement spécial à la chorale et au père Alex. Un bon petit Agathe en blues pour ce matin. Blues solitaire.

0: 6h. Et nous, on retrouve Christiana Perrine en ce 7 juillet pour Nouvelle Locale. Christiana, bonjour.
1: Merci à vous, Christine Bell. Merci d'être des nôtres sur les ondes de Rodrigue FM avant d'entamer ce journal, les titres. Une assistance financière de 25 000 roupies pour installer un chauffe-eau solaire. Le plan est destiné aux foyers avec des revenus ne dépassant pas 40 000 roupies par mois. Vent fort et grosse houle prévue à partir d'aujourd'hui, la météo annonce un fort anticyclone qui influencera le temps. Slamation de la musique classique, Culture Events et Production et l'UE lance le concours Slam Music. Les jeunes artistes Rodriguez ont jusqu'au 24 juillet pour y participer. Et Ronaldinho Malbrook, nouveau président du club Léo Omega de Rodrigue II, il compte œuvrer en faveur des jeunes, de l'environnement, de la santé et des plus vulnérables. Comme je vous le disais en titre, le bureau du chef commissaire en collaboration avec la commission de l'environnement lance un programme d'installation de chauffe-eau solaire afin de promouvoir l'utilisation des énergies renouvelables à Rodrigue. Ce programme s'adresse aux familles dont le revenu mensuel ne dépasse pas 40 000 roupies, ainsi qu'aux ménages comprenant une personne en situation de handicap ou un pensionné. Les bénéficiaires éligibles peuvent recevoir une aide financière de 25 000 roupies pour l'installation d'un système solaire à leur domicile. Plus de détails avec Marc Pierre-Louis.
2: Le demandeur doit être âgé d'au moins 18 ans, être propriétaire du logement où le système sera installé, disposer d'une facture du CEB à son nom et ne pas avoir déjà bénéficié de ce programme. Les personnes occupant un logement peuvent également être prises en considération sous certaines conditions. Les formulaires de demande sont disponibles au bureau du chef commissaire et à la commission de l'environnement située au premier étage du bâtiment Mutual Aid à Pont-Mathurin. Les dossiers doivent être déposés au plus tard le 17 juillet prochain. Les demandeurs doivent fournir les documents requis, notamment leur carte d'identité, une facture du CEB, une preuve de revenu et, selon leur situation, les justificatifs de propriété, de location, de pension ou de handicap. Par ailleurs, les fournisseurs intéressés à proposer des systèmes de chauffe-eau solaire sont aussi invités à se manifester. Les formulaires irrelatifs sont disponibles au bureau du chef commissaire. Ils doivent être soumis au plus tard le 17 juillet.
1: Promouvoir les énergies renouvelables et encourager les Rodriguais à réduire leur facture d'électricité, c'est justement l'objectif de la société EasyTrack Solar Solutions qui était récemment en mission à Rodrigue pour rencontrer les autorités et sensibiliser la population aux avantages de l'énergie solaire. Une séance d'information s'est tenue au centre communautaire dense aux Anglais, où les habitants ont pu découvrir les solutions proposées pour produire une électricité propre et durable. Claudette Larose en fait partie. Je vous propose de l'écouter et également Daniel Moukiam, consultant chez EasyTrack Solar Solutions.
3: Intéressant, parce qu'il peut bien expliquer nous l'organe solaire, mais, bon, mais là, nous réfléchissons, nous demandons, nous prenons une décision. Mais nous pas qu'à dire oui, nous besoin réfléchir. Mais pour moi, tout est bien important. Parce que le banc de cause qui nous gagne aujourd'hui, il est bien parce qu'il y a aussi nous payer nos courants, mettons nous payer nos courants 3 000. Mais quand nous prenons ça solaire, là, il faut nous prendre un loan d'IBM. Là, nous payons ça loan, là, maintenant nous payons 3 000. Mais nous ne pouvons pas payer CB 3 000. Il faut une économie pour nous, un avantage pour nous.
4: Suite à le nouveau scheme que le gouvernement peut mettre en place, donc nous trouvons une opportunité pour faire une campagne de sensibilisation pour les services d'énergie renouvelable, particulièrement l'énergie solaire, et offrir ça à une famille Rodriguez. Donc ce qui est intéressant avec le projet, c'est qu'aujourd'hui, avec la perspective pour l'énergie solaire, et comme on a beaucoup de soleil dans Rodrigue, donc avec un système de batterie, mais chaque habitant, même aussi un gîte qui est là, est capable d'être autonome dans cette production d'électricité. Donc, avec ça, le nouveau scheme qui est là, nous pouvons offrir à eux la possibilité, avec tout un accompagnement sur le service technique, aussi le service garanti. Donc, nous là pour promouvoir cela à Rodrigue.
1: Vous l'aurez sans doute remarqué depuis

0: quelque temps, les prix au kilogramme ou au litre de certains produits préemballés est également affiché sur les tickets en plus du prix normal. Cela fait suite à l'entrée en vigueur des Consumer Protection Price Label Regulation 2026 du ministère de la Protection des consommateurs. Ces nouvelles dispositions obligent les commerçants à afficher clairement les prix des produits, y compris le prix unitaire des produits préemballés exprimé par kilogramme ou par litre, ainsi que les mentions VAT inclusive, VAT nil ou VAT zéro selon le cas. Ces mesures concernent plusieurs produits de première nécessité, tels que le riz, le lait, l'huile, le sucre, les céréales, les produits congelés, ainsi que les articles d'hygiène. Elles visent à permettre aux consommateurs de faire leur choix en toute connaissance de cause. Les nouvelles réglementations sont en vigueur depuis le 1er juillet. On s'intéresse au temps, un avertissement de fort tous les deux vents forts en vigueur à Rodrigues et à Maurice depuis ce matin. Il sera valable jusqu'à 10 heures ce mercredi 8 juillet. Selon le bulletin de la météo émis hier après-midi, des houles énergétiques s'approchent par le sud-ouest et influenceront l'état de la mer. La haute mer deviendra graduellement très forte avec des houles de 4 mètres tôt. Ce matin, ces vagues pourraient déferler sur les zones côtières de basse altitude à l'ouest et au sud de l'île, surtout à l'heure des marées hautes. Un fort anticyclone se déplaçant vers le sud des Mascareignes occasionnera des vents forts à partir d'aujourd'hui. Le vent se renforcera du sud-est à une vitesse de 45 km/h avec des rafales de 90 km/h dans les endroits exposés. Sécurité maritime, mieux sécuriser les frontières maritimes de Rodrigues et renforcer les capacités des forces de l'ordre face à une criminalité maritime de plus en plus sophistiquée. C'est l'objectif d'une formation spécialisée en sécurité et investigation maritime qui a débuté hier matin. Une vingtaine de personnes issues de l'ADSOU, de la National Coast Guard, de la Mauritius Ports Authority et de la Mauritius Revenue Authority y prennent part. La formation est animée par des experts d'Interpol Maurice avec l'appui des spécialistes internationaux. L'objectif est de les doter des techniques d'investigation modernes et d'outils de pointe pour mieux prévenir et combattre les crimes commis en mer. Un reportage de Willy Naman.
1: Durant 5 jours, les participants suivront des modules théoriques et pratiques axés sur les techniques d'enquête maritime. Le partage du renseignement, l'analyse des risques et la coopération entre les différentes agences chargées de la sécurité en mer. Une approche qui permettra d'améliorer la coordination des interventions face aux nouvelles menaces.
2: Nous avons des participants comme Mauritius Port Authority, Mauritius Revenue Authority, Fisheries Department, National Coast Guard, Anti-Drug Smuggling Unit, Officier de Passport and Immigration Office qui participent là-dedans, ou Gaiman Analytical Investigation Capabilities pour renforcer nous contre les threats qui nous a dans le côté maritime comme illegal fishing, home smuggling, la drogue.
3: Le personnel à Rodrigues, c'est une nouveauté. Et il est important pour nous parce qu'il quand même il peut permettre d'acquérir une connaissance additionnelle qui facilite notre travail un peu plus.
4: Mais c'est une formation qui est bien importante pour nous parce qu'avec modernisation, des fois nous-mêmes nous sommes avec un certain renseignement qui demande nous aller plus loin en dehors de Rodrigues, qui sont Maurice et les îles alentours. Mais ça nous aide pour établir un contact et aussi nous plus aware aux affaires qui peuvent dérouler dans le monde autour de nous.
1: Organisée par le soutien de l'Union européenne, cette formation s'inscrit dans une stratégie régionale de lutte contre la criminalité maritime. Les experts d'Interpol partageront leur expérience et les meilleures pratiques internationales pour détecter et combattre plus efficacement le trafic des stupéfiants, la pêche illicite, la contrebande, les fraudes maritimes et les autres activités criminelles qui sévissent dans l'océan Indien.
5: Et d'un projet qui s'appelle Safe Seas, maintenant, les affaires maritimes, bien dangereux et c'est pour ça que nous venons Rodrigues pour faire le projet que nous peut mettre l'emphase de sécurité maritime et puis aussi pour empower ben policiers ici qui était Interpol ensemble avec nous. Nous avons deux collègues qui basés à NCB Harare et un brésilien et un en anglais ben spécialiste en le maritime forensique et l'autre là aussi le maritime security.
6: Faire une choisir Rodrigues pour le moment, si vous remarquez, type de criminalité qui peut arriver dans le monde, il peut changer. Il peut être transnational, comme on dit, c'est haut.

0: au pays. De ce fait, là, nous, là, pour donner ça à un policier qui peut travailler dans le front line, là, les outils requis pour capable faire travail là à bon escient.
1: Cette première session prendra fin ce vendredi. D'autres formations similaires devraient être organisées dans les mois à venir afin de renforcer davantage les compétences des officiers Rodriguez et de consolider le dispositif de surveillance et de sécurité maritime autour de Rodriguez.

0: nouveau concept, créer et interpréter un slam sur un morceau de musique classique et faire entendre son univers artistique. Une initiative conjointe de l'Union européenne en collaboration avec Culture Events et Productions. L'inscription a débuté le 25 juin dernier et les candidats ont jusqu'au 24 juillet pour déposer leur création. 10 seront retenus pour la finale qui se tiendra le 26 septembre au Café du Vieux Conseil à Port-Louis. Annelise Violette de Culture Events et Productions nous en dit plus.
1: Alors, le concept Slam Music est venu après plusieurs rencontres entre Culture Events et l'Union européenne, que nous avons envie de proposer un fait pour Barnes dans Maurice. Donc, l'Union européenne est venue avec la proposition de faire quelque chose autour de la musique classique par un compositeur européen. Et nous réfléchissons comment donner la voix à Barnes Slam. Nous avons fait un slam, un concours de slam. Mais il y a beaucoup de concours de slam qui sont faits par mes autres organisations. Donc, nous venons ajouter sa composante de faire du slam chez de la musique classique. Donc, voilà comment il est le concept de slam musique. Pour participer dans le concours slam musique, il m'a récent, à l'Opaz Culture Events, leur Facebook, il y a un lien que tu es capable de cliquer et tu es capable de remplir la fiche d'inscription.
0: Ronaldinho Malbrook succède à Mi-Annie Joy Claire à la présidence du club Léo Omega de Rodrigue II. Durant son mandat, le nouveau président compte mener des actions concrètes pour répondre aux besoins de la communauté. Parmi ses priorités, la jeunesse, la protection de l'environnement, la santé et le soutien aux personnes dans le besoin. Nous écoutons Ronaldinho Malbrook, nouveau président du club Léo Omega de Rodrigue II.
2: Le club Léo représente pour moi bien plus qu'un club. C'est un espace où les jeunes peuvent apprendre, grandir, développer leur leadership et surtout servir la communauté avec le cœur. Durant ce mandat, nos axes prioritaires seront orientés vers des actions concrètes qui répondent aux besoins de notre communauté. Nous allons mettre l'accent sur la protection de l'environnement, l'accompagnement et l'épanouissement de la jeunesse, la santé et le soutien aux personnes qui sont dans le besoin.

0: Le rappel des titres avant de refermer ce journal. Une assistance financière de 25 000 roupies pour installer un chauffe-eau solaire. Le plan est destiné aux foyers avec des revenus ne dépassant pas 40 000 roupies par mois. Vent fort et gros soul prévu à partir d'aujourd'hui, la météo annonce un fort anticyclone qui influencera le temps. Flamé sur de la musique classique, Coach Events et production de l'UE lance le concours Slam Music. Les jeunes Arctis Rodriguez ont jusqu'au 24 juillet pour y participer. Et Ronaldinho Malbrook, nouveau président du club Léo Omega de Rodrigue 2, il compte œuvrer en faveur des jeunes, de l'environnement, de la santé et des plus vulnérables. Nous sommes arrivés à la fin de ce journal. Merci de l'avoir suivi. Donc, restez branchés. Je vous retrouve dans un petit moment.
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2: La grande finale pour la Coupe du Monde 2026 s'approche à grands pas et là, nous pouvons continuer avec les résultats et les matchs qui s'enchaînent tous les jours, n'est-ce pas, Christiana?
0: Exactement, Christabelle. Pour cette page sportive, on s'intéresse principalement aux nouvelles de la Coupe du Monde 2026. Et donc, si vous nous écoutez sur les ondes de Rodrigue FM, merci et bienvenue. Et ce matin, le match États-Unis-Belgique vient de prendre fin. Les États-Unis qui a été deux

0: terminé par la Belgique sur le score de 4 à 1 en faveur de la Belgique. Et ce soir à 20h, match à suivre, l'Argentine sera aux prises avec l'Égypte. Et petit rappel des matchs joués dans la journée et soirée d'hier, Cristiano Ronaldo, les larmes d'une vie après l'élimination du Portugal face à l'Espagne. Cristiano Ronaldo n'accomplira pas son rêve. Hier, le Portugais a dit adieu à son ultime ambition, remporter la Coupe du Monde. Son empreinte sur la compétition laisse un goût inachevé, loin de sa légende en club. Si le mondial a une saveur à part, c'est aussi parce que sa cruauté est éternelle. CR7 en est un parfait symbole malgré lui. Le Portugal qui s'est incliné face à l'Espagne sur le score de 1 à 0 hier. Et le Brésil également prend la porte de sortie après avoir été battu par la Norvège sur le score de 2 à 1. Voilà pour les nouvelles sportives. On dira que la Coupe du Monde, c'est impitoyable, mais bon, c'est le jeu. Et donc, merci d'avoir été des nôtres depuis ce matin. Merci à toute l'équipe technique du matin, Stéphanie Hippolyte, pour son support technique. Pour ma part, je vous retrouve un peu plus tard au courant de cette matinée pour d'autres nouvelles avec l'actualité. Un très bon réveil et très bonne matinée avec nous sur les ondes de Rodrigue FM. Retrouvez Christabel pour la suite de la programmation.
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Déjà 6h20 minutes. Alors bonjour, c'est Kastep, à l'IMSOT Radio. Oui, merci d'être avec nous, merci d'être choisi à sa fréquence-là pour commencer la journée.

Comme chaque mardi, Noël et Noël découvert un endroit dans l'île Rodrigue. Cap sur. Aujourd'hui, direction Baie du Nord, un trésor discret, niché au nord de l'île Rodrigue. Ben habitant de Baie du Nord, bonjour. Avec ses plages de sable blanc bordé, son récif corallien éclatante, c'est un lieu idéal pour la baignade et la plongée en apnée. La baie abrite un petit village de pêcheurs.

là où la vie s'écoule paisiblement au rythme de la mer et des traditions rodriguez. Ici, au Pionvi, évacué Banistress, on est qu'il n'a pas prendre la route B du Nord. Comme on nous dit, nous fait la route la côte pour nous arriver à Port-Mathurin. Et tout au long de cette route-là, on peut gagner l'occasion pour respirer un bon l'air à la mer, un bon l'air frais. À proximité, vous pouvez découvrir l'île au Coco, sanctuaire d'oiseaux marins, ou encore, entre randonnées, les collines et fruits de mer, dégustation de fruits de mer frais. Baie du Nord est une invitation à la sérénité et à l'authenticité. Et pour les voyageurs, ah bah c'est l'endroit parfait pour s'évader, pour respirer et goûter la vraie âme de l'île Rodrigue. Allez, on va dire que c'est une destination idéale pour toutes les occasions. Localisation située côte nord de l'île Rodrigue, environ 9 à 10 km de l'aéroport de Plein Corail, tout près de la ferme. Population, selon les statistiques en 2023, environ 117 habitants. Atmosphère tranquille, préservée, centrée sur la pêche et l'agriculture. En résumé, Baie du Nord est un espace parfait pour ceux qui recherchent la tranquillité, la beauté naturelle et une émergence de la culture rodriguez. Incroyable ça. Alors je te signe une vidéo ce matin pour faire un petit tour à Baie du Nord, pourquoi pas, et allez, allez dans cet espace vert, un super espace vert qui nous est là-bas. Allez, allez, relax, même au jour de semaine. À tout, nous souhaitons une bonne journée. 6h23.

0: L'amour interdit. Alors, nous espérons qu'ils aient un bon réveil ce matin et pour tout de suite notre pépite musicale.
1: Initialisation du lieu. Barre de l'ambiance à l'aise.
2: Barre de l'ambiance à l'aise.
3: Ok.
1: Paramétrage des serveurs.
3: Ok.
1: Mise en place de la puissance sonore. 1000 watts, 2000 watts, 5000 watts.
3: Okay.
1: Mise en service des lumières. Début des hostilités dans 5 secondes.
0: Nos pépites musicales, nous recevons hier sur les ondes de la radio. Elle, c'est Roselyne Faron, aussi connue comme Roselyne Lui. Elle est une ex-habitante de Montagne-Coupier. Elle finit faire ça en collaboration avec McDonald's. En tout cas, un super morceau. C'est La vie, femme Rodriguez.

Roselyne Farron avec Femme Rodriguez. Un petit pépite musical pour donner courage à une femme. Aline choisit sa musique là. D'ailleurs, ces histoires au cours de nos émissions. Vendredi, Aline choisit sa rythme là. Parce qu'il y a une femme Rodriguez, c'est une femme combattante.

0: femme qui donne la force, donne courage les autres. Hein. Alors, une femme à découvrir, Roselyne Faron.
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0: Et oui, nous arrivons 6h31 et c'est le 7 juillet. C'est l'anniversaire, sûrement. Happy birthday! La joie, tout ce qui s'est nuit dans sa panière, la joie, bonheur, l'harmonie et surtout beaucoup d'humilité, la force, courage. Très bon anniversaire pour ceux qui nous recevons sur Malti. Bon anniversaire à nos camarades Rosie qui a félicité pour son anniversaire, habitant de Montlubin, demandé par Clifford et Claudine de Terre Rouge. Alors à ma soeur de Citron de Nice, de la part de ce camarade Simon et son garçon Rudy et Émilie qui bien content de ce jour spécial, nous disons bien bien contents, oui, surtout nous faisons un gros bisou. Joie, bonheur et prospérité à notre fille Henri Nia, qui souhaite la joie, bonheur, à qui me souhaite la santé. C'est demandé par ce maman Blanche, papa Black, et ce bonne sœur Serena et Elsa de Nièce, neveu et Myron et Dada Radario, Rodario, ce belle sœur Mélissa de l'Union. Très bon anniversaire. Bonheur à ma fille Kérisha, lui, de Saint-Gabriel, demandé pour ses 12 ans. Succès dans la vie, l'étude, de toute l'étude qui, maman Marie, couvre toi et accompagne toi. Surtout, demandé par maman Janine, papa Marley qui est bien content de toi. Gros bisous ce matin. Joie, bonheur, prospérité à mon grand frère Démar de Corail Petite Butte. La joie pour ton anniversaire demandé par ta sœur Agnelle de Tamarin. À tout ce beau monde, à ceux qui peuvent célébrer ceux de l'anniversaire aujourd'hui, qui nous a dû être eux, eh ben soyez heureux. Et qui sait la journée là, je prends au moins 10-15 minutes, 10 pouces, voire même 30-40 minutes, c'est capable, 10 pouces, hein. Nous passe tellement les temps de les temps les autres, prends les temps, assisez, respirez, faire au plaisir. En même temps, nous savons, ça se dit ce morceau-là, Ensega Groove, Zoli Bouldou. Juste après, la rubrique du mois présentée par Christelle.

0: Bonjour, bonjour à tous. Merci d'être branchés sur les ondes de la MBC Rodrigue FM en ce mardi. 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
1: Merci beaucoup Christelle pour votre programmation pour cette journée. Alors, bien sûr, nous pour gagner l'occasion pour écouter la rubrique un peu plus tard au cours de l'émission. Et pour tout de suite, les annonces et communiquer puisqu'il nous arrive déjà 6h41. Un avis de décès, on nous prie d'annoncer le décès de Madame Marie-Anne.

0: Anna Botvo, le décès de Madame Marie-Anna Botvo, née Louis, aussi connue sous le nom de Nana. Elle était âgée de 72 ans. C'est une ex-habitante de Camp Pintade. Le convoi mortuaire sortira de chez son époux, M. Benjamin Botvo, aussi connu sous le nom de Mémé à Camp Pintade. Aujourd'hui, le 7 juillet 2026 à 9h, pour se rendre en église Saint-Esprit de la Ferme et de là au cimetière de la paroisse. Amis, famille, proches, connaissances touchées par ce départ, l'MBC vous présente ses plus vives sympathies.
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0: Communiquer. Communiquer. Ben, communiquer pour tout de suite. Les abonnés de Piment Reposoir sont avisés que la fourniture d'énergie sera interrompue de 8h30 à 15h, mardi le 7 juillet 2026 en raison des travaux qui seront effectués sur le réseau électrique. La fourniture sera rétablie sans préavis à l'achèvement des travaux. Le CEB prie sa fidèle clientèle affectée par cette coupure de bien vouloir l'excuser pour tout inconvénient. 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

0: 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Nous arrivons 6h47, les autres bandes communiquées, ils perdent la clé le tout. 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Voilà, ben, communiqué pour Zordi. Nous poursuivons avec les autres ben, communiqués en bande pour ce matin.
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0: Dernière ligne droite pour l'émission, 6h50. Alors, communiqué de la météo pour clôture, ben communiqué pour ce matin. Communiqué fin tiré à 4h30 pour ce mardi 7 juillet 2026. Situation générale, un avertissement de forte houlée et un avertissement de vent fort sont à vigueur en à Rodrigue, valable jusqu'à demain, mercredi, le 8 juillet à 10h. Notez également qu'on a un fort anticyclone au sud des Mascarens qui occasionne un temps très venteux et relativement froid sur la région. Prévision pour les prochaines 24 heures, période nuageuse ce matin et en début de l'après-midi avec des

pluie fine. Et au niveau de la température, le temps s'améliorera graduellement par la suite, hein. Minimale variera entre 19 et 21 degrés Celsius. Maximale sera inférieure à, en moyenne, entre 23 et 25 degrés Celsius. À noter que le temps sera mi-couvert durant la nuit avec des ondées occasionnelles sur les hauteurs. Le vent soufflera du sud-est à une vitesse moyenne de 45 km par heure avec des rafales de l'ordre de 90 km par heure aux endroits exposés. De ce fait, il est donc conseillé au public d'être très prudent aux débris volants. Évitez les main-d'œuvre sur les immeubles en hauteur et autres structures élevées et d'être très prudent lorsque vous conduisez sur les routes soumises à des vents de travers. Faites bien bien attention aujourd'hui, ne n'encroudis vent l'eau la route, Rodrigue. Mer forte de l'adressif avec des houles du sud-ouest de l'ordre de 4 mètres. Et les vagues pourraient déferler sur les zones côtières à basse altitude dans l'ouest et le sud, surtout à l'heure des marées hautes. Et de ce fait, il est fortement conseillé aux pêcheurs, aux plaisanciers et au public de ne pas sortir en mer à l'heure de marées hautes et de ne pas s'aventurer sur les plages. Évitez les plages pour aujourd'hui. Et sinon, au niveau de la pluviométrie, à Pointe-Canon, 5,8 mm de pluie enregistrée durant les dernières 24 heures. Plein Corail, 1,4 mm de pluie. Patate-Théophile, 3,4 mm de pluie. Par contre, pas de pluviométrie enregistrée à Montagne du Sable, Songe et Rivière-Banane. Le soleil est des nôtres depuis 6h22 pour se coucher à 17h21. Dans même lignée, bulletin pour cette bande PC à pour aujourd'hui, fin tiré à 4h30 grand matin. Nous n'en warning gros la houle et gros divan qui en vigueur le Rodrigue. Un warning gros la houle et gros divan qui en vigueur le Rodrigue. Ligne commencée aujourd'hui grand matin 4h, l'hypoalise jusqu'à mercredi 10h. L'étang l'eau la mer pour prochaine 24h grand matin. Après la matinée, la pluie de temps en temps. Mettant dans l'après-midi et qu'à soir, l'étang pour plutôt bon. Divan lui pour souffler des piscines et environ 45 km par heure. En moyenne avec bonne rafale capable arriver jusqu'à 90 km par heure. Lagon et cordéon brisant, la mer pas praticable. Zordi, la mer pas praticable. Parce qu'il nous prenons mal la houle qui peut venir depuis les cides, les ouest et que ban vague 4 mètres hauteur en dio brisant. Et ben la houle, elle est capable aussi d'atteindre ben la côte l'ouest, les cides, c'est tout, dans la côte marée pour haute. Et alors, les conseillers qui se pas sorti l'eau bas de la place. Alors, marée haute, 4h39 et 17h22, marée pour basse, 11h10 et 23h39. Voilà un petit jour de congé pour ce ban PCA et pour ban plaisancier. C'était cette page météo.

Sa morceau-là a une énergie incroyable. Et là-dedans, besoin d'avancer, besoin d'aller de l'avant. Allez, go! Soli la zone de tout, bien coloré, même si fait frais, ah ben, amène ça là, je vais à la porte, que tu aller. C'est l'ambiance pour ce matin.

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À tout, ban, quelque chose qui se tient prévoir. 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

0: Le journal avec Achille Battiou. Bonjour Achille.
1: Bonjour Sophie, bonjour à tous.
0: Et les titres.
1: Près de 6 ans après la mort de Subramanian Kisnen, l'enquête reste au centre des interrogations. À l'Assemblée nationale ce mardi, Chetan Maboulal interpellera le Premier ministre sur l'avancement des investigations menées notamment avec le soutien d'experts de Scotland Yard. Protéger les victimes, mais aussi agir sur les auteurs, c'est l'un des axes majeurs du Domestic Abuse Bill, qui entend renforcer le cadre légal et prévenir la récidive à travers des mesures de réhabilitation. Les PME réclament des ajustements après le budget 2026-2027. Le SMI Chamber prépare une lettre au Premier ministre avec plusieurs propositions concernant l'endettement lié à la Covid-19.

0: 19, la concurrence et le soutien financier aux entreprises. À suivre également dans ce journal, le dossier Shan Kondomal qui connaît un nouveau développement. Ses conseils légaux affirment que les autorités judiciaires de Dubaï n'auraient relevé aucune infraction et démentent plusieurs informations diffusées concernant cette affaire. Où en est l'enquête sur la mort de Subramanian Kisnen? La question sera de nouveau au cœur des travaux de l'Assemblée nationale ce mardi. Parmi les 17 questions adressées au Premier ministre, le Dr Navin Ramgoolam, le député de Montagne-Blanche, Grande-Rivière-Sud-Est, Chetan Babulal, souhaite connaître l'état d'avancement des investigations menées par des enquêteurs étrangers spécialisés en homicides, ainsi que les honoraires qui leur ont été versés le cas échéant. Pour rappel, des experts britanniques de Scotland Yard était venu à Maurice en juin 2025 afin d'épauler le CCID dans cette enquête. Toutefois, Maître Ramavalaiden, avocat de la famille Kisnen, regrette que certains éléments n'aient pas été pris en considération, notamment deux affidavits, les propos recueillis par Lovina Sophie.
1: Il y en a plusieurs développements. Il y a des affidavits qui sont donnés par des différents dîmes. Et ça, des affidavits révèlent beaucoup d'informations. Malgré qu'il y ait des dîmes qui ont dû crédibiliser la personne, comment a été. Mais ça, des affidavits, selon mon opinion, si fouillé, il est capable d'éclairer nous plus davantage. Mais malheureusement, pour moi, il semblait que l'État n'a pas envie de trouver solution à ce qu'on appelle le meurtre de Kisnen. Deuxièmement, Scotland Yard, il vient de Maurice. Mais Scotland Yard, à aucun moment, n'a contacté un membre de l'équipe Avengers. Et non, et jamais aussi, de contacter un membre de la famille Kisnen pour demander des détails qui sont arrivés ou soit revérifier certains renseignements. Donc pour moi, j'espérais qu'il y en a un développement, mais malheureusement, pas de développement.
0: D'autres dossiers très attendus seront également au cœur des débats, notamment l'enquête sur la saisie de 114 millions de roupies à Terre Rouge impliquant l'ancien Premier ministre Pravin Jugnauth, la réforme de la pension et l'éventuelle publication du rapport Kroll sur Air Mauritius. Tous les détails avec Lovina Sophie.
2: Le député de Rivière des Anguilles, Souillac, Roshan Juman, demandera au Premier ministre le nombre d'enquêtes initiées par la Financial Crimes Commission depuis novembre 2024 à ce jour, en indiquant combien ont été complétées et transmises au bureau du directeur des poursuites publiques pour avis, ainsi que les suites qui leur ont été données. Le député Raviraj Bichouk lui souhaite obtenir des informations concernant le passeport mauricien. Il veut connaître le nombre de cas de faux passeports détectés ou signalés à Maurice et à l'étranger, respectivement, au cours des 5 dernières années, en précisant dans chaque cas la nationalité du titulaire concerné. Quant au whip de l'opposition Adrien Duval, il interpellera le Premier ministre sur la commission d'experts sur la réforme des pensions et souhaite savoir si la révocation de la nomination de ses membres sera envisagée en raison de la non-soumission de son rapport final au comité de pilotage avant la présentation du budget 2026-2027 et dans la négative, pour quelle raison?
0: À noter que le Mauritius Hydrographic Services Bill sera introduit en première lecture ce mardi. Ce projet de loi prévoit la création du service hydrographique de Maurice, chargé de la conservation, de la régulation et de la gestion des données hydrographiques nationales, ainsi que de la production des cartes maritimes dans les zones maritimes mauriciennes. Lutter contre les violences domestiques ne passe pas uniquement par la protection des victimes. Le Domestic Abuse Bill entend également agir sur les auteurs de violences avec la mise en place de programmes de réhabilitation pour prévenir la récidive. Ce projet de loi prévoit aussi d'élargir la définition des violences domestiques et de renforcer les mesures de protection. L'objectif est en effet de s'attaquer aux mécanismes qui conduisent aux comportements violents et favoriser un changement durable. Place à ce reportage d'Anjali Siroton-Pulchan.
3: Le Domestic Abuse Bill, actuellement examiné au Parlement, propose une refonte du cadre légal en matière de violence domestique à Maurice. L'un des changements majeurs concerne la définition même de la violence domestique. Jusqu'ici principalement centrée sur les agressions physiques, elle est désormais élargie à des formes plus complexes et souvent invisibles. Sont ainsi pris en compte les violences psychologiques, émotionnelles et économiques, mais aussi les comportements de contrôle, d'intimidation, d'isolement ou encore de domination financière au sein du foyer. Autre volet important du projet de loi, la réhabilitation des auteurs de violences domestiques. Selon la psychologue Sanjana Gobin, la réhabilitation permettra à l'agresseur de confronter ses problèmes sous-jacents.
4: C'est là vraiment où la personne déjà a la possibilité de comprendre, de confronter surtout a lot of underlying issues qu'il pourrait avoir, parce que pour la personne, souvent c'est quelque chose qu'il a fait pendant des années sans vraiment comprendre c'est quoi le problème. L'encadrement que la personne a besoin, ça reste très très important.
3: Elle souligne également que la prise en charge psychologique joue un rôle important dans la

0: prévention de la récidive. Mais son efficacité dépend aussi du soutien social et de la volonté personnelle de changement de l'auteur.
1: Souvent, l'auteur de violence, c'est une personne qui n'a pas vraiment contrôle sur ses émotions et qui a souvent vécu lui-même certaines choses dans son enfance et il a juste pas l'habitude d'exprimer certaines choses in a very adaptive way, in a healthy manner. Bien sûr, on ne met pas de côté aussi d'autres facteurs comme l'alcool ou d'autres substances. Par rapport à tout ça, souvent, ça vient encore une fois dans le même cadre de ne pas avoir le soutien social ou le soutien des professionnels. Ce qui reste le plus important, c'est le willpower de la personne.
0: Les discussions autour du Domestic Abuse Bill reprendront ce mardi à l'Assemblée nationale.
2: À la veille de la première réunion de l'Economic Committee of Cabinet, présidée par le Dr Navin Ramgoolam, pour finaliser le Finance Bill, le secteur financier fait entendre sa voix. Pour Rubina Toju, chairperson de Mauritius Finance, il faut d'abord saluer le chemin parcouru, modernisation du cadre réglementaire, alignement sur les standards internationaux, ancrage de Maurice comme passerelle vers l'Inde et l'Afrique, des signaux que les investisseurs lisent positivement. Mais un bémol de taille, dit-elle, la grille tarifaire de la FSI a augmenté de 35% en moyenne jusqu'à 400% pour certaines licences et les frais du Residence Certificate ont doublé pour cette année budgétaire. Une équation qui concerne plus de 6000 compagnies autorisées. Selon Rubina Toju, une relocalisation partielle de ces entités vers une juridiction plus compétitive pourrait coûter à l'État jusqu'à 129 millions d'euros par an, sans compter l'impact sur l'emploi et l'économie. Écoutez les précisions de Rubina Toju au micro de Shailene Yabun.
3: Dans un espace aussi concurrentiel que celui des centres financiers internationaux, le coût et la facilité de faire des affaires restent des leviers décisifs. Mais la trajectoire récente mérite attention. Deux choses peuvent être vraies en même temps. Maurice progresse vers la crédibilité réglementaire et Maurice se rapproche d'un point où le signal prix commence à peser sur son avantage comparatif à des juridictions qui, elles, ajuste leur structure de coût à la baisse pour rester attractif. La vraie question est donc, peut-il revenir sur ces mesures? Mais quel est le seuil au-delà duquel le gain fiscal de court terme dépasse le coût de compétitivité de long terme? Et si ce seuil a déjà été identifié quelque part dans l'analyse budgétaire?
2: Après le secteur financier focus sur les PME, une lettre commune sera adressée au Premier ministre et ministre des Finances, le Dr Navin Ramgoolam, par le SME Chamber et plusieurs associations représentant les petites et moyennes entreprises. Selon le président du SME Chamber, Ajay Bidesi, plusieurs recommandations formulées par les PME n'ont pas été retenues dans le budget 2026-2027. Parmi leurs principales revendications figure l'effacement des prêts contractés auprès de la DBM pendant la période de la COVID-19, des mesures pour empêcher le dumping de produits d'occasion sur le marché mauricien, ainsi que la mise en place d'un mécanisme de soutien financier destiné aux PME qui contractent des emprunts. Ils souhaitent qu'une solution soit trouvée. Écoutons Ajay Bidesi au micro d'Anjali Siroton Poulchan.
4: C'est-à-dire SME Bill, tout petite et moyenne entreprise, je t'en disais, et surtout avec DBM. Mais ça, nous, tu fais des mandrateurs, c'est pas l'argent qui nous met dans le business, c'est l'argent qui nous paye. Travailler, nous, pas nous trouver ça du tout. Mais deuxième problème qui nous est là, pour ce pauvre petite et moyenne entreprise, bizarre, peine à dumping, c'est-à-dire, énormément de produits bas de gamme, use garment, paiement de Maurice, mais ce qu'ils ont dit, pas nous t'en donner. Et une envoyée de mail, peut-être, SME Mauritius, si pour financer l'intérêt de la banque, ça, tu es capable de donner une spéciale scheme pour ban PME, et vous connaissez, ils ont dit, vous payez un intérêt qui est bien fort. C'est bizarre, on laisse ça fort d'eau qui mène à l'endettement et DBM, pour nous capables avancer devant. Sinon, petite et moyenne entreprise, pour dans la peine, et ce mot de à quel premier gros design infini fermé. Depuis l'année 5 usines, donc avant de faire Finance Bill, mon pensé déjà récorise. Et maintenant, fait déjà même dans l'amendement.
2: Je vous le disais, nouveau développement dans le dossier de Sean Condomal. Selon des informations reçues par notre rédaction, ses conseils légaux affirment que l'Office of the Public Prosecutor à Dubaï aurait conclu qu'il n'y avait aucun dossier à répondre, aucune infraction n'ayant été commise. Ils indiquent aussi que l'affaire aurait ensuite été rayée purement et simplement sans aucune condition. Ses conseils légaux démentent par ailleurs que Sean Condomal ait été arrêté à l'aéroport de Dubaï ou libéré sous caution. Concernant Aurevia Wealth Limited, il est indiqué que la société n'est pas concernée par cette affaire. Le point avec Adrien Valère.
5: Après les allégations formulées contre lui, Sean Condomal

Mal réagit par le biais de ses conseils légaux. Ses représentants affirment que les accusations portées contre lui aux Émirats arabes unis sont fausses, malveillantes et sans fondement, tant sur le plan factuel que légal. Ils indiquent que Shan Kondomal a coopéré avec les autorités compétentes. Après examen de ses explications et des soumissions légales de ses avocats, l'Office of the Public Prosecutor à Dubaï aurait conclu qu'il n'y avait aucun dossier à répondre.

0: précise qu'il ne s'agissait pas d'une libération sous caution, car aucune caution n'était requise. Il dément aussi plusieurs éléments relayés jusqu'ici. Sean Kodomal n'aurait jamais été arrêté à l'aéroport international de Dubaï, ni dans un autre aéroport. Il ne ferait l'objet d'aucune charge criminelle ni d'aucune enquête en cours aux Émirats Arabes Unis, où il réside. Ses conseils légaux affirment également que Dr Samir Al-Ansari n'aurait déposé aucune plainte ni initié aucune procédure légale contre Sean Kodomal. Il précise aussi que Tarishma Kodomal n'aurait jamais été arrêté, détenu, interrogé ou impliqué dans cette affaire. Concernant Orevia Wealth Limited, il est indiqué que cette affaire n'a aucun lien avec la société, ses activités régulées à Maurice ou le secteur financier à Maurice. Sean Kodomal ne serait plus impliqué dans la gestion quotidienne d'Orevia Wealth, même s'il demeure directeur de la compagnie. Autre précision importante, ni Orevia Wealth Limited, ni ses conseillers légaux ne seraient au courant d'un quelconque élément indiquant que la Financial Crimes Commission ne serait concernée, de quelque manière que ce soit, par cette affaire. La société affirme toutefois qu'elle coopérera pleinement avec toute autorité compétente si elle est sollicitée. Sean Kodomal aurait aussi demandé à ses avocats à Maurice et aux Émirats Arabes Unis d'envisager des recours civils et criminels contre ceux qui auraient diffusé ou relayé ces allégations jugées fausses et diffamatoires.
1: À partir de 2027, les dispositions de la circulaire de 2017 encadrant les autorisations d'absence pour activités syndicales accordées aux représentants des employés des collèges privés subventionnés ne seront plus applicables. Une circulaire de la Private Secondary Education Authority datée du 26 mai 2026 précise que ces demandes devront désormais être examinées par chaque établissement selon les exigences du service et à condition de ne pas perturber le bon fonctionnement de l'école. Le président de l'Union of Private Secondary Education Employees, Arvin Bojan, déplore le flou entourant cette décision. Selon lui, l'absence de directive claire risque de porter atteinte aux activités syndicales. Arvin Bojan répond à Rajmila Sitamoni.
2: Allô? Ce qui nous peut demander, c'est bien qu'il y a un smooth running of the union activity. Vous n'êtes pas capable d'en avoir un obstacle. Et nous peut dire respecter la loi, comme alliété, et pas créer dans les circonstances, que les moving plans fluctueuses. Et finalement, pour bien trouver devant la cour, qu'on discute tout ça dans les affaires. Les 26 mai, une déclaration de l'envol. Alors, il y a une créé un doute total et misinterpretation of time of facilities dans la tête des managers. Et c'est tout. Nous connaissons une certaine bande manager qui le pour faire croire qu'il ne peut pas exister, master.
1: Et là? Ce qui nous amène à la fin de ce journal. Merci de l'avoir suivi. Retrouvez Ajmal Moïtub pour la page sportive.

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1: Merci Hachi Bachou, bonjour à toutes et à tous. L'Espagne rejoint les quarts de finale de la Coupe du Monde. La Rora s'est imposée sur le fil face au Portugal 1-0 dans le derby ibérique. Longtemps verrouillée, la rencontre s'est finalement décantée dans le temps additionnel. Entré en jeu quelques minutes plus tôt, Mikel Merino a inscrit le but de la victoire à la 91e minute, concluant une belle combinaison avec Ferran Torres. Les Espagnols retrouveront la Belgique en quart de finale. Malgré l'élimination, le Portugal quitte la compétition avec des honneurs. À 41 ans, Cristiano Ronaldo disputait probablement son dernier match en Coupe du Monde. Rodri a tenu à rendre hommage au capitaine portugais. Le milieu de terrain a salué l'immense carrière de Cristiano Ronaldo, le qualifiant de véritable exemple pour les jeunes générations. Écoutez.
2: Talking about Cristiano Ronaldo, he's talking about one of the best players in the history of football. His mentality, the way he understands the game, always trying to score, always trying to be the best of himself. With 41 years old, it's remarkable. You are an example for all the generations that come before him.
1: Côté portugais, Rafael Leao a refusé de parler d'échec. L'ailier de l'AC Milan estime que le Portugal est simplement tombé sur une très grande équipe d'Espagne.
3: We didn't fail. We lost against a great team. It's not like a failure. We did the best we could today. It was not our day today. We played against a great team, but we conceded a goal at the end of the game. So yeah, I just to thank my teammates for the effort.

0: La Belgique rejoint l'Espagne en quart de finale après son large succès 4 buts à 1 face aux États-Unis. Charles de Ketelaere a signé un doublé aux 9e et 33e minutes. Malik Tillman avait brièvement égalisé pour les Américains à la 31e avant que Hans Van Aken ne fasse le break à la 57e. Romelu Lukaku a scellé la victoire belge dans le temps additionnel. Deux affiches sont au programme ce mardi. À 20h, d'abord l'Argentine défie l'Égypte, une rencontre à suivre en direct sur MBC Sport 11. Puis à minuit, la Suisse sera opposée à la Colombie pour le dernier billet qualificatif pour les quarts de finale. Les vainqueurs de ces deux rencontres s'affronteront au tour suivant. Et la chaleur reste une préoccupation. Les fortes températures observées dans plusieurs villes hautes obligent les organisateurs à renforcer les mesures de protection de joueurs et des supporters avec des pauses fraîcheur et des dispositifs médicaux supplémentaires. La FIFA et son président Infantino sont au centre d'une nouvelle polémique. La décision d'annuler la suspension du joueur américain Folarin Balogun, expulsé face à la Bosnie, mais finalement autorisé à disputer le 8e de finale contre la Belgique, provoque de nombreuses réactions. Selon la BBC, cette décision est liée à une demande de réexamen soutenue par le président américain Donald Trump, qui affirme avoir demandé à la FIFA d'étudier le dossier. L'instance mondiale assure toutefois que sa commission disciplinaire est indépendante. Cette affaire relance les critiques autour de la présidence d'Infantino, déjà contestée pour plusieurs dossiers comme les prix élevés des billets du mondial, la nouvelle coupe du monde et des clubs ou encore ses relations proches avec certains dirigeants politiques. Malgré les critiques, Infantino reste en position de force. Plusieurs grandes confédérations, notamment l'Afrique et l'Asie, ont déjà annoncé leur soutien pour sa réélection en 2027. Merci de nous avoir suivis. À bientôt pour le sport.
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0: Chris Cornell sur RMA. Tout de suite, les communiqués. Les communiqués du Central Electricity Board qui avisent les abonnés de Argie et Isidore Rose dans le périmètre de MPI Argie, CWA Argie, Isidore Rose Village, que la fourniture d'énergie sera interrompue entre 8h45 et 17h aujourd'hui, mardi, le 7 juillet. Et puis le CEB qui avise les abonnés du village de Suriname et Morcel-Mangoubine Suriname que la fourniture d'énergie sera interrompue demain mercredi, le 8 juillet, entre 9h et 16h en raison des travaux d'entretien qui seront effectués sur le réseau électrique. Et puis les abonnés du village de Camp Charlot, Chemin Grenier et Rivière des Galets, ils sont avisés que la fourniture d'énergie sera interrompue ce jeudi 9 juillet entre 9h et 16h. Et puis un dernier communiqué pour les habitants dans les environs de NHDC, Bigonia, NHDC Dalia, NHDC Flamboyant, Espace Concorde, en partie avenue Ariane, avenue Rochebrune, Morcellement Newton, Winneuse de Rochebrune et les environs. Ils sont avisés que la fourniture d'énergie sera interrompue entre 9h et 10h et entre 16h et 17h demain mercredi, le 8 juillet, toujours en raison des travaux qui seront effectués sur le réseau électrique. Ces fournitures qui seront rétablies sans préavis à l'achèvement des travaux. Le CEB s'excuse auprès de sa clientèle affectée par cette coupure. À venir, les nouvelles du temps.
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0: Direction Pâques, on va retrouver le prévisionniste ce matin, monsieur Vinit Kekpet. Bonjour.
3: Bonjour, oui. Bonjour à tous les auditeurs.
0: Oui, alors aujourd'hui il fait un petit peu froid, donc allez-y pour les nouvelles.
3: Effectivement, alors. La météo fin émet un avertissement de faute houle et également un avertissement de vent faux à Maurice, valable jusqu'à demain à 10h. Et que aussi, il m'a fait mentionner qu'il y a un faux anticyclone qui peut évoluer au sud des Mascareignes et que ça anticyclone, il peut occasionner un temps bien venteux et que froid dans nos régions. Alors, de côté, les temps pour les prochaines 24 heures qui nous peut attendre le matin, nous peut attendre qui, à travers l'île, nous avons une période nuageuse avec la pluie fine et pas forme dorée. Et que ça va la

0: celui-là, il commence à améliorer dans l'après-midi, mais toutefois, nous pouvons continuer à émettre la pluie à l'est, au sud et au plateau central. À soir, plutôt beau temps, mais toutefois, nous pouvons toujours émettre la pluie le bon hauteur. Et de côté température, comme on l'a mentionné, nous avons un anticyclone qui peut occasionner une baisse de la température. Alors, la température maximale au cours de la journée est pour inférieure à la moyenne et qui est entre 17 à 20 degrés Celsius le plateau central et entre 22 à 25 degrés Celsius dans la région côtière. Également, le soir, la température minimale est pour dans les 14 à 17 degrés Celsius le plateau central et entre 13 à 21 degrés Celsius dans la région côtière. De côté du vent, étant donné nous déjà un avis de vent fort, du vent alors pour souffler depuis sud-est avec une vitesse de 35 à 45 km par heure, nous pouvons même capables ressentir une rafale de l'eau de 90 km par heure le bon endroit exposé. Alors nous demandons à ban public pour prendre les précautions nécessaires, surtout si je peux faire mon travail en hauteur, et qu'aussi ben, usager de la route en raison qu'ils ont gagné ben, du vent en travers. De côté la mer, avec avertissement de forte houle, la mer est pour bien mauvais des hauts brisants, avec ben, la houle qui peut sortir depuis sud-ouest, et nous pouvons capables de gagner une vague de l'eau de 4 mètres. Cette vague-là, elle peut même rentrer dans une zone côtière qui à basse altitude, surtout dans ma région à l'ouest et au sud, aller à des bonnes marées hautes. Alors, nous conseillons bonne pêcheurs, bonnes plaisanciers, même en public en général, pour pas faire bonne sortie en mer, aller à des marées hautes et même pour pas faire bonne aventure sur la plage. Prévision pour Rodrigue, également à Rodrigue, avertissement de faute houle et avertissement de vent fort jusqu'à 10h demain. De côté, le temps en soi-même, période nuageuse ce matin et en début d'après-midi avec ben, tu la pluie. Mais le temps commence à améliorer tard dans l'après-midi et qu'à soir, nous gagnons juste un des ben, tu la pluie, le bon hauteur. De côté température, la température maximale au cours de la journée est pour entre 23 à 25 degrés Celsius et que la température minimale le soir est pour entre 19 à 21 degrés Celsius. Bon. À Rodrigue pour souffler depuis sud-est avec une vitesse en moyenne de 45 km par heure et que nous pouvons même gagner une rafale de l'eau de 90 km par heure. La mer également à Rodrigue, la mer est très forte, bien mauvaise des hauts brisons. Nous avons la houle depuis sud-est et que nous pouvons gagner une vague de l'eau de 4 mètres. Alors, nous demandons au public en général pour prendre toutes les précautions nécessaires et ne pas faire une sortie en mer. Pour terminer avec prévision à Agalega. Alors, à Agalega, beau temps ce matin et en début d'après-midi. Mais pour la suite, nous prenons une période nuageuse et nous pouvons gagner ben, la pluie par moment. De côté température, au cours de la journée, pour environ 30 degrés Celsius et que la température minimale, le soir, elle peut baisser, elle peut venir dans les 24 degrés Celsius. Du vent pour souffler depuis sud-est de 25 à 35 km par heure, nous pouvons même quand gagner une rafale à soir pendant la pluie. Et que, pour terminer avec la mer à Agalega, l'immauvais avec la houle qui peut sortir depuis sud-ouest de l'eau de 3 mètres. De ce fait, man sortie en mer est déconseillée à Agalega. Voilà, c'est tout comme provision pour aujourd'hui. Juste pour mentionner qu'il y a un avertissement de faute houle et un avertissement de vent fort à Maurice, valable jusqu'à 10h demain. Voilà, c'est tout comme prévision pour aujourd'hui. Merci beaucoup et à la prochaine.
1: Merci Monsieur Kepet pour ces précisions. À venir, notre rubrique économie avec Kamlesh Bukhuri. Alors aujourd'hui, il parle d'économie au premier trimestre.
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4: Bonjour. Chaque année, l'activité économique du pays suit un tracé spécifique. Au premier trimestre, l'activité est au ralenti. Elle s'accélère au cours du deuxième et troisième trimestre. Et au quatrième trimestre, les mois d'octobre à décembre, la machinerie économique tourne à plein gaz. Quelle a été notre performance économique au premier trimestre cette année-ci? Statistiques

0: Mauritius fait état d'une croissance de 2%. L'agence affirme d'emblée que ce niveau de croissance reflète un ralentissement de le pays quand on compare avec la performance enregistrée au cours du même trimestre lors des précédentes années. Selon l'analyse chiffrée de Statistiques Mauritius, cette croissance moindre lors des trois premiers mois s'explique par une baisse de régime dans trois secteurs majeurs, une contraction de 15% dans le textile et son impact sur l'industrie sucrière, un niveau de consommation plus prudent et la construction qui poursuit son déclin. Reste à voir si ce ralentissement se serait prolongé au deuxième trimestre, où l'impact du conflit au Moyen-Orient sur le pays a été plus violent.
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0: Il s'appelle Niall Horan, chanteur et musicien irlandais, d'ailleurs qui s'est fait mondialement connaître en intégrant le boys band One Direction lors de l'émission X Factor, ce qui est en 2010. Une nouveauté, le titre, c'est Dinner Party. Aujourd'hui, nous n'avons pas de blind test, par contre, nous avons la tribune de Jean-François Lecning qui nous parle aujourd'hui Brésil, chronologie du fiasco. Écoutons Jean-François.
1: Ne cherchez plus le Brésil en Amérique. Il a plié bagage. La Seleção a donc été éliminée hier des huitièmes de finale par la Norvège. Le plus terrible, c'est que ça ne choque plus personne. Deux coups de boutoir du géant Erling Haaland ont donc suffi à faire s'écrouler ce qui n'est plus aujourd'hui qu'un château de cartes. C'était prévisible, c'était presque écrit. Parce que ce film-là, les Oriverdés le projettent en boucle depuis un bon quart de siècle. C'est la tragédie d'un ancien géant devenu, au fil des années, le paillasson de l'Europe. Regardez le tableau de chasse, il est édifiant. La France en 2006, les Pays-Bas en 2010, l'Allemagne en 2014, la Belgique en 2018, la Croatie en 2022 et donc cette année, la Norvège. Pour le Brésil, 24 ans de fessée européenne, autant d'années de surplace, symbolisées à mi-chemin par l'humiliation absolue infligée par l'Allemagne. Ce mémorable 7-1 de 2014 dans l'Estadio Mineiro de Belo Horizonte, un résultat gravé au fer rouge.

rouge et dont les Brésiliens ne guériront probablement jamais. Mais les défaites, en réalité, les supporters du Brésil auraient pu à la limite les accepter. Ce qui fait mal, c'est le vide. Où est passé le Joga Bonito, ce football samba, cette insolence balle au pied avec laquelle nous avons été plusieurs à grandir. Avant, une Coupe du Monde avec le Brésil, c'était le plaisir garanti. C'était les artistes du spectacle, des hommes qui réécrivaient les lois de la gravité, les héritiers d'une lignée royale. Pelé, Garrincha, Tostão, Éder, Socrates, Zico, Ronaldo, Ronaldinho. Aujourd'hui, la magie a disparu. Les Brésiliens en sont réduits à supplier un entraîneur italien, Carlo Ancelotti, de gérer les états d'âme de Neymar, dernier escapé, un peu fatigué il est vrai, d'un monde qui n'existe plus. Qu'est-ce qui s'est cassé ? Autrefois, le génie brésilien naissait sur le goudron des favelas ou sur le sable de Copacabana. Là-bas, pas de tactique, pas de schéma rigide. La liberté était totale et c'est de l'erreur justement que naissait le geste de génie. Aujourd'hui au Brésil, cette idée du football est morte. Les clubs européens achètent les plus jeunes joueurs avant même qu'ils n'aient eu le temps de respirer l'air de leur pays. On les formate, on les robotise. À part Vicinius, c'est le désert absolu. Le Brésil ne danse plus la samba parce qu'on lui a appris à marcher au pas. L'élimination d'hier face à la Norvège n'est pas un accident de l'histoire du football. C'est une faillite presque industrielle. Ce n'est peut-être pas injuste, mais mon Dieu, qu'est-ce que c'est moche un football sans le grand Brésil des années d'autrefois.

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0: Direction le Champ de Mars, on va retrouver Mekraj ce matin. Bonjour Mekraj.
4: Bonjour Sophie.
0: Ça va ?
4: Oh, ça va.
0: Pas trop froid ?
4: Ah, il fait froid.
0: Il pleut à Port-Louis là en ce moment ?
4: Ouais, il pleut à Port-Louis.
0: Mais moi j'ai une petite question là ce matin. J'ai un peu revisé mes leçons. Alors, est-ce qu'il y a un cheval qui travaille discrètement, mais selon vous, qui pourrait être très compétitif en course ?
4: Les entraîneurs, ils sont très intelligents. Donc, ouais. Ils travaillent tous discrètement et ensuite ils viennent gagner.
0: Ah oui, d'accord, ok. Alors sinon, dites-nous un peu comment se portent les chevaux, comment ça se passe ce matin.
4: Alors Sophie, pas mal de galop ce matin, mais on peut s'attendre à une cote un peu amoindrie ou même très faible cette semaine. On n'a pas beaucoup de chevaux. Il y a quelques chevaux qui ont laissé une bonne impression. Un peu à l'instar de Rose Vati qui est vraiment dans une condition de la moto. Il y a aussi Kouichi qui sera probablement associé à Rajurawan et vraiment dans une superbe condition. Les chevaux de Paul Foucault ne travaillent pas aujourd'hui, ils travaillent demain, mais on peut apercevoir que Rich Four Calls, Spirit Unite et aussi Samar Esprit sont dans de belles dispositions. D'autres chevaux qui ont bien travaillé, nous avons Spelling Bee, Ashikoule, United Prince, Mayork Angel, Courtly, MP2, Captain Marsala et Warhead ont très bien travaillé. Donc, ce sont les chevaux qui vont jouer les premiers rôles à Londres ensemble.
0: Et puis,
4: du côté de quelques nouvelles, peut-être avant que tu continues, Sophie. Donc, les jockeys Danielson et Grand Van Nickel vont piocher leur semaine de suspension. Donc, les montres seront réallouées à Londres du côté de l'équipe Gajador à Guinness Shuffle. Alors, du côté de Jevin Awoto, nous avons Rajurawan qui a assuré l'intérim. On a pu apercevoir Denis Schwartz, le nouveau jockey de l'écurie Rouy, qui était présent ce matin au Champ de Mars. Ryan Kouratolo fera son grand retour en compétition après une blessure. Et Donovan Mansou aussi, après sa suite, que la semaine d'avant, on peut l'apercevoir sur quelques chevaux ce matin.
0: OK. Et puis, est-ce que vous, perso, vous avez remarqué un outsider qui pourrait créer la surprise lors de la prochaine journée, hein, par exemple?
4: Alors, il y a un cheval qui s'appelle Pennsylvania qui va débuter cette semaine. Donc, c'est j'espère qu'il sera un outsider. Et c'est un très, très bon outsider pour cette semaine.

0: mal.
1: Ok, et puis vous avez des petits tips?
0: Des petits tips, ouais. Je sais pas, peut-être pour que Patrice ne soit plus triste, ouais. Après la défaite du Brésil, de voir s'il est malade, ouais. Etc.
1: Il faut lui dire ça demain. Oui, il a eu tout, là, la totale, au complet.
0: Il a eu le whole package.
1: Le whole package, exactement, gratuit en plus. Il faudra lui dire ça vendredi, en espérant qu'il sera là demain. Si, ouais, ah ouais. Là, il se repose.
0: Espérant qu'il sera là demain et aussi samedi. Samedi. Sinon, tu vas assurer l'intérim à la télé, Sophie.
1: Ah, bah écoute, je vais essayer. On va essayer, n'est-ce pas? En tout cas, Mekraj, merci beaucoup. Bonne journée. Et puis, on se dit à vendredi.
0: Allez, bye bye.
1: Allez, bonne journée. Bye bye. À venir l'horoscope.
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1: On débute avec les béliers. L'audace sera votre meilleur allié aujourd'hui. Nos amis les taureaux, la stabilité que vous recherchez est à portée de main. Les gémeaux, une rencontre ou un échange pourrait marquer votre journée. Les cancers, fiez-vous à votre ressenti avant de prendre une décision. Nos amis les lions, votre assurance attirera les bonnes opportunités. Les vierges, une approche méthodique vous permettra d'atteindre vos objectifs. Pour les balances aujourd'hui, l'harmonie sera votre plus grand atout dans vos échanges. Les scorpions, votre détermination vous aidera à franchir une étape importante. Les sagittaires, laissez la nouveauté vous ouvrir de nouvelles perspectives. Les capricornes, vos efforts constants commencent à porter leurs fruits. Les verseaux, votre originalité sera remarquée et appréciée. Et pour nos petits poissons, une journée propice à l'inspiration et à l'apaisement. Et puis aujourd'hui, comme Richard Kolika, le batteur de Téléphone, fête aujourd'hui ses 73 ans. On a pensé à Téléphone, Cendrillon. Écoutez.
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0: 7h passé de 52 minutes sur RMA. Les boissons sans sucre sont-elles vraiment plus saines? Écoutons la réponse de Pranav Bihari.
1: Les boissons sans sucre sont-elles vraiment plus saines? On le sait, l'excès de sucre est mauvais pour la santé, prise de poids, diabète, caries dentaires. Alors beaucoup se tournent vers les versions light ou zéro, remplies d'édulcorants comme l'aspartame ou le sucralose. L'avantage évident, c'est moins de calories et pas de pic de glycémie immédiat. Mais attention, ce n'est pas un blanc-seing santé. Plusieurs études suggèrent que ces édulcorants pourraient perturber le microbiote intestinal et paradoxalement entretenir l'envie de sucrer plutôt que de la couper. En 2023, l'Organisation mondiale de la santé a même déconseillé l'usage des édulcorants pour contrôler son poids sur le long terme, faute de bénéfices prouvés. L'aspartame, lui, a été classé comme possiblement cancérogène par le Centre international de recherche sur le cancer, tout en restant jugé sûr aux doses habituelles, soit 40 mg par kilogramme de poids corporel. Donc si vous pesez 80 kg par exemple, le seuil à ne pas dépasser par jour, c'est 30 bouteilles de 500 ml de votre boisson sans sucre préférée.

Et à suivre après le grand journal dans l'interview de la matinale. Aujourd'hui à Shibachu reçoit Rajini Rangan, responsable de la case A. On arrive à la fin de cette deuxième partie de l'émission. À venir le grand journal à 8h. On se retrouve juste après. Et pour tout de suite, on a calé pour vous, pour les fans du Linkin Park.

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1: Belle matinée, bon mardi, il est 8h.

0: Grand Journal avec Hachi Bachou. Bonjour Hachi.
1: Bonjour Sophie, bonjour à tous.
0: Et les titres.
1: Près de 6 ans après la mort de Subramanian Kisnen, l'enquête reste au centre des interrogations. À l'Assemblée nationale, ce mardi, Chetan Babulal interpellera le Premier ministre sur l'avancement des investigations menées, notamment avec le soutien d'experts de Scotland Yard. Protéger les victimes, mais aussi agir sur les auteurs, c'est l'un des axes majeurs du Domestic Abuse Bill, qui entend renforcer le cadre légal et prévenir la récidive à travers des mesures de réhabilitation. Les PME réclament des ajustements après le budget 2026-2027. Le SME Chamber prépare une lettre au Premier ministre avec plusieurs propositions concernant l'endettement lié à la Covid-19, la concurrence et le soutien financier aux entreprises. À suivre également dans ce journal, le dossier Shan Kondomal qui connaît un nouveau développement. Ses conseils légaux affirment que les autorités judiciaires de Dubaï n'auraient relevé aucune infraction et démontrent plusieurs

0: informations diffusées concernant cette affaire. Où en est l'enquête sur la mort de Subramania Kisnen? La question sera de nouveau au cœur des travaux de l'Assemblée nationale ce mardi. Parmi les 17 questions adressées au Premier ministre, le docteur Navin Ramgoolam, le député de Montagne-Blanche, Grande-Rivière-Sud-Est, Chetan Babulal, souhaite connaître l'état d'avancement des investigations menées par des enquêteurs étrangers spécialisés en homicide, ainsi que les honoraires qui leur ont été versés le cas échéant. Pour rappel, des experts britanniques de Scotland Yard était venu à Maurice en juin 2025 afin d'épauler le CCID dans cette enquête. Toutefois, maître Ramavalaiden, avocat de la famille Kisnen, regrette que certains éléments n'aient pas été pris en considération, notamment deux affidavits. Les propos recueillis par Lovina Sophie.
1: Il y a plusieurs développements. Il y a des affidavits qui sont donnés par des différents dîmes. Et ça, des affidavits révèlent beaucoup d'informations. Malgré que ben dîmes a dû crédibiliser la personne comme a été. Mais ça, des affidavits, selon mon opinion, si fouillé, il est capable d'éclairer nous plus davantage. Mais malheureusement, pour moi, il semblait que l'État n'a pas envie de trouver solution à ce qu'on appelle le meurtre de Kisnen. Deuxièmement, Scotland Yard, il vient de Maurice. Mais Scotland Yard, à aucun moment, n'a contacté un membre de l'équipe Avengers. Et non, et jamais aussi, contacter un membre de la famille Kisnen pour demander des détails qui sont arrivés ou soit revérifier certains renseignements. Donc pour moi, j'espérais qu'il y en a un développement, mais malheureusement, pas peine à développement.
0: D'autres dossiers très attendus seront également au cœur des débats, notamment l'enquête sur la saisie de 114 millions de roupies à Terre Rouge, impliquant l'ancien Premier ministre Pravin Jugnauth, la réforme de la pension et l'éventuelle publication du rapport Kroll sur Air Mauritius. Tous les détails avec Lovina Sophie.
2: Le député de Rivière-des-Anguilles, Souillac, Roshan Juman, demandera au Premier ministre le nombre d'enquêtes initiées par la Financial Crimes Commission depuis novembre 2024 à ce jour, en indiquant combien ont été complétées et transmises au bureau du directeur des poursuites publiques pour avis, ainsi que les suites qui leur ont été données. Le député Raviraj Bichouk, lui, souhaite obtenir des informations concernant le passeport mauricien. Il veut connaître le nombre de cas de faux passeports détectés ou signalés à Maurice et à l'étranger, respectivement, au cours des 5 dernières années, en précisant dans chaque cas la nationalité du titulaire concerné. Quant au whip de l'opposition Adrien Duval, il interpellera le Premier ministre sur la commission d'experts sur la réforme des pensions et souhaite savoir si la révocation de la nomination de ses membres sera envisagée en raison de la non-soumission de son rapport final au comité de pilotage avant la présentation du budget 2026-2027 et dans la négative, pour quelles raisons?
0: À noter que le Mauritius Hydrographic Services Bill sera introduit en première lecture ce mardi. Ce projet de loi prévoit la création du service hydrographique de Maurice, chargé de la conservation, de la régulation et de la gestion des données hydrographiques nationales, ainsi que de la production de cartes marines dans les zones maritimes mauriciennes. Lutter contre les violences domestiques ne passe pas uniquement par la protection des victimes. Le Domestic Abuse Bill entend également agir sur les auteurs de violences, avec la mise en place de programmes de réhabilitation pour prévenir la récidive. Ce projet de loi prévoit aussi d'élargir la définition des violences domestiques et de renforcer les mesures de protection. L'objectif est en effet de s'attaquer aux mécanismes qui conduisent aux comportements violents et favoriser un changement durable. Place à ce reportage d'Anjali Siraton Poulchen.
3: Le Domestic Abuse Bill, actuellement examiné au Parlement, propose une refonte du cadre légal en matière de violence domestique à Maurice. L'un des changements majeurs concerne la définition même de la violence domestique. Jusqu'ici principalement centrée sur les agressions physiques, elle est désormais élargie à des formes plus complexes et souvent invisibles. Sont ainsi pris en compte les violences psychologiques, émotionnelles et économiques, mais aussi les comportements de contrôle, d'intimidation, d'isolement ou encore de domination financière au sein du foyer. Autre volet important du projet de loi, la réhabilitation des auteurs de violences domestiques. Selon la psychologue Sanjana Gobin, la réhabilitation permettra à l'agresseur de confronter ses problèmes sous-jacents.
4: C'est là vraiment où la personne déjà a la possibilité de comprendre, de confronter surtout a lot of underlying issues qu'il pourrait avoir, parce que pour la personne, souvent c'est quelque chose qu'il a fait pendant des années sans vraiment comprendre c'est quoi le problème. L'encadrement que la personne a besoin, ça reste très très important.
3: Elle souligne également que la prise en charge psychologique joue un rôle important dans la prévention de la récidive. Mais son efficacité dépend aussi du soutien social et de la volonté personnelle de changement de l'auteur.
4: Souvent, l'auteur de violence, c'est une personne qui n'a pas vraiment contrôle sur ses émotions et qui a souvent vécu lui-même

0: certaines choses dans son enfance et il a juste pas l'habitude d'exprimer certaines choses in a very adaptive way, in a healthy manner. Bien sûr, on ne met pas de côté aussi d'autres facteurs comme l'alcool ou d'autres substances. Par rapport à tout ça, souvent, ça vient encore une fois dans le même cadre de ne pas avoir le soutien social ou le soutien des professionnels. Ce qui reste le plus important, c'est le willpower de la personne.
1: Les discussions autour du Domestic Abuse Bill reprendront ce mardi à l'Assemblée nationale.
2: À la veille de la première réunion de l'Economic Committee of Cabinet présidée par le Premier ministre pour finaliser le Finance Bill, le secteur financier fait entendre sa voix. Pour Rubina Todjoo, chairperson de Mauritius Finance, il faut d'abord saluer le chemin parcouru, modernisation du cadre réglementaire, alignement sur les standards internationaux, ancrage de Maurice comme passerelle vers l'Inde et l'Afrique, des signaux que les investisseurs lisent positivement, mais un bémol de taille, dit-elle, la grille tarifaire de la FSI a augmenté de 35% en moyenne jusqu'à 400% pour certaines licences et les frais du Residence Certificate ont doublé pour cette année budgétaire. Une équation qui concerne plus de 6000 compagnies autorisées. Selon Rubina Todjoo, une relocalisation partielle de ces entités vers une juridiction plus compétitive pourrait coûter à l'État jusqu'à 129 millions d'euros par an, sans compter l'impact sur l'emploi et l'économie. Écoutez les précisions de Rubina Todjoo au micro de Shailene Erpen.
3: Dans un espace aussi concurrentiel que celui des centres financiers internationaux, le coût et la facilité de faire des affaires restent des leviers décisifs. Mais la trajectoire récente mérite attention. Deux choses peuvent être vraies en même temps. Maurice progresse de la crédibilité réglementaire et Maurice se rapproche d'un point où le signal prix commence à peser sur son avantage comparatif à des juridictions qui, elles, ajuste la structure de coût à la baisse pour rester attractive. La vraie question est donc, peut-il revenir sur ces mesures? Mais quel est le seuil au-delà duquel le gain fiscal de court terme dépasse le coût de compétitivité de long terme? Et si ce seuil a déjà été identifié quelque part dans l'analyse budgétaire?
2: Après le secteur financier, focus sur les PME. Une lettre commune sera adressée au docteur Navin Ramgoolam par le SME Chamber et plusieurs associations représentant les petites et moyennes entreprises. Selon le président du SME Chamber, Ajay Bidesi, plusieurs recommandations formulées par les PME n'ont pas été retenues dans le budget. Parmi leurs principales revendications figure l'effacement des prêts contractés auprès de la DBM pendant la période de la COVID-19, des mesures pour empêcher le dumping de produits d'occasion sur le marché mauricien, ainsi que la mise en place d'un mécanisme de soutien financier destiné aux PME qui contractent des emprunts. Ils souhaitent qu'une solution soit trouvée. Écoutez Ajay Bidesi au micro d'Anjali Siratan-Pulchan.
4: Je veux dire SME Bill, tout petit et moyen entreprise, je t'ai endetté, et surtout avec DBM, mais ça ne fait des moderateurs, ce n'est pas l'argent qui nous met dans le business, c'est l'argent qui nous paye travailler, nous ne trouvons pas ça du tout. Mais deuxième problème qui nous est là, pour ça pour petite et moyenne entreprise, disait, pénal dumping, c'est-à-dire, énormément de produits bas de gamme, use garment, paiement de Maurice, mais ça se dit pas de temps de rien. Et une envoyée de mail, peut-être, SMI Mauritius, si pour financer l'intérêt de la banque, ça, tu es capable de donner une spéciale scheme pour ban PME, et vous connaissez, ils ont dit, vous payez un intérêt qui est bien fort. Si vous êtes en ligne, ça fort d'eau qui mène à l'endettement et GBM, pour nous capables avancer devant. Sinon, petite et moyenne entreprise, nous donne la peine, et je me dis, à quel combien gros l'usine infinie fermé. Depuis l'année 5, l'usine, donc avant de faire Finance Bill, mon père en fait déjà récorrigé. C'est même en fait déjà même dans l'amendement.
2: Je vous le disais, nouveau développement dans le dossier de Shane Condomal. Selon des informations reçues par notre rédaction, ses conseils légaux affirment que l'Office of the Public Prosecutor à Dubaï aurait conclu qu'il n'y avait aucun dossier à répondre, aucune infraction n'ayant été commise. Il indique aussi que l'affaire aurait été ensuite rayée purement et simplement, sans aucune condition. Ses conseils légaux démentent par ailleurs que Shane Condomal ait été arrêté à l'aéroport de Dubaï ou libéré sous caution. Concernant Aurevia Wealth Limited, il est indiqué que la société n'est pas concernée par cette affaire. Le point avec Adrien Valère.
5: Après les allégations formulées contre lui, Shane Condomal réagit par le biais de ses conseils légaux. Ses représentants affirment que les accusations portées contre lui aux Émirats arabes unis sont fausses, malveillantes et sans fondement, tant sur le plan factuel que légal. Ils indiquent que Shane Condomal

Hall a coopéré avec les autorités compétentes. Après examen de ses explications et des soumissions légales de ses avocats, l'Office of the Public Prosecutor à Dubaï aurait conclu qu'il n'y avait aucun dossier à répondre, aucune infraction n'ayant été commise. Selon ces mêmes informations, Sean Condomar

0: Il dément aussi plusieurs éléments relayés jusqu'ici. Sean Kodomal n'aurait jamais été arrêté à l'aéroport international de Dubaï, ni dans un autre aéroport. Il ne ferait l'objet d'aucune charge criminelle ni d'aucune enquête en cours aux Émirats arabes unis, où il réside. Ses conseils légaux affirment également que Dr Samir Al-Ansari n'aurait déposé aucune plainte ni initié aucune procédure légale contre Sean Kodomal. Il précise aussi que Tarishma Kodomal n'aurait jamais été arrêté, détenu, interrogé ou impliqué dans cette affaire. Concernant Orevia Wealth Limited, il est indiqué que cette affaire n'a aucun lien avec la société, ses activités régulées à Maurice ou le secteur financier à Maurice. Sean Kodomal ne serait plus impliqué dans la gestion quotidienne d'Orevia Wealth, même s'il demeure directeur de la compagnie. Autre précision importante, ni Orevia Wealth Limited, ni ses conseillers légaux ne seraient au courant d'un quelconque élément indiquant que la Financial Crimes Commission ne serait concernée, de quelque manière que ce soit, par cette affaire. La société affirme toutefois qu'elle coopérera pleinement avec toute autorité compétente si elle est sollicitée. Sean Kodomal aurait aussi demandé à ses avocats à Maurice et aux Émirats Arabes Unis d'envisager des recours civils et criminels contre ceux qui auraient diffusé ou relayé ces allégations jugées fausses et diffamatoires.
1: Fin tragique pour Ahelia Sukar, âgée de 80 ans. Cette habitante de Suriname a été mortellement fauchée par un camion hier après-midi. Le drame s'est produit alors qu'elle traversait la route dans la localité. Le chauffeur du poids lourd, âgé de 59 ans, a subi un alcotest qui s'est révélé négatif. Une accusation provisoire d'homicide involontaire a été retenue contre lui. L'autopsie pratiquée par le médecin légiste de la police a attribué le décès d'Ahelia Sukar à de multiples blessures. Ce qui nous amène à la fin de ce journal. Merci de l'avoir suivi. Merci à Nitoucha et Sam à la réalisation et Yadj à la technique. Je vous retrouve dans quelques instants pour l'interview de la matinale.

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2: h 17 sur RME, bonjour à tous et bienvenue dans l'interview de la matinale avec vous ce matin, Achille Bachou. Ils sont 40 ans au service des personnes les plus vulnérables de notre société. La CASA, structure d'accueil et d'accompagnement du groupe A de Cassis, poursuit depuis 4 décennies son travail auprès de personnes confrontées à la dépendance, au sans-abrisme, au VIH ou encore à l'exclusion sociale. Mais après 40 ans, les réalités du terrain ont-elles changé? Les besoins ont-ils évolué? Et les moyens suivent-ils face à une demande grandissante? On en parle avec Ragini Rungen, directrice de la CASA. Bonjour Ragini.
3: Bonjour, merci de nous avoir invités aujourd'hui.
2: Plaisir. Donc Ragini, si après 40 ans, Azodi, la CASA lit toujours indispensable, lit toujours un escale pour ben des gens qui ont le besoin, qui ça peut montrer dans nos sociétés?
3: Malheureusement, on commence par un mot bien définitif, c'est qu'après 40 ans, nous trouvons que le problème là, il est toujours là. Et 40 ans de cela, nous sommes causés, nous sommes assez naïfs pour croire que c'est un problème qui comme tout problème, est défini dans quelques temps. Malheureusement, après 40 ans, nous trouvons que le problème est encore plus difficile, encore plus complexe. La drogue est dans nos sociétés, elle peut faire beaucoup ravages. Et en plus, avec la venue du synthèse, oui, des drogues chimiques, et d'y faire donc l'accessibilité, l'accessible que par te gagner pas partout ou par l'argent aussi, il pas coûte cher, et faire qui beaucoup nous bandes zen qui rentrent là-dedans et qui fait beaucoup dégâts. Malheureusement, c'est beaucoup dégâts aussi dans la famille. Et bien souvent, nous pas trouvons ça côté-là, mais nous pas trouvons sa zen qui peut prendre la drogue là, mais il y en a aussi toute une famille à l'arrière qui cassait, qui oui, détruit et qui souffrait beaucoup.
2: Donc au fin d'aller, réalité terrain là, il n'est plus pareil, tout fin, fin sans aide, donc au fin témoin de sa évolution là pendant 40 ans. Alors dis-nous, Stella, qui ban dimoun qui vient taper la porte la casa, quel type de profil je peux accueillir?
3: Donc les types de profils, c'est des personnes, c'est ban dimoun qui vraiment n'est plus connu pour aller. C'est ban dimoun qui sentit tout seul, c'est ban dimoun qui exclut. Finalement, je t'ai stigmatisé et je te ben du monde qui pas trouve je peux trouver une solution. Et malheureusement, comme on connaît, c'est une brain disease, maladie de la drogue, et qui fait qui ça est difficile pour sortir de là une fois qu'on rentre là-dedans. Et il y a un long processus, et il y a beaucoup peut-être une rechute qu'il a dedans. Tout ça là, ils font partie de ce parcours pour pouvoir s'en sortir. Et c'est tellement vrai, il est facile pour rentrer, mais il est tellement, tellement difficile pour sortir. Parce qu'il est fini, au cerveau, dans personne physiquement. Et donc, il prend beaucoup de temps pour sortir. Donc, c'est pas du cassé, c'est pas du qui n'est plus connu qui pour faire. C'est sa qualité du monde qui nous gagne. Et si ça m'en dit, tu as besoin de faire un long parcours avec eux pour qu'ils te caractérisent eux là-dedans. Et c'est pas si eux, tu sais, c'est aussi cette famille. Parce que cette famille qui avait des autres, qui ont tous autres, et il y en a qui sont dans la même famille. Pas du monde qui nous recevait, c'est pas du monde qui est dans la rue, la plupart.
2: Oui,
3: pas
2: sans-abri.
3: Pas sans-abri, pas du monde qui reste dans la rue, pas du monde qui a un passé assez lourd, et qui se disent aux autres, et aux autres, soit j'ai un problème en famille, soit j'ai même besoin d'aller parce que je n'ai plus qu'à vivre dans la structure familiale. Et donc là, c'est ce banquet de journal, et nous gagnons surtout, nous gagnons beaucoup de parents. Mm-hmm. Ben, parents qui retrouvent pas connu qui peut faire. Je gagne des enfants que je peux perdre des enfants, je peux perdre le dynamisme de la maison est cassé. Donc, ce qui fait que frère, c'est à même commence à gagner la guerre parce que ça qui peut bien travailler, puis aller, il peut venir, il peut perdre, il peut ramasser ce sac, il y a toujours une tension. Et bien souvent, nous trouvons que quand un enfant malade dans la case, c'est toute la famille qui est malade.

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0: C'est pas que l'enfant. Et bien souvent, c'est les autres enfants aussi qui correct, qui peut travailler, qui peut correct. Et ceux du gain, ben, se sentent rejetés par leurs parents. Sans le vouloir, les parents n'ont pas envie de rejeter leurs enfants, mais ils comptent tous leurs enfants. Et donc, ces enfants-là, malades, ils prennent un peu plus de considération. Et il y a même une maman qui pleurait parce que c'est ça, c'est qu'ils se battent les enfants, ils rejettent les, parce qu'ils disent qu'ils sont tellement derrière un seul. Et bien souvent, nous ne comprenons pas ça qui peut passer dans la tête. Ça dit, non, bien, maman reste une maman. Ce qui veut dire, il compte tous ses enfants, mais c'est moi qui ai senti que ça en a plus besoin. Donc, c'est une dynamique, c'est tout à refaire. Ce n'est plus ça, longtemps, je suis quand même en famille avec grand-mère, grand-père,
1: Oui,
0: ma tante, cela.
1: extended family.
0: Extended family, là, c'est une nucléaire familiale. Donc, ce qui fait qu'ils renferme ceux même et ceux plus mal, ceux très mal, et c'est fait que le dynamisme s'est cassé net et les vies malsaines des fois de vivre de cette famille-là.
1: Et là, dans un cas comme ça, comment la CASA s'est intervenue pour aider un usager de drogue et que ce, la famille aussi?
0: Donc, un usager de drogue, vient que nous, ce qu'il nous fait, c'est qu'il nous aide pour nous écoute d'abord. Et nous, la maison, c'est une maison, la casa, c'est une maison non-judgment, les pas six personnes devinent comment tu étais. Donc, nous accueillons les d'abord, nous écoutons les, et quand nous connaissons ce besoin, à ce moment-ci, nous dirigeons vers un service qui est besoin, soit vers médical, soit vers un centre de réhabilitation. Et d'ailleurs, nous avons beaucoup de choix, nous avons une panoplie de soins à Maurice, malheureusement, de traitements, même là, il y a méthadone, il y a peut-être Suboxone, mais nous manque un peu de panoplie de soins. Pourquoi pas? Parce que chaque humain est unique, chaque humain, c'est un humain à part entière et chacun a un besoin spécifique. Donc, ce qui fait, à ce moment-ci, nous envoyons là-bas, mais ce parent reste avec nous. Ce parent nous suit. Tous les jours, nous avons un corridor thérapie. Ça
1: D'accord.
0: veut dire qu'il y a un parent qui l'a, qui lui-même l'a vécu, ça m'a un problème là, ou il a encore vécu. Et à ce moment-ci, il aide sa parent là pour reconstruire lui-même d'abord. Parce que pas oublier un parent, c'est un peu piller la maison. Une maman surtout, les piller la maison. Et donc, c'est elle qui a été détruite, cassée, etc. C'est reconstruire cette
1: Souvent
0: personne-là,
1: découragé aussi.
0: bien découragée, pleurer et toutes les larmes de son corps. Et donc, il y a même ma maman qui me a fait un séjour dans l'hôpital psychiatrique parce qu'ils étaient tellement dépassés, n'est plus connu que pour faire, avant qu'ils s'y trouvent, elle l'apporte, elle l'écoute. Et moi, mon message aujourd'hui, c'est à ses parents, à la famille qui est autour de cette personne-là, d'encourager cette personne-là, de l'écouter. Parce qu'il dit, et ton garçon que t'étais, tout le temps, n'est que demander, que ce garçon qui pas bon là, ce garçon qui a un problème là, je vous demande, mais que tu étais. Donc, essayez d'être compassion avec cette personne-là et de pouvoir, comment dire, et ça dit mon appel à sortir. Parce que sinon, nous vous trouvons avec une société cassé de trouver nous-mêmes jeunes, beaucoup de jeunes qui rentrent dedans et qui, parce qu'il y a un soutien autour, il y a une écoute autour, ne pas qu'à juger, que juger nous a aidés.
1: Donc, et là, ça facilite aussi la réinsertion au
0: Voilà.
1: niveau social, professionnel.
0: Voilà. Donc, nous dirigeons Saman Dimouna dans sa dans dans dans de Côte Bizanité. Et même à Maurice, nous n'en manque de réinsertion sociale. Par exemple, nous avons un traitement. Nous avons un
1: Oui.
0: traitement déjà à Maurice. Nous avons la méthadone, nous avons la suboxone, etc. Traitement médical. Nous avons un centre de réinsertion, mais malheureusement, pas beaucoup. Nous n'avons que deux pour hommes et une pour femmes. Et bien, la réinsertion sociale, c'est difficile. Parce qu'il y a un jeune qui ne finit pas du tout. Comment il pourrait rentrer dans la société? Donc, il y a besoin d'un accompagnement encore soutenu. Il y a besoin d'un programme de travail. Il y a besoin de faire un training pour un jeune pour qu'il y ait un travail. Remettre dans la filière du travail, dans la filière du social, pour qu'ils ne soient pas capables de sortir là-dedans. Parce que l'environnement, pour ce petit, pas tout que toi, il y a un jeune qui connaît que tu peux vendre
1: Oui.
0: la drogue. Donc, il était tellement petit, ça veut dire que Dimona est tellement fragile. Il besoin d'un environnement sûr. Et quand il sort là-dedans, il besoin d'un environnement que fait bon pour vivre. Il n'est pas capable d'un environnement que de retomber encore, que ça c'est disponible. Donc c'est ça qui nous besoin de qui la société aussi. Donc c'est besoin d'un travail entre nous, entre ONG, l'État et le parti.

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0: Il y a
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1: même,
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0: 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Mais c'est moi, nous besoin faire nous une raison parce qu'ils font partie de nous. De nous la vie de tous les jours maintenant. Ou pas qu'à dire, moi, un joint du monde pas sorti, pas trop aucun du monde qui ait un problème de drogue, qui dans la rue. En plus, avec la santé, autour de tout ce qui a été. Et aussi dans la dignité de la personne aussi, hein. Parce que bien souvent, nous filmer.
1: Oui.
0: Nous passons la vie, nous filmer. Et un accident, nous filmer. Et ça aussi, nous filmer. Mais n'oubliez qu'il derrière ces enfants-là,
1: Et dans la
0: il y a
1: famille.
0: la famille, il y a ce maman, il y a ce papa, il y a ce sœur, il y a ce frère qui peut-être travaille d'un travail et qui m'a dit pour moi, il m'a tout offert et tout ça fait. Donc, important, comment dire, que nous prenons ça en considération, qui derrière chaque monde qui se trouve dans la rue, il y a une famille, il y a des enfants, il y a maman, il y a papa. Donc, mais demain, il y a moi, nous, personne n'est à l'abri. Personne n'est à l'abri. Donc, il faut faire bien attention. Donc, si la communauté ne donne pas un coup de main, pas aveugle la main, mais demain, nous vous trouvons nous, très, très tristes, malheureusement, nous vous trouvons nous, envahis par la drogue.
1: 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Alors, dis-nous, d'après où l'expérience et qu'on rencontre avec ça, ben travailleur du sexe, qui ben difficulté je te fais face?
0: La casa, c'était une maison très centrale, comme on les trouve dans pour lui, et qui n'est pas loin avec le jardin de la compagnie. Nous avons beaucoup de nous avons besoin de nous bonnes filles, donc qui peuvent venir avec nous, et qui vraiment même gagner la case pour eux, que je sentis bien, que je puisse prendre un bain, habiller, maquiller, pour retourner dans le travail, comment je veux dire. Et c'est vrai que bien souvent, je peux gagner beaucoup de discrimination. Ben, du monde, tu peux maltraiter eux. Et ben, du monde, parce que je peux comprendre qui travaille,
1: Oui.
0: qui travaille, entre guillemets, qui se peut faire. Et je ne passe beaucoup pas mal de souffrance. Beaucoup pas mal de souffrance. Et bien souvent, là-dedans, beaucoup dedans, tu peux prendre la drogue pour qu'ils soient capables. Faire le travail qu'ils peuvent faire. Donc, c'est avant tout derrière tout ça là, moi, je dis, oh, il y a un humain, il y a un humain il y a une famille, il y a des enfants, il y a des parents. Donc, c'est très difficile, comment dire, c'est un avis très difficile, c'est pas évident, c'est pas un avis de gloire, de paillasse, de star. C'est très difficile d'être comme ça. Et de pouvoir, comment dire, vivre dans ce monde-là.
1: Cette fille accompagne, c'est elle qui fait envie, peut-être change de chemin.
0: Oui, bien sûr,
1: Cette fille
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0: si je gagne l'écoute, je sentis qu'il était dans la maison, c'est une maison d'amour, d'ailleurs, que je t'appelle la casa. 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
0: 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Donc ça c'est dans l'espoir. Malheureusement aussi, il y en a d'autres qui sont encore dans la rue, qui est difficile pour sortir. Mais ce qui est plus triste, c'est
1: Oui.
0: rajeunissement des jeunes qui sont dans la rue
1: Oui.
0: et qui sont dans la drogue. Ça, c'est plus triste. Donc c'est nos jeunes et l'avenir, c'est quoi?
1: Donc, une situation, différentes situations bien difficiles à gérer, la drogue, tout ça, ben, ça fait là. Donc, sans domicile fixe au Findiali, qui plaît beaucoup jeune, à ce qu'ils nous trouvent leur chemin. Est-ce qu'il y a

0: Il a assez de ressources humaines, financières, pour capable continuer cette mission comme un visage continue et du monde, et surtout le dialogue entre les associations et les autorités, le gouvernement, ça soutient. 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
1: Malheureusement, les peines métiers qui attirent du monde, vu qu'ils peinent suffisant de finances,
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1: et qui beaucoup jeunes maintenant, ils ne sont pas intéressés dans la qualité de travail là, et dans sa qualité de mission là, pour nous c'est une mission, plus qu'un travail, et qui pas manque de ressources naturellement. 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Donc, on a l'espoir qui, de plus en plus, c'est vrai qu'il nous en
0: Oui,
1: manque de
0: oui.
1: bénévoles, parce que tout le monde a le travail maintenant. La vie, c'est tellement difficile maintenant. Donc, c'est vrai qu'il y a ça, mais quand même, ça, il y a une lueur d'espoir qui m'a dit monde en couple et d'un autre coup de main, en couple et capable de venir. D'ailleurs, pour faire nos 40 ans, nous avons un petit pool là, mais ce sont tous des volontaires qui donnent le temps gratuitement, à peine aller, à peine à minute. Je peux texte, je peux dire ma idée. Donc, nous avons l'espoir qui la lutte pour trouver un iso après, et qui avec le gouvernement là maintenant qui nous a toujours nous travaille avec le gouvernement, n'importe qui gouvernement qu'il a, avec l'État et avec les autorités, et comme je peux dire autant là le secteur public aussi bien capable de donner un coup de main, tout le monde bien donner un coup de main, la communauté bien donner un coup de main, je toute ma professeur bien donner un coup de main, déjà depuis pré-primaire je bien commencer avec mes enfants pour trouver, je comprends ce que ça veut dire, tout le monde bien donner un coup de main pour que nous payions encore plus fort.
0: Pour terminer, Ragnirungen, 40 ans de combat au terrain. Dis-nous, Azodi, qui donne-nous la force et l'encouragement pour continuer?
1: De nous croire. Donc, notre thème, c'est croire, c'est que nous toujours croire dans l'humain, nous toujours croire qui derrière chaque personne et dans ce qui est bon. Nous toujours chercher ce qui est bon dans la personne. 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Et nous croire que la famille, c'est ça même la base. Donc toujours nous croire dans jeunes, nous croire dans enfants. Donc tout ça, mes affaires qui nous fait là, mes enfants, nous avons un petit groupe qui appelle les enfants bénis, nous avons un groupe qui appelle les casados et nous avons nos parents. C'est tout ça là fait la force qui fait nous croire et qui fait moi continuer.
0: En tout cas, merci beaucoup, Ragini Rungen, ou Finvini Azodi, et bonne continuation à vous. Je laisse la parole à
1: Merci.
0: Sophie.
1: Oui. Merci beaucoup, Ragini Rungel. Mais avant de partir, hein, beaucoup d'émotions là quand même ce matin. Et justement, une troisième chanson, L'envie d'aimer de Daniel Lévy, qui est d'ailleurs une chanson remplie d'émotions. Pourquoi ce choix? Qu'est-ce qui vous touche le plus dans cette chanson? Cette chanson, c'était un peu la chanson fétiche du
0: Oui.
1: groupe A, parce qu'il nous fait beaucoup de week-ends avec
0: Oui.
1: bonnes jeunes et bonnes parents pour empower pour de life skill et estime de soi, etc. Cette chanson, c'est beaucoup de l'estime de soi-même. Et c'est surtout croire, c'est aimer. Bon, groupe A, A, c'est comme amour, accueil,
0: Oui.
1: amitié, donc tout ce qui est là. Je crois que cette chanson résume un peu tout ce qu'on fait dans la casa. Et cette chanson-là, c'est de nous l'espoir aussi, croire.
0: Croire.
1: Croire dans l'avenir, croire dans l'humain.
0: Ben, merci beaucoup pour ce beau message. Écoutons justement Daniel Lévy.

0: L'envie d'aimer, choix de notre invité ce matin, Ragini Rungen, aujourd'hui dans notre rubrique Regard sur l'histoire, Esa du Lima Mode nous raconte l'histoire de Charles Baudelaire.
1: Chers auditeurs, bonjour. Je vous parle aujourd'hui d'un poète et d'un critique français. C'est par un concours de circonstances qu'il atteint les rivages de l'île Maurice le 1er septembre 1841. Les 20 jours qu'il passe sur l'île marquent ses écrits même bien après son départ. Peu reconnu de son vivant, la célébrité, il va y accéder à titre posthume. Je vous parle ce matin de Charles Baudelaire. Il naît à Paris le 9 avril 1821. En 1827, alors qu'il a 6 ans, son père décède, sa mère se remarie et le jeune Baudelaire entretient des relations houleuses avec son beau-père, le général Aupic. Ce dernier est en désaccord avec la vie décadente que mène son beau-fils. C'est ainsi que sa famille décide de l'envoyer loin de l'agitation parisienne. Le 9 juin 1841, il embarque à Bordeaux sur le paquebot des mers du Sud en direction de Calcutta avec escale prévue à l'île de la Réunion. Pris dans une violente tempête lors de la traversée, le vaisseau est forcé de mettre

le cap sur l'île Maurice où il arrive le 1er septembre 1841. Lors de son séjour d'environ 3 semaines, Baudelaire est reçu par Adolphe de Bragard, un magistrat et un riche propriétaire terrien. Emmeline de Bragard, son épouse, inspire à Baudelaire le sonnet à une dame créole. Enfin arrivé à l'île de la Réunion, il consolide les impressions qu'il avait emportées de l'île Maurice. Le sonnet est publié dans le Cernéen du 22 juin 1866. Ce voyage à l'île Maurice et à l'île de la Réunion lui inspire d'autres écrits en prose et en vers. Rentré en France en 1842, il travaille sur une traduction des œuvres complètes d'Edgar Allan Poe. En 1857, paraît la plus célèbre de ses œuvres, Les Fleurs du Mal. Le sonnet à une dame créole est intégré plus tard à ce recueil de poèmes. Jusqu'à la fin de sa vie, il trouve son inspiration dans les parfums, les sons et les couleurs des îles. En 1866, alors que Baudelaire se rend à Bruxelles, il est terrassé par une apoplexie. Ramené à Paris, il décède le 31 août 1867, à l'âge de 46 ans.

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Et sur la MBC 11 à 20h, FIFA World Cup 2026, USA, Canada, Mexico. Et le match à suivre, donc aujourd'hui, c'est l'Argentine contre l'Égypte sur RMA cette fois. Donc nos amis les bêtes, Ashley et Priscilla, reçoivent Mira Apadou, activiste animale, et Umesh Raman, éleveur et président du Kennel Club Association. Le thème, activiste et éleveur, deux visions mais une même passion, comment mieux travailler ensemble pour le bien-être animal à Maurice. Et puis à partir de 11h, interface société, donc Mailing Balou qui aura comme invité le docteur Aksha Balbador, donc médecin depuis 25 ans, fondatrice de Viasa, une association qui forme les soignants, les enseignants, les travailleurs sociaux à tenir face à la pression du quotidien. Comment construire sa résilience dans des environnements exigeants. Voilà pour vous. Et puis la musique continue ce matin avec une nouveauté, c'est Koé Wetzel, When I'm Gone.

pas mal du tout, hein, un bon petit son comme ça, mardi matin, n'est-ce pas? Et tout de suite, chers amis, notre gâteau d'anniversaire. Alors, on a un message d'anniversaire ce matin. Bon anniversaire à son filleul Tania Ramsamy, juste, qui fête aujourd'hui ses 20 ans.

0: 21 ans et c'est de la part de son parrain, Roman Sejust de Bambou, qui contente bien fort. Gros bisous. Profite bien. Et là, on doit avoir ce matin Priscilla en ligne. Bonjour. On doit avoir Priscilla qui fait une petite surprise. Priscilla, bonjour.
1: Bonjour.
0: Qui m'a dit à Priscilla?
1: Mais bien.
0: Bien, ça va. Qui vous fait comme ça? Raconte-nous un peu.
1: Péfé bébé, bon.
0: Ah, Péfé bébé, bon. Fifi, alors c'est Zénia, c'est Fifi, ça, non?
1: Oui.
0: Une année aujourd'hui?
1: Oui.
0: Ah, ben nous souhaitons un bon anniversaire, nous embrassons bien, bien fort. Qui programme? Les bousses sur N, la bougie, vraiment, là, N, non?
1: Oui.
0: Qui programme, Zodi?
1: Un
0: petit peu moudi, Moussad, non?
1: Oui.
0: Parfait, non, mais l'anniversaire, c'est le fin du week-end, un petit fête pour lui. Parce que là, ce matin, Priscilla nous veut de nous un gâteau d'anniversaire, offert par Carrefour, et aussi une bouteille de Pure Heaven. Alors, ça, c'est un petit, la boisson pétillante, qui apprend un petit la santé avec la famille, tout ça.
1: Ah, merci.
0: Plaisir. En tout cas, on embrasse-lui bien, bien fort et surtout, Goli bien chaud, hein, parce qu'il peut faire un petit peu frais, divan, tout ça là.
1: Oui.
0: Hein, météo indien, donc, là où Denis m'a le médicament, tu connais où? Premier, ça non?
1: Oui.
0: Premier?
1: Non, quatrième.
0: Quatrième? Mais ben, les autres là, qui l'a une fille, enfin, moi, qui ne fait ça? Qui l'a, ce ben, grand là?
1: Mon grand a 26 ans.
0: 26 ans? Vous finissez une grand-mère, tu non?
1: Non.
0: Non, ok. Deuxième, là, qui l'a, Zéna? Deuxième.
1: Deuxième, 24.
0: 24 ans. Troisième.
1: 15
0: ans. Allez, un minier, là. Dernier, un an. Aïe, mais la famille complète. Marie. En tout cas, profite bien de la journée. Merci de téléphoner nous. Priscilla, passe une bonne journée. Encore une fois, bon anniversaire à Zénia. Plaisir. Allez, bye bye. Nous, on continue en musique ce matin, 8h passées de presque 54 minutes sur RMA. Matafix, Living Darfur pour vous sur RMA.

Et bien, en tout cas, on est arrivé à la fin de l'émission. Le temps qui a passé très très vite. On va remercier l'équipe du matin. Merci Sam et Megan pour les images à la télé. Merci à Cathy Martin qui nous a assisté à la production. Merci à Yodj qui est à la technique ce matin. Le journal des sports avec Ajmal Moitob. Le journal et l'interview avec Achibachu. Nos rubriques Mailing Balou, Reza Duli Mahmoud, Kamlesh Bekori, Jean-François Lekning, Pranav Biari. Et puis, ben, merci à tous d'avoir été là. Passez une excellente journée. Malgré le froid, ben, on se retrouve demain en espérant que Patrice sera des nôtres demain parce qu'il est un peu souffrant. On va se laisser avec de la bonne musique sur une bonne note, comme on le dit, n'est-ce pas, avec Village People, parce qu'aujourd'hui, David Hodo, le chanteur du groupe, fête aujourd'hui ses 79 ans. À venir, le News in English. Bisous, ciao, bye.

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1: 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Pile Never, merci. Au fin, rejoignez-nous sur les ondes de la MBC Rodrigue FM. Flash peut présenter par Christiana Perrine. Christiana, bonjour.
2: Bonjour, tout le monde. Bonjour à vous, Christabelle. Merci d'être avec nous. L'O, Rodrigue FM, 100 points et l'actualité là. 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

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Un avertissement du vent fort et forte houle en vigueur, le Rodrigue Maurice, depuis grand matin, qui est valable jusqu'à 10h demain. D'après bulletin météo qui tient midi après-midi, ben la houle puis approche par sud-ouest et pour influence l'état la mer. La mer pouvine bien fort avec ben la houle 4 mètres aujourd'hui grand matin. Sa ban vague là pour capable de faire l'eau ben la côte dans l'ouest et dans sud Rodrigue sur tous les temps marée haute. Un fort anticyclone qui peut déplacer vers sud ban Mascareigne et qui peut occasionner ban du vent fort à partir aujourd'hui. Du vent lui pour renforcer. Depuis sud-est, une vitesse 45 km/h avec bande rafale 90 km/h devant l'endroit exposé. 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Nous n'arrivons à la fin sans point info là, mais si vous finissez suivre les très bonnes suites de programmation, je me retrouve juste dans mon scanner dans point l'autre point avec l'actualité, je vous retrouve Christabel pour la suite.

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Chaque mardi, nous donnons un rendez-vous pour découvrir les histoires indigènes, pour découvrir son parcours, son vécu, pour découvrir un petit peu cette histoire. Aujourd'hui, nous parlons avec la famille Castel. Une famille qui, depuis bien longtemps, se tient lanceux dans quoi faire. C'est un monsieur qui nous peut le rencontrer là, c'est M. Gérard. Mais lui, il est juste héritier de ce papa. Ce papa, il commence à montrer l'état ICV. Ce papa s'appelle Bolom Castel. Sa kiken, qui t'y passe dans la cour Bandimoun, t'y a l'état ICV. D'ailleurs, l'yen parmi ban, premier coiffeur qui fait à domicile. Pourquoi vous ban grand-père, grand-mère, pour connaître qui s'en a nous pédir? Zordi, ce garçon, il prend la main. Zordi, ce garçon peut faire fierté ce papa. C'est Gérard. D'un petit moment, nous pouvons rencontrer lui et lui pour nous un petit peu l'os de parcours. Et c'est sûr qu'il se fait fierté Zil Rodrigue. Chacun de ce domaine nous permène, nous pierre à l'édifice. Bienvenue dans l'émission.

0: Merci aux fins choisies à la MBC Rodrigue FM pour partage au mardi matin. Fierté Rodrigue, les passe dans tous différents secteurs. Aujourd'hui, nous venons d'un petit endroit comme une ville là. Je dis ça avec la maman de nous inviter. Je dis là bien tranquille, bien content. Je retrouve un petit peu mon enfance. Et nous retrouvons M. Gérard. Alors, M. Gérard, bonjour.
1: Bonjour.
0: Qui vous manière?
1: Ça va.
0: Alors là, beaucoup de monde finit connaît qu'il a aujourd'hui. Nous avons un kiken qui a une taille CV, une fait ou belle pour le mariage, ou bien pour une soirée, ou bien on habite ville là même. Là aujourd'hui, nous connaissons un petit peu ces histoires.
1: Je m'appelle Gérard Castel, je habite Carême Prouvé, je crois beaucoup plus de moi. Et je fais un CV à madame aussi, monsieur aussi. C'est ça qui nous a fait qu'il m'a très content depuis très longtemps, surtout. Nous a fait qu'il touche moi, et puis assez jeune, je suis content pour faire la coiffure. Et jusqu'à aujourd'hui.
0: Mais pour nous arriver là, à nous raconter ça à l'enfance là. Tout quelque chose, comment nous dire, parler qui arrive comme ça, une besoin commence petit petit, raconte-nous l'enfance.

0: force.
1: Ça veut dire moi, depuis assez jeune, mon papa a déjà quoi faire. Les là, je suis intéressé, je passe contact, c'est bandit mon la case. Et les là, depuis ça, je me dis qui fait quoi faire moi aussi. Et les là, on a commencé depuis assez jeune, depuis à l'âge 18 ans. Oui, je suis l'école pour maturin, Basile Alas. Oui, là-bas, c'est notre la joie de vivre, enfin, pas comme maintenant. Maintenant, tout est en Et avant, nous sommes en pour l'école. Et les

0: C'est le roulement, c'est bon.
1: C'est le roulement longtemps, nous écoutons cassier, nous tisouer, boule, c'est une joie de vivre, quoi. Oui, si bien, c'est une joie de vivre. Oui, moi, c'est une famille qui nous bien encadrée, tout mon maman, mon papa, malgré mes temps, on va pas décédé pendant il y a deux ans. Mais nous sommes bien solidaires, mon mamie tout le temps, tu encourages mon pas à l'école, tu payes mes leçons, tu bien chouchoutes nous. Ouais, nous une famille qui est bien encadrée, malgré. Quand tu m'en as des hauts, des bas, mais c'est moi toujours, nous dans cette joie de vivre en famille, nous sommes une agorité, nous sommes une simplicité entre nous.
2: Tout le temps, c'est une récite.
1: Tout le temps, nous ne restons qu'à 20 prouvères, un petit endroit bien tranquille, que nous restons, moi, base bien tranquille. Mais tout le temps, nous ne restons ici.
2: Et là, papy, vers quelle époque où Mazine, papy, commence à se coiffer là?
1: Il est au choco dans le 6e. Enfin, il commence à essayer. Il est derrière domicile, hein. Il n'est pas dans le salon de coiffure, comme moi. Mais il est à domicile. Il est là, aussi, bon, continue de garder ça. Mais c'est moi, tout le temps, je suis content que je fasse une bonne madame. Oui, moi je commence à brosser CV depuis. Moi je commence à brosser CV depuis jeune. Et là, moi c'est un petit ce soir. Ouais, moi je commence à brosser CV, Pani. Et moi je brosse ça bien.
2: Ouais.
1: Ouais. Maintenant, avec un accessoire sophistiqué, pas un accessoire professionnel. Mais ça, si je commence à penser à ça.
2: Aujourd'hui, nous venons de fêter Rodrigue parce qu'il manque l'histoire de Rodrigue. Ou papa, il manque l'histoire de Rodrigue. Malheureusement, il quitte nous il y a 2 ans de cela. Et beaucoup de gens se connaissent comme M. Castel. Hein? Et ben, justement, où, à nos causes, quand on choisit pour entrer là-dedans?
1: Quand je commence à prendre ta SCV, je vais même te montrer moi. Ouais, elle est là, vraiment, je commence ta SCV, mais c'est à partir de là que je commence. Je suis dans le cours et je me dis, je ne vais pas faire 10 pour les hommes, je vais faire pour bonne madame. Mais c'est ma spécialité, c'est bonne madame. Hein.
2: Ouais.
1: Je suis content de faire bonne ben madame. C'est à partir de là que je commence. C'est là que ça nous finit. Je commence tout doucement. Enfin, il n'est pas si facile. Il commence longtemps, il est différent. Maintenant, tout à fait changé. Et là, je commence. Je me dis, qui fait, on peut ouvrir un salon pour moi après. Et là, je ne parle pas de moi. Il est bien encouragement, il soutient moi, pas mon maman aussi, tout le temps. Là, il encadre moi, il donne moi toujours sa soutien familial, comment le dire. Mais là, je commence à partir là, je commence à SCV. Je commence comme moi tout doucement. Il commence comme moi, je commence à venir. Là, je commence à satisfaire avec le travail qu'il m'a fait.
2: Ouais.
1: Mais ça, tu prends beaucoup de temps. Enfin, tu as beaucoup de roche quand nous étions là, nous besoin de combler. Mon papa, il fait le maximum parce que tout à fait sorié, pas. C'est bizarre, sorié du sable depuis là-bas parce que c'est un pasteur rentre la case contre nous. C'est une joie de vie, une cité de mouvement, tout le temps, c'est là, nous aider. Après, nous avons un voisin qui nous toujours encadré nous, mais c'est vraiment fort. C'est vraiment fort, c'est une joie pour nous. Parce qu'il m'a payé ça, il m'a monté tout ça, il m'a dit, mais pas facile, mais un gros travail.
2: Et il y a des affaires qui ont dit à nous. Ou papi tiel à domicile, une affaire qui aujourd'hui si nous disons qu'un zen n'a pas pour connaître. Hein?
1: Non, c'est vrai. Parce que ben jeune maintenant je te passe depuis tout à la case. Mais même moi m'ont fait lui, hein. M'ont fait les bons personnages. Et ça c'est ben bénévole qui m'ont fait. Oui, ça m'ont fait ben des gens qui âgés parfois. Moi les deux. Et il y en a beaucoup qui sont décédés. Malgré dans le concours là, mais pas beaucoup. Mais moi si mon gars a ce mon papa là, enfin de la façon qu'il nous dit nous depuis assez jeune. Une façon de vivre, mais toujours mon conseil garde-le. Moi, le cours qu'il m'a fait, m'a fait des côtés une coiffure artistique, enfin, puis j'ai la coupe de cheveux, comme un nouveau style maintenant, m'a fait un petit peu de tout, m'a fait un petit peu pour facial aussi, pour des côtés maquillage hommes et femmes, m'a fait des côtés pour facial, ça aussi, m'a appris beaucoup. Mais mon développement dans un peu tout, mais c'est le moment plutôt faire du côté de la coiffure.
2: Ouais,
1: mon essapon de dimon gain ce sens, ban manucure, l'autre, du côté maquillage aussi. Mais de temps en temps, je fais quand dimon dit moi, vini Gérard, vini coiffe moi, c'est pas, vini maquille moi, mais.
2: Lela
1: moi, allez. Moi, tu fais coup, mon risque tout, après, mon fais ici plutôt pour mon gain, moi, certificat. Et là, banane vini, mais bon, c'est fini qu'on travaille. Moi, je suis dans le coup, moi, c'est tout seul, garçon qui fait assez vite, ban madame. Puis beaucoup, madame. Ouais, parce que moi, je suis intéressé, parce que c'est une affaire qui m'a content. Je suis content quand je suis tous belles, les autres sont là, tous sensés. Parce que c'est bien sensé, je suis complètement.
2: Complètement.
1: Oui. Hein, c'est une beauté, je suis tout une madame, une coiffe bien, mais c'est extraordinaire.
2: Incroyable, oui. Monsieur Gérard, passion, c'est la coiffure, c'est Ran Bandimoun, encore plus jolie qu'ils étaient. Vous rappelez le premier couple? qui vous fait un kicken, ça veut dire qu'on a 18 ans, ou bien plus bonnet qui vous fait au premier la coupe. Comment ça c'était? Est-ce qu'il est catastrophique? Sérieusement?
1: Non, pas si mal. Enfin, pas si mal, parce que moi, c'est une fille qui commence à gagner. Quand même, c'est affaire, mais moi, tu fais

0: Le maximum, voici moi c'est le namou. 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Parce que je suis content pour faire lié. C'est une affaire qui m'a content.
1: Et là, au premier client, on rappelle ou encore rappelle lui?
0: Oui.
1: Parce que c'est un bon temps, ça.
0: Oui, une femme même pour moi, ici Vini. Et moi, j'ai une photo bien longtemps. 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Mais c'est un grand souvenir pour moi. Mm-hmm. Ouais, c'est un grand souvenir. Parce que je commençais tout doucement. Hein. Je commence à faire des affaires tout doucement. Et elle est là, c'est à petit comme ça qui je commençais. Mm-hmm.

0: Et quelque chose qui est intéressant, c'est que chaque petit détail compte. À nous cause, ça se crée de la longévité de sa carrière qui était là.
1: 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Oui, parce que chaque visage, il y a une forme qui te faisait un visage du monde sur la coupe qui pour marcher avec lui. Mais moi, mon créatif aussi, hein, mon créé ben style, parfois mon guide ben style, même sur internet, mais mon compte ben nouveau style de cheveux. Hein, oui. J'ai une ben coupe pour dames courtes, il y a des cheveux bouclés, mais il y a plusieurs variétés. Mais ben, madame, j'ai besoin, quand je fais une coiffure, j'ai besoin de qui s'il allait des autres. Même une couleur de cheveux aussi. Une couleur qui allait tout la peau, une couleur différente. Ouais. C'est ça que vous avez une couleur qui marche, qui allait dans la peau du monde, sur le teint, sur le visage, même du côté de la coupe aussi. Vous avez qui s'il y allait. Quand vous avez une couleur, c'est comme ça, mais elle n'est pas marche, elle n'est pas jolie. Ça joue un rôle dedans aussi, mais si font bizarre ça qui donne toi ici, on dit j'ai mon bétail pour m'habiller mon dieu, madame, il pas beaucoup bon, il pour un peu bizarre. 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
1: 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Parce qu'il te prend un amour, toi, après, c'est un an. Non. Et moi, comme je suis content, et mon travail, moi, tout seul, moi, manière, mon Dieu, ta franc, mon travail, moi, tout seul. Plutôt, moi, j'ai beaucoup de clients qui viennent, monsieur, madame, et mon travail, moi, tout seul, parce qu'ils m'ont vu travailler dans les affaires de professionnels. Moi, les gens, ils sont là, ils sont là, ils sont là, ils sont là, et quand ils sont là, ils ont un argent de vivre. Donc, moi, si. Nous, quand ils nous font CV, hein. Ouais, moi, faire CV. Mais il y a des gens qui sont contents pour faire. Mais il faut être dans l'amour, là. Hein, dans tout ce qui te fait, même dans le travail même. Mm-hmm. Quand tu parles à la radio, ça va être un amour, hein. Ça sort directement au cœur. Ouais. Mais c'est pareil. Hein, c'est ça. C'est nous être dans l'amour qui nous capable tout le temps. Quand des gens sortent là, ils sont bien mieux, avec un sourire.
0: Mm-hmm. Combien de temps quand il y a gagné avec ça l'année, à peu près?
1: Ouais, 39 ans. C'est 39 ans à peu près. Mm-hmm. Parce qu'il y a une bonne état. Tu connais avec l'état, tout ça, l'état passe vite maintenant. Mm-hmm. Ouais.
0: Et aujourd'hui, nous pour causer un petit peu, ben, quand ça vient, Bolom Papa, à nous cause le Bolom Papa, parce qu'il y a beaucoup de monde dans Rodrigue, une conne, la coiffure, une conne, une la coupe, hein, grâce au papy qui malheureusement, il quitte nous.
1: Oui, mon papa, il tient du monde, il tient du monde à l'équerre de la main tout le temps. Il fait ça gratuitement, hein. Il prend casse de personne. Il s'y allé, il y a le grand B, il y a le TSV du monde à la case, il se tient ça tout le temps. Mais c'est ça, mon mari après chez lui, parce que c'est là où on trouve, il peut travailler, mon tout, il peut TSV, parce que. Il y a des gens qui, après, les lacs, ils ont arrêté. Et là, c'est moi qui réponds à la relève.
0: Ouais.
1: Et là, à un moment, allez, moi, je vais aller à des gens dans le stage de CV. Mais il y a beaucoup de décédés maintenant. Mm-hmm. Oui, tout le monde qui est stage de CV parce que c'est décédé.
0: Mm-hmm.
1: Ouais.
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1: Papi, c'est un agent de vie extrait, simple, un gens bien simple, tout le monde connu, tranquille, cool. Tout le temps, il y a sur l'agent de vie, tout le temps, il nous conseille. Mais c'est tout ça, on dit, moi, c'est moi, suivre lui. Ouais. La façon qu'il était, qu'il élevait nous. Il a une joie de vie, il est si bien populaire, du monde si bien connu. Et si

0: bien populaire ici dans la joie de vivre là, et c'est pour ça aujourd'hui nous toujours consigarde les nous jeunes, enfin moi jeune, nous consigarde sur une parole qui nous dit moi parce qu'il s'allait servir moi maintenant. 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
1: Oui.
0: Ouais, il dit bon, il critique, mais il dit moi pas casser la tête, mais bon, il dit tout le temps, il se dit pareil, il est content, mais ce bon, il dit aussi pareil dans tout ce qu'il vous fait, moi, bon, il dit Seigneur, mais toi qui peux donner moi ça la joie de vivre là. Mais ici, c'est une joie de vivre, comment dire,
1: incroyable.
0: Oui, je suis bien, je cause tout. Il y a un papa, il y a un frère, il y a tout pour moi.
1: Oui,
0: nous partageons tout, nous avons fait, lui, hein. Oui, nous partageons tout avec lui, nous causons, nous riez, nous racontons la gamme, telles affaires, telles affaires, mais c'est une joie de vivre extra. Dans mon moment, là, parfois, il dit, comment elle a fait ce petit JT. 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Mais si nous avons la joie de vivre extra, après tout le temps, il a encarté moi parce que je suis malade beaucoup. Je suis assez jeune, je suis malade. Il est allé venir Maurice, mais tout le temps, il donne moi le courage. Il m'a saisi, il m'a dit, j'ai mangé, je n'ai pas gagné de trac à ma mère pour elle, ma mère pour ici. Mais si donne moi tout le temps sa confiance. C'est un papa, comment dire, exemplaire quoi.
1: Exemplaire.
0: Et je suis bien proche, je suis bien, nous sommes une famille bien encadrée. C'est bien 2 ans, mais tout le temps, mon équipe, moi, il manque une équipe, moi, de mon maman. Mon équipe lit parce qu'on commence ici la première mémoire, tout ça là, parfois mémoire là, elle est venue, mais parfois elle est levée. Il n'est pas facile, mais mon guide ça avait un regard de Dieu, mon Dieu Seigneur, mais mon équipe parce que c'est mon papa. Mon équipe lit jusqu'à ce dernier moment. Mon tâche de CV tout le temps, mon médecin s'est aillé, rié, il est content, hein. Oui, il est content, mon Dieu, dis-moi que peut-être tu CV, hein. Tu as mon CV avant, mon Dieu, dis-moi que peut-être tu CV. Mais nous, c'est un agent de vie, malgré si malade, mais il est correct, il est content de causer. Sa simplicité, il est très calme.
2: Et si nous dire un de mes meilleurs souvenirs qui venant dans coiffure, à nous causer là, raconte-nous ça.
0: Un moment de mes souvenirs qui m'a fait, c'est pour Miss Rodrigue. Oui, je suis coiffé Miss Rodrigue. Mais à Yel, c'est qu'il y a Miss Rodrigue à l'époque.
1: Ouais.
0: C'est ça, je suis coiffé. Après, plusieurs fois, je suis allé encore. Pendant une communication avec moi, je te connais qui m'a fait la coiffure. Elle m'a dit, oh, mais nous fait, je suis allé, tu fais ça.
2: Sans ces idées-là.
0: Oui. Et là, je suis allé à Yel, je me dis, tu as un Miss, tu as un style, là, tu as un standing et tout. Et vous trouvez, vous dites, toi qui as un Miss Rodrigue. Mais pas de mentir, si c'est vrai. C'est bien passé, vous êtes bien content, mon équipe zote, une fait zote coiffure. Lucien a chialé aussi qui fait le côté maquillage, moi je fais du côté de la coiffure. Mais c'est une joie extraordinaire, c'est un touchement vraiment. Après, nous avons une coiffure artistique que nous faisons à Safari. Ça aussi n'interpelle beaucoup parce que nous faisons une coiffure artistique, c'est une affaire rare.
1: Ouais.
0: Mais ça aussi, ça passe très bien, c'est un souvenir qui m'ont gardé depuis assez longtemps. Bon, l'époque, hein, maintenant, une fermée. Mais c'est neutre. C'est de la joie de vivre.
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0: Ça fait des moments difficiles qui nous vivent, c'est des côtés pour nous pas gagner assez produits parfois. C'est ça. Nous pas gagner produits pour nous CV, ben nous affaires là, lycée. Hein, je lui dis, mon compte un bon petit affaire pour vos cheveux, ça, si moi c'est un bon produit, un bon produit Italie. Mais il y a une difficulté, il y a de la même là, en ce moment-là, nous pouvons gagner une pénurie de colorant, parfois pas gagner, là, on fait des marches pour respect très citracé parce que nous avons besoin de colorant. Mais là, nous pouvons gagner une difficulté pour ça. Mais avant, c'est une difficulté que nous gagnions de côté, pas gagner assez de matériaux pour les cheveux, ben produits pour les cheveux. C'est ça qui est un petit peu difficile. Quoi. C'est ça. C'est une difficulté qu'ils m'ont rencontré. Après, parfois, on est au débat même, mais nous arranger quoi. Et oui, mais le moment, nous pas travail parfois, mais dans le mois de janvier, surtout, nous limons, là, pareil, les temps un petit peu là, en ce moment-là. On off. Ouais, parce qu'il y a pas gagné tous les jours, mais dans le moment de fête, la Pâques, un moment décembre, là nous travaillons un petit peu plus mieux. Mais là, un moment comme ça, il y a un petit peu un off. Ouais, nous pas gagner le maximum.
2: Il est arrivé, là où il est, là où il me dit, est-ce qu'il m'a pour 6h la quantité du monde là?
0: Oui, dans mon époque décembre, on travaille jusqu'à, mon Lisa travaille depuis 7h du matin jusqu'à minuit.
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0: Oui.
2: Non-stop.
0: Oui. Moi, tu sais, là, et les moulags, ça ce soir là aussi, éprisé. Là, on est même au point d'avion, je vais le Maurice.
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0: Oui, moi, allez, moi, fatigué, là, je me sens aussi la fatigue, comme Harry Maurice, je me sens aussi la fatigue, moi, relax, moi, dormi, moi, plutôt, relax. T'es de moi, c'est mon travail, moi, tout seul.
3: Oui.
0: Ouais. C'est moi, dis-moi, je peux amener, moi, plutôt, quand tu travailles, moi, tout seul.
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0: 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En tant que mon dans le monde de spiritualité, me saluer toi Marie.
2: Ça veut dire me saluer toi Marie, qui est un super morceau. Alors aujourd'hui, je peux t'en peut-être un petit la brise au cours de cette émission. Une vie contre la famille Castel. Et mon père, on peut bien compter parce qu'il s'agit histoire là. Puis bien impressionnant, des fois, que nous pas qu'une histoire qui ken. Et je la vie, c'était. Coiffure.
0: Oui, c'est ça. Parce que bon Dieu qui nous tout le temps donne moi ça la force, le courage. Qu'ils ont dit, moi l'arrive quand moi était, c'est grâce à bon Dieu, c'est Jésus qui nous toujours accompagne moi la Vierge Marie. 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
2: Oui.
0: Hein, moi j'ai la grotte chez moi qui parfois me fait un temps de prière ici. Oui. Hein, nous regroupe ben du monde qui vient, vous faites ça le soir. Mais c'est extraordinaire.
2: Oui.
0: Moi, tout le temps, je suis content. Je suis bien content à la Vierge Marie. Tout le temps, je suis content de prier, je suis content d'encadrer les autres. Mais aussi, je cadre beaucoup les jeunes aussi, des côtés même spiritualité. Hein, mais c'est pour ça. Enfin, quand un jeune vient là, il a un souci, il vient à la Marie, là, à la grotte. Hein, nous prenons le temps de prière. Mais quand ils sont là, ils sont aussi soulagés. Je te dépose tout là. C'est lui qui peut intercéder pour toi, pour les Jésus. Parce que moi, je suis bien content du monde de spiritualité, parce que je viens de grand parcours ancien, que ça veut dire une donne-moi ça la joie de vivre, une donne-moi tout fait moi découvrir l'amour, il y a ce lieu-là, au coup spirituel. On vit ça, et il y a une grande formation pendant, c'est pas un an, mais c'est extraordinaire. Mm-hmm. Ouais. Mais il apprend beaucoup, beaucoup de choses, enfin, découvrir beaucoup de choses à travers le côté spiritualité. Et après tout le temps, je suis content, hein, depuis moi assez jeune, je suis content. Prier, je suis content, aider les autres. Mon travail, c'est mon ensemble, mon travail. Et tout le temps, avant moi le travail, j'ai besoin de l'offrir à la Vierge Marie. Et moi, là, la grotte côté moi, la grotte là, c'est appelé Notre-Dame de Lourdes. Et dans cette édition, qui a connu, et bien c'est qui vient. Mais là, tout le temps, je le dépose tout devant lui. Puis, on compagne moi pendant tout le temps.
2: D'accord.
0: Oui.
2: Là, il y a une invitation pour moi à l'intérieur, pour présente-moi où allons.

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0: 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Et là, tout le monde te trouve, moi je fais photo Miss Rodrigue,
1: Ouais.
0: hein? Te trouver, c'est ça comme la langue d'été.

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1: Mais juste pour dire, Gérard, quand on guette sa bâtiment là, sa coiffeuse là, on dit il y en a beaucoup là, ni là dans là. Hein?
0: Oui, oui, il prend beaucoup de temps pour arranger, parce que tout ça fait du commande doucement, doucement, du côté moigné aussi. Ouais. Hein, mais on a fait la lichère, tout doucement, on a commencé. Moi je commençais ainsi ce soir, hein. Bon, moi c'est ce soir, moi, je commençais ça, mon CV, mon shampoing, mon bonnes affaires. Mais là, on dit. Mon dit non, compagnon, on peut ici, tracer, tout doucement. Mm-hmm. Malgré nos déo débats, hein, comment Covid, tu as tout une débalance un petit peu. Mm-hmm. Mais là, maintenant, ça commence à reprendre. Mais là aussi, tendance un petit peu. Avant, la vie, c'est plus facile. Donc, maintenant, c'est un petit peu compliqué. Tout le monde a fait les chers. Puis, aller, tout le produit peut monter. Tu ne peux pas connaître comment tu fais les tarifs. Tu ne peux pas connaître comment tu fais les cheveux. Parce que plein de CV, si le produit de service, tu fais un CV, tu te dis que le prix du cas de toi, mais il est trop cher. Ouais. Mais moi, m'arranger les choses, je vais faire ce faire le maximum. Mon papier dit aussi d'une façon.
1: Je suis une légende ici à Rodrigue, dans la famille Castel. C'est un patrimoine qui nous garde et on dit ou tout seul qui nous reprend ça, comment dire, de la famille.
0: Oui, moi tout seul. Oui. Tout le temps, moi tout seul qui me prend ça, moi ben c'est pas de faire des affaires là, moi tout le temps. Parce que moi j'étais depuis jeune, là, moi je suis bien content, motivé, moi je suis content de faire la coiffure. Mm-hmm. Et je fais l'élevage avant aussi. Tout le temps, moi je dis, et mon bon camarade, moi je dis, tu connais un zoom, vous êtes tout le monde un salon de coiffure. Bon récit. Moi je dis, un zoom, vous êtes caché en santé. Bon récit, fait un seul morceau. Ouais, ça aussi. Mais toujours bon, dis-nous, accompagne-moi.
1: Et on dit, ou fier, ou peut faire vivre le nom de papa, c'est sûr.
0: Oui, elle me dit, moi, après, un grand merci, m'espérer que tu étais dit à moi. Hein. Mais c'est grâce à les autres qui m'ont là, on déboute le monde du pied. C'est sur l'encadrement, hein, ce soutien qu'il donne moi. Et tout le temps, il est là. Je me dis, papa, moi, j'ai des affaires, mon travail. Il dit, moi, ben, allez, je vais faire pour toi. Il est de moi, il est bien de moi. Mm-hmm. Oui. Comme dit madame, encore un grand souvenir qui m'a gardé pour lui tout le temps, il me dit moi, je n'irai pas baisser les bras. Hein, continue à foncer. Malgré des hauts, des bas, tout le temps, tu sais qui est énorme, mais foncez.
1: Benjamin, il connaît à Rodrigue, pas juste Rodrigue, il connaît à Maurice, même à l'international. Et comment nous dire, ça, tu sais, Rocky, tu peux voler, tu peux peindre, ça même dire qu'ils ont dit une richesse à l'Angleterre. Et quand on guette ça parcours là, incroyable.
0: Oui, la parcours là, c'est trop, tellement fort, on va le faire presque un mois là-bas. Et là-bas, la coiffure est chère. Je suis allé dans le grand salon et pas facile, vraiment cher, oui. Un coupe plus cher, un coupe plus cher, là-bas, il y a 1000 roupies, dépend. Il est cher.
1: Ça semble un coupe
0: qui est fait. Oui, oui. Il est cher, il est vraiment cher, mais là-bas, il y a notre âge de vivre encore. Je suis bien content d'Angleterre, sur l'atmosphère aussi.
1: Oui.
0: Ouais. Et là, ma tendance qui nous est en ce moment, tu as des cheveux un peu courts, cool, des ben, mèches. Un petit colorant, toujours avec de base. Et après, ben, je vais un peu long, bouclé, ouais, dégradé. Ouais, mais mon compte est coupe courte, moi j'aime bien. Mon compte quand même à l'intérieur, c'est court parce que ça change un petit peu le style.
1: Oui. Mais c'est pas tout le temps même ça fait.
0: Oui, mais joli avec un petit colorant léger, un petit mèche, un petit ici. Mais c'est moi, quand je mets de colorant, il y en a beaucoup de traitements qu'il y a à faire aussi.
1: Avec mes colorants,
0: ouais. Oui. Après, des petites CV aussi. Hein, parce que, comme on est ici, majorité créole, nous avons fait bien attention avec nos types CV.
1: Ouais, parce que,
0: oui, il a cassé, il est un petit peu fragile. Et moi, j'aurais, si un grand animateur de la télévision, soit à la radio, oui, tout le temps, depuis mon jeune, on a beaucoup d'enregistrements qui m'ont fait depuis assez longtemps. Et là même, là, parfois, on fait une petite émission qui m'a fait des côtés spiritualité. Fait découvrir un petit peu la vie de la Sainte Vierge, le miracle qui nous passe dans le monde. On fait une ben, découverte, ça. Mais on va faire une grande vidéo, pas qu'à faire longue, mais on fait un petit peu court, mais mon petit compte, on fait une ben, grande journaliste.
1: Tout ce qui se fait dans le soleil, dans ce moment, ou pour capable de réaliser ça.
0: Oui, mais.
1: Qui est pour nous terminer? Quel est le message pour la famille qui nous aide tout le temps et au même moment pour sa métier qui nous nourrit jusqu'à aujourd'hui, 39 ans, près 40 ans de sa métier-là? Quel est le message?
0: Et je dis un grand merci à mon maman, mon papa aussi, qui est toujours encadré, malgré l'indécédé.

0: un grand merci pour ce qu'ils donnent moi, ce qu'ils ont dit, ça peut aider moi. Hein? Et moi, je te remercie aussi, Caramel, ton vina. C'est une joie pour moi hein, de
1: Merci.
0: partager avec toi, avec le sourire, toujours m'écouter à la radio. Je suis content quand tu causes à la radio. Et dans ça, la
1: Merci.
0: joie de vivre, pour dire bon, les papiers pour y approcher avec toi, la façon de faire. Mais moi, j'espère qu'ils te continuent sur la bonne voie, hein?
1: Merci.
0: Malgré des hauts, des bas, mais foncés.
1: Nous faisons.
0: Hein? Et la vie paraît là, mais un grand merci, ça fait moi un grand plaisir encore une fois.
2: Alors, aujourd'hui, la radio peut dire au bravo, Monsieur Gérard. Nous, souvent, hein, on amène tellement beaucoup, ou papy amène beaucoup, au niveau coiffure Rodrigue. C'était une volonté qui t'y a, ta SCV Mandimoun. Nous disons au bravo, et Rodrigue, on dit reconnaissant dans l'émission Fierté, et nous disons bonne continuation, parce qu'il y a qui nous dit encore 40 ans à venir au bout de ça, monsieur là.
0: Oui.
2: Là, vous avez 90 ans, là, nous revenons
0: Ouais,
2: tout.
0: allez, ok. Merci.
2: Alors, Gérard, il y a une santé qui l'est fait. Ben, nous pouvons écouter ça pour tout de suite.

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J'espère que ça vous fait plaisir. Et merci à toute l'équipe. 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
1: 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Beaucoup de monde connaît moi. 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Je travaille du bois dans tous les sens du terme. 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
0: Oui.
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0: Ça, le tournage.
1: 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Ok? Il n'est pas forcément là, les menuisier. 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
0: Une quarantaine d'années.
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0: 42 ans.
1: Ah,
0: et dans sa 42 ans, moi, c'est sûr qu'il y a beaucoup quelque chose, joli quelque chose qui ont créé. 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

0: tout honneur aussi.
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1: 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Moi, toujours pensé, moi, dire ça, ben, jeune, moi, dire ça, comme là, tout le temps, vous plaignez, nous peinons un travail, le gouvernement pas bon, le gouvernement pas donne travail. 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
1: 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Et je suis content, je suis content. Elle est là, elle vient quelques jours après. Dis-moi, je viens de toi, tu n'es pas là. Dis-moi, je suis ouvert, je mets ça sur la table. Je dis à mon père, merci. Dis-moi, là, tu vas arrêter la fatigue de tes yeux. Mais je suis bien content. 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
0: oui.
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0: 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Mais voilà qui me fait ménager dans ce sens-là. 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Plusieurs formations.
1: Bien après, comme si, comme on nous dit, on finit par apprendre. Et la
0: oui,
1: base.
0: Oui, c'est là qu'il faut gagner les autres formations.
1: Ben, formation, comment est-ce que vous pour améliorer votre tâche, votre travail?
0: Alors, nous avons une formation, la finition. Je fais formation, la finition. Écoute, je mon certificat, je fais formation.
1: À Rodrigue même?
0: Je suis à Maurice aussi. Je fais une formation de 43-45 jours dans l'école technique Fayepé à Laval. Là-bas, j'avais un professeur français qui, c'est une formation qui m'a gagné plus compétent dans mon existence. Oui, je suis content. Je suis content de sa formation-là. 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Nous envoyons un petit SMS de temps en temps.
1: Voilà.
0: Il nous envoie sur ban famille. Tu viens ici. Tu dis, moi, prends un compte, amène nous promener, amène nous faire nous faire content bien, amène nous dans le bateau, la voile. 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
0: si.
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0: Oui.
1: Raconte-nous de quelle manière.
0: Ben, moi, j'ai des enfants qui en prennent avec moi. Ils ont dit, j'étais dans notre atelier. Je peux travailler bien, je suis content. 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
1: Ça veut dire que c'est pas une
0: non, non, non. Oui, quand je suis venu, je me montre. Parce que moi, je suis content de montrer. Même jusqu'à aujourd'hui, quand je me demande mes affaires, et là, je me dis, ah, yo, pour montrer ça, après les laves, pour apprendre mon métier. 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
0: 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L'arrivée de l'artisanat. 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Moula, quand l'artisanat, Valérie Perrine, qui est encore facteur, qui amène ça l'événement là dans Rodrigue, commence à faire l'artisanat.

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0: 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Dis-moi, tu as besoin de Valérie. Tu as le gros de Valérie, Valérie pour guider toi. Valérie peut faire une grande affaire. C'est vraiment besoin de Valérie dans la poste ancienne l'hôpital, là, Montluben. Besoin de Valérie, là, nous commençons à guetter. Première exposition, première formation. Artisana qui n'est pas dans Rodrigue, on fait partie, c'est dans l'école Latanier.
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0: 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Et là, je gagne une marque pour l'éternité dans mon esprit. Quand je suis allé, je suis allé exposer mes bonnes affaires.
1: Qui
0: est-ce que tu as la Vierge, après, je suis fait des cendriers. 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
0: 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Benjamin Biram, tu as un plat souvenir que je peux faire aujourd'hui. 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
1: Mais tu finis un petit peu plus avancé qu'il.
0: Non, pas plus. Il y a un zénith là. Moi, mon master, je saute dans la terre. Je peux guider ça. Bon, tu n'es pas pour essayer d'arriver là, ça. Pas pour essayer. Benjamin, tout le monde, toi, intéressé, il dit moi. Quand tu es dans l'état libre, viens écoute-moi. Viens à l'atelier, écoute-moi. Viens à l'atelier, écoute-moi. Quand on écoute Benjamin est dans tout. Benjamin est dans le rounder. Benjamin est dans l'acier, dans le rabouteur. Tu sais, mon pénal là. Tu travailles la main. Ouf. Mon fou. Là, la libère maintenant. Foncez, moi aussi, moi, viens avec moi, Benjamin. Là, je continue de travailler. Je continue de travailler. Finalement, Benjamin est dans l'Australie. Mais. Là, il y a un la carte, il dit, moi, il pourrait retourner, reste Rodrigue, il pourrait rester dans la région Côte-Moi, là-bas.
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0: 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Ça, là, je trouve un client qui me dit, moi, quelque chose, je vais toujours mettre ça dans mon équerre. 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Malheureusement, il m'a défait 16 rousti. 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Il passe tout sur la table, hein? 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Dis-moi, tout ça travaille là plus joli que de travail. Les diamants, mais c'est le moment pour rester. 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Tu as besoin de continuer. Tu as besoin de continuer. Tu as besoin de pouvoir comme ça aussi. Il y a ça avec moi. 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

0: prend retraite. Et actuellement, là, on prend retraite. Mais qui s'en a pu tenir au l'atelier?
1: 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Mais mon premier garçon, il peut vivre en France maintenant. Il me reconnaît s'il pourrait venir ou pas. 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Mais nous pouvons diversifier, nous ne pouvons pas concentrer dans des scènes. 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Mais moi, pas les autres font les mêmes affaires que moi. Moi, les autres rentrent dans les autres quelque chose encore. Mais si demain, ici, pas Marseille, ou là-bas.
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1: Je comprends, moi, pas pour là tout le temps. Mm-hmm. Je permets de diversifier.

0: Merci d'être à l'écoute de la radio Ban Auditeur Rodrigue FM. Merci de écouter nous un petit peu partout. Nous espérons que vous passez une jolie la journée en nous compagnie. Toujours avec M. Moyo Agathe, donc, qui est un artisan de longue date. 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Donc, ce traversé de sa carrière qui est réussi à arriver mettre fin. Laisse-nous dire qu'il réussit à arriver mettre fin, puisque comment nous connaissons Bandi Wanda Rodrigue, parfois nous disons, voilà, nous paraît à deux ordres, hein. 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Mais, parfois, c'est difficile, parfois, lui prend plusieurs bananes pour vraiment nous prendre un repos. 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
1: Eh bien, mon capable dire pas vraiment facile quand même pour mon réussir, prendre mon retraite. C'est parce que moi, c'est la maladie qui embête moi continue. Le fait que je suis toujours amoureux de mon métier, je suis toujours content de mon structure, je suis toujours de mon modèle, je suis vraiment envie de travailler. Mais moi, il y a un petit souci de santé qui ne permet pas moi de continuer.
0: D'accord, alors c'est où l'amour pour le métier qui ne retenait où, mais finalement, on réussit la prise.
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1: Alors, moi, il y a plusieurs meubles qui me contentent de faire. Les faits, moi, pour cause plus de meubles publics qui sont capables de faire. Si un dimon, comment dire, il y a dans l'église de tête d'esprit, la ferme, il peut trouver récemment mon père Patrick qui discute ensemble avec moi. Nous avons monté un lambeau pour l'église. C'était un joli travail. Et même le qui met chez Pascal allumé l'eau le tel, c'est moi qui le fais. Et comment s'appelle l'Eucharistie, la petite place que nous garde le style là, hein? Comment s'appelle, je m'en oublie, mais ça c'est moi qui le fais. Si aujourd'hui dans la chapelle Rivière Coco, la porte d'entrée, c'est moi qui le fais, et je vais faire aussi l'hôtel. Mm-hmm. Et je vais dans le camp métal aussi, c'est moi qui mets un Christ sur la croix. Mm-hmm. Je vais sculpter un Christ pour mettre sur la croix la chapelle de Saint-Jean. Content ça. C'est un travail qui est visible, qui m'a dit que tout le monde a constaté.
0: Voilà.
1: Je ne peux pas dire un meuble qui est dans la caserne du monde, mais il pourrait faire embêtant pour moi.
0: 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Mais autant, bien sûr, comment on dit, on va capable de compter combien il fait. 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
0: 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Alors, nous causons un petit peu aussi nos matières premières. Dans le passé, nous avons dit qu'il y a des gens qui dans la menuiserie, qui travaillent avec du bois, et que, comment on dit, ben, machine aussi, certains qui ont gagné en cadeau, et que aussi certaines matières premières qui sont vraiment un petit difficile, mais comment on dit après, avec les temps, heureusement, on a mal contact.
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0: 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Donc, on a une matière première pour travailler. L'effet du bois maintenant, il y a une bactérie. Nous commençons à avoir de calibre maintenant. Longtemps, utiliser un talent du monde avec l'arbon, pour un taliton, pour passe commun, attendre pas combien dans l'outil, il y a une matière rapide. Hein. Même maréchal, nous avons le fameux Roadwood qui est la Syrie. Des grandes tailles qui sont capables de faire de l'eau. Un petit moment, si vous avez même un camion de bois, on vit faire là-bas, là, dans 3 heures, vous finissez au camion de bois.
1: D'accord. Mais bien, alors c'est encourageant donc pour Banjibon qui peut intéresser avec ce métier. Alors, peut-être qu'il y en a qui peut-être qui peut-être qui peut-être qui peut-être qui peut-être et est-ce qu'il est voilà, capable d'investir dans ce métier-là, en tout cas, ou encourage autres?
0: Encourage autres, oui.
1: 100%.
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0: Bien sûr. Pour la continuité, nous pouvons bien replanter. Mais quand même, ça ne veut pas dire que nous payons du coup servi. Mais moi, je suis content que nous continuions à replanter. Parce qu'un petit bois, il prend beaucoup de temps pour les grossir. Si nous attendons les galines déjà finies, il est là pour nous planter, je pense que nous allons trouver en manque.
1: Oui. Bien, bon, alors, nous encourageons aussi, bien sûr, pour la plantation. Et ce qui nous contente, surtout, et Tekoma, c'est un petit bois qui les pousse facile aussi.
0: Oui, pousse facile, Tekoma.
1: 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Grandit vite. D'accord. Alors, ben, voilà ma notité. Nous, la machine, bien sûr, à l'atelier de M. Agathe. Quand on dit l'atelier, c'est souvent beaucoup de matériel, beaucoup de bois et bien sûr des poussières, puisque c'est comme ça ce métier. Alors, M. Mario Agathe, il travaille dans ce domaine-là depuis pas mal d'années. Voilà, une quarantaine d'années. Alors, c'est ça son métier. Donc, c'est ça son menu. Travailler avec du bois. Et qu'il fait lié avec amour. Et aujourd'hui, on connaît l'amour pour ce métier-là, même que le cas, une oblige qui lie. Termine sa carrière. Alors, nous tiens voudrais aussi vous dire nous un petit peu, nous rentrons le profondeur de au métier. Donc, en tant qu'un artisan, un menuisier et un tourneur, entre autres.
0: Oui, tourneur, sculpteur, graveur, pyrograveur.
1: Voilà. Alors, pyrograveur, moi, pensais que c'est un petit peu dernièrement qui peut-être nous rend dans ce domaine-là, puisque c'est un.

0: Apparemment, c'est un domaine donc qui évolue dans Rodrigue un petit peu récent, non?
1: Et c'est pas récemment parce que moi j'ai une formation qui date de 1995. Hein. En 95, j'ai fait ma première formation puis on a à Maurice.
0: Ça veut dire de Rodrigue qui partit dans le monde qui peut faire lui.
1: Oui. Moi, c'est un premier du monde qui commence à mettre pour lui à. Pour moi, c'est Rodrigue, un petit peu plus haut. Il est Rodrigue, Pénéani Rodrigue, c'est moi, un petit peu plus grave. C'est moi qui vais mettre ça à l'hommage. Là, après, au bout d'un temps, c'est mon madame qui prend la responsabilité, tu peux faire ça. 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
0: D'accord, alors, certainement que beaucoup et d'entre nous, ben, c'est qui peut écouter à Rodrigue pour rappel. Alors voilà, nous connaissons un petit peu la source de ce qui nous débute, ce qui nous amène la pyrogravure à Rodrigue. Et nous lui disons merci, puisque autant de produits, ben, jolis produits qui sont capables de faire avec la pyrogravure et qui ont aussi une évolution, bien sûr, dans sa côté-là. La pyrogravure, l'invini, ben, couleur, enfin, autant quelque chose qui peut faire maintenant. Alors nous, on dit une content, nous apprendre, nous connaissons la source, donc, qui s'est née amène ça dans Zil Rodrigue. 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
0: 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Donc, nos causes pour un débutant.
1: 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C'est vrai qu'ici, Rodrigue, nous trouve une certaine. Comment on appelle? 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Moi, j'ai un jour, au moins, nous avons gagné une place, comment dire, représente-nous un peu plus haut. Comme si l'artisan n'est pas c'était à un niveau-là, nous, artisans, nous évoluer. Parce que moi, mon côté, dans Rodrigue, est un grand, grand artisan, et qui m'a fait causer là. C'est un sujet qui m'a traité bien. Il y a ben, du monde fait joli quelque chose dans Rodrigue, mais sinon, côté exposé, il n'a pas joli.
0: D'accord, ça veut dire de ce côté-là, côté, l'exposition et un emplacement où tu voudrais, et qui est une amélioration, une aide de l'eau là, un soutien.
1: Oui. L'effet m'a exposé plusieurs places. Bonne l'occasion visiter un salon à Porte de Versailles, un salon international.
0: Oui.
1: 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Hein? Bonne trouvé ça, c'est l'intéressement. 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
1: Vous voyez, moi, mon pensée, nous avons un bâtiment, il est dans l'espace. D'abord, et c'est un artisan qui peut exposer, il y en a un sous-titrage. Tu comprends? Et il n'y a pas forcément qui

0: 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Elle est là dans sa là. Moi, je fais des masques pour tout le monde, nous finissons nos bonnes formalités, je fais des masques pour tout le monde qui a été produit.
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0: Nous n'avons pas besoin de mettre un gros tac, ma tête, bien un étro, bien un etc. Là. Quand nous avons des clients, nous finissons les démarches là-bas, dans nos workshops, nous finissons dans la quantité, nous connaissons combien nous avons. 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
0: Et pas forcément. Et pas forcément. Ni simplement, il y a une place propre. Bien décoré dans le sens et disons le visage électricité à disposition et peut-être comme ça nous a donné une démonstration en attendant.
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0: Vous comprenez? Peut-être moi même scripteur, moi j'ai envie qu'on m'a dit une démonstration là, ben, c'est un meuble qui est là, moi je peux faire un encore pareil et voilà, moi je peux faire ça, peut-être pour permettre tout le monde de ça.
1: 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Alors oui, puisque quand on dit à l'exposition, c'est tout un travail, puisque vous avez besoin de vos produits pas même dans l'exposition, donc vous avez un soin, vous avez une protection aussi, sur tout ton emplacement que vous êtes poil exposé, bien sûr.
0: Oui.
1: 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Alors, nous voudrions aussi peut-être nous causer un petit peu à quel niveau on arrive. On quitte le métier, mais à quel niveau où tu es arrivé? Est-ce que peut-être où tu travailles avec un grand fournisseur ou produit une quitte Rodrigue, puis Al Maurice ou puis les autres ports? 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
0: 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Dernier travail qu'ils vont faire, c'est qu'ils vont faire un travail pour moi, personnellement. 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Et ils vont faire la table avec 10 chaises. Et livrement personnel. Hein? Vous pouvez mettre la table, vous pouvez mettre la chaise, si jamais vous ne trouvez ça nulle part, et pas pour trouver ça quelque part.
1: 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Toujours alors, personnalisé.
0: Oui, oui. Mon pain prend. Mon chaise n'est pas monté par un bout de bois. Oui. Right? Mon chaise est composé avec 4 bouts de bois. Oui. Right? Et il y a un long dossier qui est bien sculpté. Et il y a une chaise bien spéciale.
1: D'accord.
0: Ouais.

0: Alors, donc...
1: la table, il n'est pas pareil, comment tu la tapes, ben, il faut voir.
0: Quelle est la différence?
1: Eh ben, la différence, c'est qu'ils veulent mettre mon touche personnelle. C'est-à-dire pour moi, ça. Vous comprenez, pour moi, ça m'a fait ça d'après moi.
0: Donc, on peut cause nous à la table et quatre la patte même là?
1: Non, il y en a... Mon père, je explique ça, cette affaire-là. Il y en a quatre la patte, il y en a un gros stock en bas, il y en a une espèce de tournage. Il faudrait même vous trouver pour comprendre. Lui.
0: Alors, il est vraiment spécial, comment on dit à la table avec ces là. 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
0: 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Ça veut dire, pour sa fusion, vous pensez que vous fusionnez plusieurs travail avec ça à la table, que ça c'est là, et pour un lit spécial, c'est pour ça que vous pouvez dire, ben voilà, son valeur, c'est dans 200 000, et c'est un honneur qui...
1: Oui, oui. Oui.
0: Wow! C'est un honneur qui est un jour, et mange la table, et assise ou un 6 qui d'une telle valeur.
1: Oui, ben, bien sûr.
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1: Tous les jours, vous guettez.
0: Voilà. Bah, c'est une histoire d'amour, comme on nous dit. Et comme on nous dit aussi, c'est une belle fête, alors.
1: Oui.
0: Alors, ben voilà, en tout cas, nous extrêmement contentes. 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
0: 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Nous connaissons qui même la même pas plus travail, mais c'est sûr qui ou un porte-parole ou un guide pour les autres et qui intéresse d'autres avec sa métier là. Nous disons un grand bravo pour le travail acharné ainsi que pour le courage, la résilience et pour la personne qui vous était.
1: Merci.
0: En tout cas, merci pour tout le travail qu'on fait. Et nous aussi, qui nous pour rejoindre, bien sûr, peut-être dans notre contexte, la vie.
2: Bah ouais.
0: Mais en tout cas, la création et la créativité, l'innovation, nous aussi, qui est pour rester toujours intéressant, même que pour prendre la retraite.
2: Oui.
0: Bien sûr, c'est bonne retraite.
2: Merci.
0: Alors, madame Dutier, rendez-vous mardi prochain pour une autre émission au Femin. Et nous demandons de rester branchés aux ondes de la radio Rodrigue FM pour l'émission Nostalgie en note dans un petit moment.

0: Les jackpots du loto et du loto plus de mercredi prochain montent en flèche parce que le jackpot du loto plus est à environ 22 millions de roupies et celui du loto est estimé à 35 millions de roupies. 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

On se dit sur les ondes de Rodrigue FM, chers auditrices, bonjour, comment ça va? Ce matin, il est un petit peu gris, il fait un petit peu frais, beaucoup. Nous, auditeurs, nous pourrions manquer, collègues, une mètre bonnet, mais ce n'est pas le cas sur la MBC Rodrigue FM, sur les ondes, parce que c'est toujours la chaleur sur tout le pays, dans le continent sud-américain, pas seulement tous les pays qui parlent le portugais, l'espagnol, et on commence tout de suite avec Remix. Classique de la musique latine, parce que bien sûr c'est nostalgie en note sur la maison de GFM, mais la vibe latine. On commence avec la Colegiana Afro House Remix, Santa Barbara, Selena Gonzalez et Maria Wondo Torres, Ricky Martin. C'est parti.

Ricky Martin, l'ambiance latine dans ce Nostalgie en note. Ricky Martin, un, dos, tres, Maria. Ensuite, ce sera la camisa negra. Bailamos, Enrique Iglesias et Maluma Sobrio. C'est comme ça, on voyage sur les ondes de Zot Radio, 11 à 15. Pasito pa'lante, Maria, un, dos, tres. Un pasito pa'lante.

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classiques se sont suivis hasta siempre, une autre version, et là c'est Guantanamera pour la salsa latine tropicale Isis Figaro, 37 nostalgie, on note la vibe latine sur les ondes de la Messieurs Rodrigue FM, bien sûr.

0: Et tout, et juste après un classique qui ne se démode pas, n'a pas priori de Samba de Raniero Bellini. Et on va terminer cette playlist, cette émission, avec Louis Fonsi featuring Steph London Calypso.
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0: est exactement midi sur les ondes de Rodrigue FM. Nous retrouvons tout de suite Christiana Perrine pour le grand journal de la mi-journée. Bon après-midi, Christiana.
1: Bon après-midi à vous, Caron. Merci d'être des nôtres avant d'entamer ce journal de la mi-journée. Les titres. Un avis de vent fort et de grand soul en vigueur à Rodrigue depuis ce matin. Ils seront valables jusqu'à ce mercredi 8 juillet. Une assistance financière de 25 000 roupies pour installer un chauffe-eau solaire, le plan destiné aux foyers avec des revenus ne dépassant pas 40 000 roupies par mois. À l'étranger, sommet de l'OTAN à Ankara, Trump, l'Ukraine, l'argent et les tensions démocratiques au cœur des débats. Un avertissement de fort tout et un avertissement de vent fort sont en vigueur à Rodrigue et seront valables jusqu'à 10 heures ce mercredi 8 juillet. Un fort anticyclone au sud des Mascareignes occasionne un temps très venteux et relativement froid sur la région. Le temps sera nuagé cet après-midi avec des pluies intermittentes. Vent du sud-est de 45 km/h avec des rafales de l'ordre de 90 km/h aux endroits exposés. Mais très forte au-delà des récifs avec des houles du sud-ouest. Et la hauteur des vagues sera de l'ordre de 4 mètres. Les vagues pourraient déferler sur les zones côtières de basse altitude à l'ouest et au sud, surtout à l'heure des marées hautes. Le bureau du chef commissaire en collaboration avec la commission de l'environnement lance un programme d'installation de chauffe-eau solaire afin de promouvoir l'utilisation des énergies renouvelables à Rodrigue. Ce programme s'adresse aux familles dont le revenu mensuel ne dépasse pas 40 000 roupies, ainsi qu'aux ménages comprenant une personne en situation d'handicap ou un pensionné. Les bénéficiaires éligibles peuvent recevoir une aide financière de 25 000 roupies pour l'installation d'un système solaire à leur domicile. Plus de détails avec Mike Purvi.
2: Le demandeur doit être âgé d'au moins 18 ans, être propriétaire du logement où le système sera installé, disposer d'une facture du CEB à son nom et ne pas avoir déjà bénéficié de ce programme. Les personnes occupant un logement peuvent également être prises en considération sous certaines conditions. Les formulaires de demande sont disponibles au bureau du chef commissaire et à la commission de l'environnement située au premier étage du bâtiment Mutual Aid à Pont-Mathurin. Les dossiers doivent être déposés au plus tard le 17 juillet prochain. Les demandeurs doivent fournir les documents requis, notamment leur carte d'identité, une facture du CEB, une preuve de revenu et, selon leur situation, les justificatifs de propriété, de location, de pension ou de handicap. Par ailleurs, les fournisseurs intéressés à proposer des systèmes de chauffe-eau solaire sont aussi invités à se manifester. Les formulaires irrelatifs sont disponibles au bureau du chef commissaire. Ils doivent être soumis au plus tard le 17 juillet.
1: Promouvoir les énergies renouvelables et encourager les Rodriguais à réduire leurs factures d'électricité, c'est justement l'objectif de la société EasyTrack Solar Solutions qui était récemment en mission à Rodrigue pour rencontrer les autorités et sensibiliser la population aux avantages de l'énergie solaire. Une séance d'information s'est tenue au centre communautaire dans aux Anglais où les habitants ont pu découvrir les solutions proposées pour produire une électricité propre et durable. Claudette Larose en fait partie. Je vous propose de l'écouter et également Daniel Moukam, consultant chez EasyTrack Solar.

0: solution.
1: Intéressant, parce qu'il peut bien expliquer nous l'organe solaire, mais là nous réfléchissons, nous demandons, déjà nous prenons une décision, mais nous pas qu'à déjà oui, nous besoin réfléchir, mais pour moi, tout est bien important, parce que l'organe cause qui nous gagne aujourd'hui, il est bien parce qu'il y a nous, si nous pouvons payer nos courants, mettons nous payer nos courants 3 000. Mais quand nous prenons ça solaire, là, il fait nous prendre un loan d'IBM. Là, nous payons ça loan, là, mais non, nous payons 3 000. Mais nous ne pouvons pas payer CB 3 000. Nous prenons une économie pour nous, un avantage pour nous.
2: Suite à un nouveau scheme que le gouvernement peut mettre en place, donc nous trouvons une opportunité pour faire une campagne de sensibilisation pour les services d'énergie renouvelable, particulièrement l'énergie solaire, et offrir ça à une famille Rodriguez. Donc, ce qui est intéressant avec le projet, c'est qu'aujourd'hui, avec la perspective pour l'énergie solaire, et qu'on a beaucoup de soleil dans Rodrigue, donc avec un système de batterie, mais chaque habitant, même aussi Manjit Kena, mais être capable de vivre autonome dans cette production d'électricité. Donc, avec ça, un nouveau scheme qui est là, nous pouvons offrir à eux la possibilité, avec tout un accompagnement sur le service technique, aussi le service garanti. Donc, nous là pour promouvoir cela à Rodrigue.
0: Vous l'aurez sans doute remarqué, depuis quelque temps, le prix au kilogramme ou au litre de certains produits pré-emballés et également affichés sur les tickets, en plus du prix normal. Cela fait suite à l'entrée en vigueur des Consumer Protection Price Level Regulation 2026 du ministère de la Protection des consommateurs. Ces nouvelles dispositions obligent les commerçants à afficher clairement les prix des produits, y compris le prix unitaire des produits pré-emballés exprimés par kilogramme ou par litre, ainsi que les mentions VAT inclusive, VAT nil ou VAT zéro selon le cas. Ces mesures concernent plusieurs produits de première nécessité tels le riz, le lait, l'huile, le sucre, les céréales, les produits congelés, ainsi que les articles d'hygiène. Elles visent à permettre aux consommateurs de faire leur choix en toute connaissance de cause. Les nouvelles réglementations sont entrées en vigueur depuis le 1er juillet. Mieux sécuriser les frontières maritimes de Rodrigue et renforcer les capacités des forces de l'ordre face à une criminalité maritime de plus en plus sophistiquée, c'est l'objectif d'une formation spécialisée en sécurité et investigation maritime qui a débuté hier matin. Une vingtaine de personnes issues de l'ADSU, de la National Coast Guard, de la Mauritius Port Authority et de la Mauritius Revenue Authority y prennent part. La formation est animée par des experts d'Interpol Maurice avec l'appui des spécialistes internationaux. L'objectif est de les doter des techniques d'investigation modernes et d'outils de pointe pour mieux prévenir et combattre les crimes commis en mer. Un reportage de Willina Mann.
3: Durant 5 jours, les participants suivront des modules théoriques et pratiques axés sur les techniques d'enquête maritime. Le partage du renseignement, l'analyse des risques et la coopération entre les différentes agences chargées de la sécurité en mer. Une approche qui permettra d'améliorer la coordination des interventions face aux nouvelles menaces.
4: Nous avons des participants comme Mauritius Port Authority, Mauritius Revenue Authority, Fisheries Department, National Coast Guard, Anti-Drug Smuggling Unit, Officier des Passport and Immigration Office qui participent là-dedans. Pour gagner analytical investigation capabilities pour renforcer nous contre les threats qui nous ont dans le côté maritime comme illegal fishing, home smuggling, la drogue.
5: Le personnel là, Rodrigue. C'est une nouveauté et c'est important pour nous parce que quand même, il peut permettre d'acquérir une connaissance additionnelle qui facilite notre travail un peu plus.
6: Mais c'est une formation qui est bien importante pour nous parce qu'avec modernisation, des fois nous-mêmes nous sommes avec un certain renseignement qui nous demande nous aller plus loin en dehors de Rodrigue, qui sont Maurice et les îles alentours. Mais ça nous aide pour établir un contact et aussi nous plus aware de l'affaire qui peut dérouler dans le monde autour de nous.
3: Organisée par le soutien de l'Union européenne, cette formation s'inscrit dans une stratégie régionale de lutte contre la criminalité maritime. Les experts d'Interpol partageront leur expérience et les meilleures pratiques internationales pour détecter et combattre plus efficacement le trafic des stupéfiants, la pêche illicite, la contrebande, les fraudes maritimes et les autres activités criminelles qui sévissent dans l'océan Indien.
7: Et d'un projet qui s'appelle Safe Seas, maintenant, les affaires maritimes, c'est bien dangereux et c'est pour ça que nous venons Rodrigue pour faire le projet que nous pouvons mettre l'emphase de la sécurité maritime. Et puis,

0: aussi pour empower ben policier ici qui était Interpol. Ensemble avec nous, nous avons deux collègues qui basés à NCB Harare. C'est un Brésilien et un en anglais, ben, un spécialiste, un le maritime forensique et l'autre là aussi le maritime security.
1: Faire une choisir Rodrigue pour le moment, si vous remarquez, type de criminalité qui peut arriver dans le monde, il peut changer. Il peut être transnational, comment dire, c'est au pays. De ce fait, là, nous, là, pour donner ça à un policier qui peut travailler dans front line, là, les outils requis pour capable faire travail là à bon escient.
2: Cette première session prendra fin ce vendredi. D'autres formations similaires devraient être organisées dans les mois à venir afin de renforcer davantage les compétences des officiers Rodriguais et de consolider le dispositif de surveillance et de sécurité maritime autour de Rodrigue.
3: Du nouveau pour les âmes Redemo et de la musique. Le concours La musique est ouvert aux jeunes artistes de Maurice et de Rodrigue. Un nouveau concept, créer et interpréter un slam sur un morceau de musique classique et faire entendre son univers artistique. Une initiative conjointe de l'Union européenne en collaboration avec Culture Events and Production. L'inscription a débuté le 25 juin dernier. Et les candidats ont jusqu'au 24 juillet pour déposer leur création. 10 seront retenus pour la finale qui se tiendra le 26 septembre au café du Vieux Conseil à Port-Louis. Et à l'étranger, le sommet de l'OTAN s'ouvre ce mardi à Ankara, la capitale turque, au cœur des discussions. L'augmentation des dépenses militaires, l'avenir de l'engagement américain en Europe et le rôle grandissant de la Turquie, alors que les critiques sur les atteintes aux libertés dans le pays restent largement en sourdine. Donald Trump veut des alliés qui dépensent davantage. Une fois encore, Donald Trump devrait capter l'essentiel de l'attention lors du sommet de l'Organisation du traité de l'Atlantique Nord, l'OTAN. Depuis son retour à la Maison-Blanche, le président américain réclame aux Européens un effort budgétaire massif en matière de défense. Et une marée humaine dans la ville sainte de Qom, au quatrième jour des obsèques d'Ali Khamenei en Iran. Le cortège funèbre de l'ayatollah Ali Khamenei a été suivi par une marée humaine aujourd'hui dans les rues de la ville sainte de Qom, au sud de Téhéran, au quatrième jour des obsèques de l'ancien guide suprême. Le rappel des titres avant de refermer ce journal. Un avis de voix forte et de grosse houle en vigueur à Rodrigue depuis ce matin. Ils seront valables jusqu'à ce mercredi 8 juillet. Une assistance financière de 25 000 roupies pour installer un chauffe-eau solaire. Le plan destiné aux foyers avec des revenus ne dépassant pas 40 000 roupies par mois. À l'étranger, sommet de l'OTAN à Ankara, Trump, l'Ukraine, l'argent et les tensions démocratiques au cœur des débats. Nous sommes arrivés à la fin de ce journal. Merci de l'avoir suivi. Si vous passez à table, un très bon appétit à vous tous et très bonne suite de programmation sur les ondes de Rodrigue FM. Merci à Stéphanie Hippolyte pour son support technique. Et bon début d'après-midi avec nous. Vous allez retrouver pour tout de suite Rebecca.
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Voilà, midi et 15 minutes sur les ondes de Rodrig FM. Bonjour à tous, merci beaucoup d'être toujours là, toujours fidèles à la radio. Bon appétit à tous si vous passez à table en ce moment. Et surtout, merci beaucoup à Christiana Perrine pour la présentation de notre journal de la mi-journée. C'est Rebecca avec vous au micro, on sera ensemble jusqu'à 13h pour votre émission Fréquence du Midi.

Stéphanio Hippolyte qui assure la pote technique. On n'oublie pas Marie-Danielle Périne, notre assistante à la production, jusqu'à quelques minutes encore. Et juste après, une autre équipe technique prendra le relais. Quant à nous, on va faire notre maximum, notre mieux pour que vous passiez un bon début d'après-midi. Fréquence du midi aujourd'hui, ça démarre avec Rihanna en featuring avec Drake. Work. Ça, c'est juste pour souhaiter bon courage à tous ceux et celles qui travaillent en ce moment.

0: c'est...
1: Voilà, Dana Kill avec Tu le sais, en espérant que ça va au soleil, fait les autres plaisir. Et là, bien sûr, il arrive midi et 34 minutes sur les ondes de Rodrigue FM. Merci beaucoup à Seigneur Prosper qui a pris le relais à la technique. Et on n'oublie pas également Marie-Danielle Perrine, notre Marie-Danielle Perrine Meunier, plutôt, donc qui est notre assistante à la production. En cet après-midi, et on va continuer bien sûr en musique pour vous faire plaisir. Et bien sûr, nous l'appelons d'un autre coup, plus courage et plus la force. Un petit grand appli qui peut commencer à tomber. Et que bien sûr, il n'a qui peut-être pas fait trop envie de continuer à travailler dans le magazine la case. Faire un petit peu frais, pas casse la tête. On va vous réchauffer avec de la bonne musique et surtout de la bonne humeur. Ansel and Zolicola.

Voilà, chers auditeurs, à midi et 56 minutes sur les ondes de Rodrigue FM, c'est pas ici que notre émission se termine. Merci beaucoup à Seigneur Prosper pour le support à la technique, Marie-Danielle Périne-Meunier, notre assistante à la production. C'était Rebecca avec vous au micro. Plaisir de vous retrouver sur les ondes de Rodrigue FM pour d'autres émissions. Dans un petit moment, votre émission The Game avec Caron et bien sûr l'occasion pour vous de remporter de nombreux cadeaux.

Welcome to the game. Très jeune sur les ondes de GFM, chers auditeurs, bon après-midi, si vous êtes à table, bon appétit, un réel plaisir de vous retrouver comme à l'accoutumée dans cette tranche 13 à 14h de The Game. Divertissement, humour, bonne musique et cadeaux au menu. Et aujourd'hui, notre journée est un petit peu particulière puisque cette journée est consacrée à une langue qui est... Justement, et du vient du Swahili. Alors, bien sûr, ambiance africaine.

je suis sur les zones de Rodrigue FM, ambiance africaine, puisque c'est la journée mondiale de la langue Kiswahili, décrétée par l'UNESCO suite à la résolution 71/328 en date du 11 septembre 2017. Décidément, le 11 septembre est une date non seulement tragique, mais elle marque aussi la reconnaissance de cette langue, le Kiswahili. Et mais pourquoi? Parce que l'ONU avait créé l'unité de la langue Kiswahili au sein de la radio des Nations Unies. Alors, ça fait normal que l'MBC Rodrigue FM s'associe à la radio des Nations Unies. D'ailleurs, Toudouban, trois jeux seront associés au Kiswahili. Alors, première question très simple, c'est la langue Kiswahili est parlée 5 choix trop facile, ça a un cadeau d'un bon de réduction de 400 roupies au fil de chaque décodeur TNT. Et il suffit juste de nous dire, la langue Kiswahili est parlée donc en Indonésie, au Népal, en Afrique subsaharienne ou au Sri Lanka. Indonésie, au Népal, en Afrique subsaharienne ou au Sri Lanka, 83 14 444, ce premier cadeau, premier coffre à déverrouiller dans The Game.

C'était ça les ondes de GFM, premier coffre à déverrouiller, la langue qui soit liée, parlée en aide, en Indonésie, au Népal, en Afrique subsaharienne, au Sri Lanka, pour un bon déguisement de 400 roupies offert, pour vous sur chaque décodeur TNT, commercialisé par Ecastel, 93 14 444.

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La langue qui soit est liée et parlée en Indonésie, au Népal, en Afrique subsaharienne ou au Sri Lanka. 83 14 444, premier coffre à déverrouiller. 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

0: C'est un concurrent qui nous rejoint. Est-ce qu'il est pour unlock sa premier coffre là? Bon après-midi, bienvenue dans The Game. Alors que ça a pu jouer avec nous, de quel côté?
1: Martial de Pont-Maturin.
0: Marcel de Pont-Maturin, alors bienvenue. Alors, à son stand, question très simple, une bonne réduction de 400 roupies offerte par Castel pour tout l'achat de décoder TNT. Que la langue qui soit liée, parlée où ça? Inde, Indonésie, Népal, Afrique subsaharienne ou Sri Lanka?
1: Ouais.
0: Bien sûr, la langue kiswahili, dont c'est la journée mondiale aujourd'hui, est parlée en Inde, en Indonésie, au Népal, en Afrique subsaharienne ou au Sri Lanka.
1: Tamoul.
0: Oui, Moubetano, oui.
1: Quelle langue?
0: La langue kiswahili.
1: Ayo.
0: Inde, Indonésie, Népal, Afrique ou Sri Lanka?
1: Sri

0: Et nous contactons tout de suite un autre joueur, si Rodrigue FM dans The Game. Bon après-midi.
1: Bon après-midi, monsieur.
0: Bienvenue dans The Game. Alors, qui ça peut jouer avec nous? De quel côté peut jouer avec nous?
1: C'est monsieur Chrisley.
0: Alors, monsieur Chrisley, alors, dis-nous, donc, question très simple pour gagner un bon de réduction de 400 roupies offert par les Castells pour tout décoder à TNT numérique. La langue qui soit élue, donc c'est la journée mondiale aujourd'hui, est parlée en Indonésie, au Népal, en Afrique subsaharienne ou alors au Sri Lanka. Alors, Inde, Indonésie, Népal, Afrique subsaharienne ou Sri Lanka?
1: Afrique subsaharienne.
0: Vous confirmez?
1: Je confirme la réponse.
0: On vérifie.

0: Et c'est gagné. Bravo, hein, notre jeu avait justement la langue Kiswahili est parlée en Afrique subsaharienne. D'ailleurs, Kiswahili, parce que tout le monde connaît le Swahili, mais Kiswahili, c'est l'origine. Donc, bravo pour ce bon de réduction de 400 roupies offert par Ecastel. Un message aux collègues, aux amis?
1: Ouais, donc, moi, je passe un grand message à mon grand camarade, Clarel Mosselin, et les comédiennes, papa vous-même, mais moi, j'ai envie de faire un gros coucou. Et merci, vous, vous montrez-nous. Fais un petit coucou. Vous connaissez les nous, et vous faites un petit coucou toujours.
0: Merci beaucoup pour ce beau message. Informé, éduqué, diverti et connecté. La MBC Rodrig FM, notamment dans The Game. Surtout ne raccrochez pas, on vous contacte en antenne tout de suite.
1: Merci.
0: You win. Et voilà, premier coffre déverrouillé, 13h31. Moi, les autres respirent un peu avant de passer au deuxième jeu. Winner!

13h35 sur les ondes de GAFAM. Pour ceux qui peuvent rejoindre nous, vous êtes dans The Game. Premier coffre déverrouillé, un bon de réduction de 400 roupies offert par les Castels pour tout l'achat d'un décodeur TNT pour cette journée mondiale du kiff.

Swahili, alors je pouvais te dire, les amis, que le Kiswahili, il a un rapport avec nous. M'explique ce qui fait. À ce qu'il semblerait, sur le linguiste, la langue d'une île, d'une des îles de l'océan Indien, oui, côte nous-mêmes, est dérivée du Kiswahili. Quand vous réfléchissez bien, elle n'est pas étonnante parce que nous, quand même, dans la zone africaine. Alors, la langue d'une île de l'océan Indien serait dérivée donc du Kiswahili. Quelle île? Diego Garcia? Comores, Seychelles, Madagascar ou La Réunion, quelle île dont la langue est dérivée du Kiswahili? 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

0: 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À ce qu'il semblerait, selon les linguistes, l'une des îles de l'océan Indien aurait sa langue, son dialecte, son langage dérivé du Kiswahili. Quelle est cette île? Diego Garcia, les Comores, les Seychelles, Madagascar ou la Réunion? 94, 444.
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94-344, le Kiswahili, il y a de parenté linguistique avec l'une des îles de l'océan Indien. 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Les Comores. Les Seychelles. Madagascar. 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

ambiance à l'africaine, justement. Le Kiswahili a une influence linguistique sur une des îles de l'océan Indien, laquelle? Est-ce que ce serait Diego Garcia? Les Comores? Les Seychelles? Madagascar? Ou la Réunion? Appelle deux cadeaux, un ticket d'entrée offert pour l'achat des 500 plus un bon de réduction de 400 roupies offert à Paris-Castel pour tout l'achat de décodeur TNT numérique.

0: 1, 2, 3, 4 concurrents qui entrent dans l'arène tout de suite dans le Zwenzout. Bon après-midi, bienvenue dans The Game, ça va pêcher avec nous. Allô?
1: Joshua,
0: de quel côté vous pouvez téléphoner nous, Joshua?
1: Rose Brodier.
0: Alors Joshua, aujourd'hui nous nous dédions, nous ban jeu de The Game à la langue Kiswahili. Alors, vous avez deux cadeaux à gagner, une bonne réduction de 400 roupies offerte pour un décodeur Castel, sur un décodeur TNT, et un ticket d'entrée offert pour le chantier des 500, c'est ce qui vous paraît, Joshua?

0: Oui.
1: C'est parti. Alors, la langue d'une des îles de l'océan Indien est dérivée du Kiswahili. Laquelle? Diego Garcia, les Comores, les Seychelles, Madagascar ou la Réunion? D'après où?
0: Madagascar.
1: Madagascar, vous confirmez la réponse, Josua?
0: Oui.
1: Vous validez?
0: Oui.
1: On vérifie. Ah, je suis désolé, Josua, ce n'est pas Madagascar, mais merci beaucoup d'avoir joué. Et bon après-midi sur Rodrigue FM. Alors, je répète, attention au piège. Quelle est l'île de l'océan Indien dont la langue est dérivée du Kiswahili? Diego Garcia, les Comores, les Seychelles, Madagascar ou la Réunion? Mon rappel, deux cadeaux à gagner. Un bon de réduction de 400 roupies offert par Ecastel pour tout achat de décodeur TNT numérique. Plus le bonus, un ticket d'entrée offert par le centre des 5 sens.

0: Et l'agent féminine qui monte au créneau. Bon après-midi, bienvenue dans The Game.
1: Allô?
0: Allô, oui, on vous écoute. Bon après-midi.
1: Oui, bon après-midi.
0: Alors, qui ça a pu jouer avec nous et de quel côté de Rodrigue?
1: Kelly.
0: Kelly, alors de quel côté vous nous appelez, Kelly?
1: Saint-Gabriel.
0: Petit Gabriel. Alors, Kelly, le Kiswahili a donné l'essence à une langue d'une des îles de l'océan Indien. Laquelle, Kelly? Diego Garcia, les Comores, les Seychelles, Madagascar ou La Réunion? D'après où, Kelly?
1: Je pense que c'est les Comores.
0: Les Comores. Vous confirmez la réponse, Kelly?
1: Je confirme.
0: On vérifie.

0: Cet ordinateur qui a dit désolé, un petit raté, mais c'est bien vu parce que c'est en effet l'archipel des Comores dont la langue dérive directement du Kiswahili. C'est gagné, Kelly. Deux cadeaux.
1: Merci. Un
0: bon de réduction de 400 roupies offert par les Castels pour tout achat de décodeurs numériques. Cerise sur le gâteau, le bonus. Un ticket d'entrée offert par Jardin des 5 sens. Bien sûr, Kelly, ou par raccrocher, on vous contacte en antenne. Sinon, un petit message, la famille, les amis, les collègues.
1: Bisous à tout le monde. C'est tout.
0: Chaud de bonne suite. Restez branchés, on vous contacte tout de suite.
1: Merci.
0: Et de justesse à 13h49. Et oui, notre gagnante vient de remporter son bon d'achat de 400 roupies de réduction offert à Paris Castel pour tout l'achat de la TNT Plus et un ticket d'entrée offert à Jardin des 5 sens. On respire un peu. Grosse ambiance. On se croirait à la Coupe du Monde, mais ça, c'est The Game du lundi au vendredi. Parce que juste après, les cadeaux sont plus gros et le défi est plus gros.
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3 minutes chrono pour le troisième coffre. Alors, comment se connaît les Comores ont la langue dérivée du Kiswahili, mais encore plus incroyable. Il y a un mot créole qui est dérivé directement du Kiswahili qui nous prononçait tous les jours, lequel c'est Fitakon, Ladou, Hunde, Pitaya ou Makatia. Quel est ce mot créole qui dérive directement du Kiswahili? Fitakon, Ladou, Hunde, Pitaya ou Makatia et... Deux cadeaux, un plat principal offert par Snack 66, plus un bon de réduction de 400 OPI offert par Icastel pour tout l'achat d'un décodeur TNT. Quel est ce mot créole? Alors, moins de 3 minutes maintenant.

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1: 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C'est une ambiance électrique sur les ondes de la maison des GAFAM dans The Game. Notre jeu va tenter de remporter le dernier prix. Ouvrez le coffre. Bon après-midi, bienvenue dans The Game.
2: Bon après-midi.
1: Qui ça l'appelle jouer avec nous? De quel côté de Rodrigo téléphone-nous?
2: C'est Jean-Claude de Balladou.
1: Jean-Claude de Balladou, alors concentrez ou bien deux cadeaux sont à votre portée. Une bonne réduction de 400 roupies, offert par Castel pour un décodeur TNT. Et un plat principal Snack 66. Et là, une mot créole qui dérivait du Kiswahili qui nous prononçait tous les jours. Fitakon, Ladou, Hunde, Pitaya ou Makatia. Lequel?
2: Makatia.
1: Makatia, vous confirmez cette réponse?
2: Oui.
1: On vérifie. Yeah.

0: You win.
1: Et c'est gagné, Jean-Claude, bravo. Un coup d'essai, coup de maître, en effet. C'est bien le mot Makatia qui désigne un petit perron venant du mot

0: Bantoum Kate qui veut dire pain, donc relié au Kiswahili incroyable, informé du Kédibéati à Nopran, et nous Dibéati, le coup de la bonne musique et des cadeaux. Et Jean-Claude, vous avez donc vos deux cadeaux, un bon de réduction de 400 roupies offert à Paris-Castel pour tout l'achat d'un de la TNT numérique, plus un plat principal offert par Snack 66, bien sûr, au pas raccroché. Et sinon, un message pour la famille, les amis, mon collègue Jean-Claude.
1: J'apporte enfin un petit coucou à tous mes collègues de la commission des sports et ma femme, heureusement, c'est civil, et toutes les personnes qui me reconnaissent.
0: D'accord, Jean-Claude. Si tout ne raccroche pas, vous contacterez en antenne tout de suite.
1: Exactement.
0: Et 3 sur 3, c'est super, c'est grâce à Zot qui donne vie à The Game, qui donne la vie à MBC Rodégaffin. Merci pour votre participation, merci pour ce divertissement de 13 à 14 heures. C'est The Game, c'est Zot Radio, on continue en musique jusqu'à 14 heures. Le point info en créole proposé par la rédaction, on se retrouve dès demain, d'autres défis, d'autres coffres et d'autres cadeaux bien sûr.

0: présenté par Willina Manan. Bon après-midi à vous, Willina.
1: Bon après-midi, Rosie. Bon après-midi tout du monde. Situation concernant production et distribution de l'eau ainsi que ban projet qui en cours et qui peut venir inabordé aujourd'hui grand matin. 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Il y a un avertissement gros la roule et avertissement d'Ivan Faux qui est en vigueur à Rodrigue et qui pourra la base jusqu'à demain, mercredi 8 juillet 10h. Il y a un fort anticyclone d'épicide de ban mascarin qui peut occasionner un temps d'Ivan et relativement frais dans nos régions. Les temps pour niaiser aujourd'hui après-midi avec la pluie intermittente. Ils vont souffler depuis 6 à 45 km par heure avec une rafale à 90 km par heure dans l'endroit exposé. La mer est faux au-delà du récif avec une grosse roule sud-ouest qui est capable d'arriver jusqu'à 4 mètres. Une vague pour capable de faire l'eau dans la zone la côte, basse altitude dans l'ouest et dans le sud, surtout quand marée haute. 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Ou sans doute une remarque depuis ces derniers temps, ban prix kilogramme et ban litre, certains produits préemballés inégalement affichent ban l'étiquette en plus ban prix normal. 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Dans Maurice, fin tragique pour Aïléa Soukar, il y en a 80 ans, sa habitante Surinamna, qui m'a tellement fauché par un camion hier après-midi, dramine produire à l'eau qui traverse la route dans ce endroit. 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Des bombes fin explosées aujourd'hui grand matin mardi le 7 juillet dans Damas, coup de président français qui est en visite depuis la veille à soir. 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Ben témoin qui trouve la fumée qui a été levée d'un secteur proche à l'hôtel là. 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Voilà ce qui amène nous à la fin sa synthèse l'information en créole là. Merci au fini écoute l'île. Me retrouve à partir 4h tantôt pour le point avec l'actualité. Et pour tout de suite, vous retrouvez Rosie pour la suite.
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0: Il est 14h passé de 6 minutes sur les ondes de Rodrigue FM. Très bon après-midi à vous tous. Quel plaisir de vous retrouver pour votre émission Mémoire en Mélodie. Merci à Willina Manon qui nous a présenté le flash de 14h. On va poursuivre avec des belles chansons des années 70-80. On a débuté avec Jackie Quartz avec Mise au point. On espère que votre journée a été très agréable et on espère que vous allez passer d'agréables moments aussi. En notre compagnie, on est ensemble jusqu'à 15h.
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Après Stéphanie de Monaco avec Ouragan, c'est Bibi qu'on écoute tout doucement. 14h passées de 17 minutes, une très belle chanson française interprétée par Bibi, sortie en 1985. Elle est écrite et composée par Jean-Paul Dréau sur le premier album de la chanteuse intitulé Bibi, qui est sorti en 1986. Le titre de la chanson, tout simplement ou tout doucement, c'est un des tubes de l'été de 1985, atteignant la deuxième place du top 50. Il est également certifié disque d'or et se vend à plus de 900 000 exemplaires en France. On poursuit avec Shake, avec elle.

Date Sheikh Abdulabin Sheikh Ahmad Bawares, c'est son vrai nom également connu sous le nom de Sheikh. Et Dato Sheikh, chanteur franco-malaisien qui ne connaît la popularité dans les années 80 sur la scène musicale malaise. Né en 1950 dans l'état de Johor en Malaisie, Lynn vit actuellement à Beverly Hills en Californie et ensuite en France à Paris avec son épouse. Et là, ils tiennent ancien élève de English College de Johor Bahru. Voilà Sheikh avec ses histoires, avec son parcours. Quelques morceaux de Sheikh avant de continuer. On a écouté avec elle et là on écoute Elle s'en va.

C'était un morceau de Sheik El Sanva, un morceau un peu particulier, pas vraiment dans sa registre musical habituel. Sheik, il était issu d'une famille nombreuse de 4 frères et 5 sœurs, troisième plus jeune. Donc enfant, déjà l'esprit rêvait de faire de la musique, de voyager au bout du monde. Peut-être ce rêve il réalisait un peu. Et en étant adolescent, il commence à chanter dans une boîte de nuit de sa ville natale, interprétant une reprise de Rolling Stones, Tom Jones, Stevie Wonder, Elvis Presley et les Beatles. Voilà, il est encouragé par un artiste européen de Malaisie. On écoute « Je viens de loin » de Sheik.

Très beau titre, je viens de loin. Eh bien oui, il vient de Malaisie. Eh bien, comme Wikipédia, l'inette encouragée plutôt par Ban, artiste européen de Malaisie. Et donc, Lin tente sa chance en Europe et au milieu des années 70. Lin vit à Paris, puis à Londres. Écoute, Lin étudie pendant un an avec un professeur de musique, donc de chant classique plutôt, John Dolby. Et après, Lin poursuit sa carrière à Paris, quand Lin installe à Paris en 1973. Et en 1976, Lin signe avec une maison de disques et Lin sortit son premier album, Tu sais, je t'aime. Voilà, un titre qui connaît un succès fulgurant, suivi d'une demi-douzaine d'autres singles et albums certifiés et, bien sûr, certifiés or et platine en France. Et ça, c'est un titre très connu aussi, que beaucoup d'immunes content, c'est La fille que j'attendais.

C'était quelques morceaux de Sheik, le chanteur franco-malaisien qui connaît un succès considérable dans les années 80. Il est 14h passé de 32 minutes et là on va poursuivre avec d'autres chansons, d'autres artistes. Let's Dance de David Bowie.

Ses partenaires particuliers, c'est le nom du titre de la chanson, mais aussi le nom du groupe. C'est un groupe français de pop, électro et de new wave, originaire de Bordeaux, dont la popularité a culminé au milieu des années 80, formé par Eric Fetouez, Pierre Béraud, Sudreau et Dominique Delaby. Eh bien oui, c'est une chanson, c'est une santé qui n'a vraiment cartonné, qui n'a vraiment marché dans les années 80. Au fait, c'est une santé phare du groupe partenaire particulier. C'est même nom que le groupe. Dans 1h40 sur les ondes de la radio, on poursuit avec Blondie, Call Me.

Macumba, c'est le titre de Jean-Pierre Madère, un titre qui ne rencontre vraiment un succès commercial important dans les années 80 d'ailleurs, qui est sorti en 1985, une certifiée disque d'or avec plus de 600 000 exemplaires écoulés en France. C'est un santé phare et le plus grand succès d'ailleurs de la carrière de Jean-Pierre Madère. On poursuit avec Rose Lawrence, Africa.

C'était le groupe ou le duo Eraser avec le titre Sometimes. On va terminer avec début de soirée, nuit de folie. 14h passées de 54 minutes, c'est ici que je vais prendre congé de vous. Merci de votre écoute et de votre fidélité dans quelques instants. Christelle prendra le relais pour votre émission Carnet de voyage. Merci également à Stenio Prosper pour le support technique. À très bientôt et passez d'excellents moments sur les ondes de la radio.

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Bon après-midi tout le monde. C'est parti pour votre émission Carnet de voyage. On sera ensemble jusqu'à 16h. L'émission pour faire voyager avec nous sur les ondes de la MBC Radio.

votre rendez-vous consacré à la découverte des plus belles villes. Alors, pays du monde, aujourd'hui, direction le cœur de la Toscane, on se dresse une cité au charme intemporel, Sienne, avec ses ruelles pavées, ses palais médiévaux, sa célèbre Pisa del Campo et son ambiance authentique. Sienne est une ville où chaque pierre raconte une histoire. Préparez-vous à voyager à travers les siècles à la rencontre d'un patrimoine exceptionnel, de traditions toujours vivantes et d'une culture qui fait la fierté de l'Italie. L'histoire de Sienne remonte à plus de 2000 ans. Selon une ancienne légende, la ville aurait été fondée par Sénus et Achéus, les fils de Rémus, le frère de Romulus, fondateur de Rome. Si cette histoire relève du mythe, les origines de la ville sont bien anciennes et remontent à l'époque étrusque avant son développement sous la domination romaine. Au Moyen-Âge, Sienne connaît une période de prospérité exceptionnelle grâce au commerce et aux activités bancaires. Sa situation sur la célèbre Via Francigena, la route empruntée par les pèlerins entre le nord de l'Europe et Rome, favorise les échanges commerciaux et culturels. La ville devient alors l'une des plus puissantes cités de Toscane et rivalise avec Florence pour la richesse, l'influence politique et le rayonnement artistique. Au XIIIe et XIVe siècle, Sienne se couvre de magnifiques édifices, dont son impressionnante cathédrale et le Palazzo Pubblico, symbole de son âge d'or. Malgré les épreuves, notamment la peste noire de 1348, qui décime une grande partie de sa population, la ville a su préserver son patrimoine exceptionnel. Aujourd'hui, Sienne est inscrite au patrimoine mondial de l'UNESCO. Elle séduit les visiteurs du monde entier par son architecture médiévale remarquablement conservée et ses traditions ancestrales, notamment le célèbre palio, une course de chevaux organisée deux fois par an sur la Piazza del Campo et son atmosphère unique qui donne l'impression de remonter le temps.

voilà pour Eros Ramazzotti, artiste italien. Aujourd'hui, la découverte de la ville de Sienne en Italie, située au cœur de la région de Toscane, dans le centre de l'Italie, se trouve à environ 70 km au sud de la ville et bâtie sur trois collines qui se rejoignent en forme d'étoile. Cette configuration lui donne un relief particulier avec des rues étroites, souvent pavées et en pente, qui offrent à chaque détour de magnifiques panoramas sur les toits de terre cuite et la campagne environnante. Sienne est entourée par les célèbres paysages de la Toscane, une région réputée dans le monde entier pour ses collines ondulantes, ses champs de blé, ses vignobles, ses oliviers et ses rangées de cyprès. Au fil des saisons, la campagne change de couleur, passant du vert éclatant au printemps au ton doré de l'été, offrant un décor digne d'une carte postale. Le climat de Sienne est de type méditerranéen, avec des étés chauds et ensoleillés et des hivers généralement doux, bien que les températures puissent être plus fraîches en raison de son altitude d'environ 320 mètres. Le printemps et l'automne sont particulièrement agréables, avec des températures modérées et une nature resplendissante, ce qui en fait des périodes idéales pour découvrir la ville. Grâce à sa position centrale, Sienne constitue également un excellent point de départ pour explorer la Toscane. À quelques kilomètres seulement se trouvent des villages médiévaux, des domaines viticoles renommés et de magnifiques paysages naturels. Cette situation privilégiée permet aux visiteurs de combiner découvertes culturelles, randonnées, dégustations de vins

et immersion dans l'art de vivre toscan. C'est justement cette harmonie entre patrimoine historique, nature préservée et paysage d'exception qui fait de Sienne l'une des destinations les plus authentiques et les plus appréciées d'Italie.

Alors voilà pour le Rapausini, Every Day is a Monday. Vous écoutez toujours votre émission Carnet de voyage en ce mardi. Aujourd'hui, à la découverte de la ville de Sienne en Italie. Lorsqu'on découvre Sienne, on a l'impression de voyager dans le temps. Cette ville de Toscane a conservé son âme médiévale avec une remarquable authenticité. Son centre historique, inscrit au patrimoine mondial de l'UNESCO depuis 1995, témoigne de la richesse artistique, culturelle et architecturale d'une cité qui a connu son âge.

d'or au Moyen Âge. Au cœur de la ville se trouve la célèbre Piazza del Campo, considérée comme l'une des plus belles places médiévales d'Europe. Sa forme particulière en coquillage et son sol en briques rouges en font un lieu unique ici-là, que se déroule deux fois par an le célèbre Palio

de magnifiques bâtiments historiques qui racontent la puissance passée de Sienne. Parmi ces édifices se trouve le Palazzo Pubblico, construit à la fin du XIIIe siècle, afin ancien siège du gouvernement de la République de Sienne. Il représente l'élégance de l'architecture gothique italienne. À l'intérieur se trouve le musée civique, célèbre pour ses fresques exceptionnelles, notamment les effets du bon et du mauvais gouvernement réalisés par le peintre. Ses œuvres offrent un témoignage précieux sur la vie politique et sociale du Moyen Âge. Dominant la Pisa del Campo, la Torre del Mangia est l'un des symboles de la ville, haute de près de 88 mètres. Elle fut construite au XIVe siècle et était autrefois un signe d'équilibre entre le pouvoir civil du Palazzo Pubblico et le pouvoir religieux de la cathédrale. Monter ces nombreuses marches permet aujourd'hui de profiter d'une vue spectaculaire sur Sienne et les collines de Toscane. Autre joyau incontournable, la cathédrale de Sienne ou Duomo, construite entre le XIIe et le XIVe siècle. Elle est considérée comme l'un des plus beaux exemples de l'art gothique italien, car sa façade en marbre blanc, vert et rouge attire immédiatement le regard. À l'intérieur, les visiteurs découvrent les chefs-d'œuvre et de grands artistes italiens, ainsi que magnifiques sols en mosaïque de marbre composés de dizaines de panneaux représentant des scènes bibliques et philosophiques. Sienne possède également de nombreux palais, églises et ruelles médiévales qui ont traversé des siècles. Chaque quartier possède son identité, ses traditions et ses histoires. L'architecture de la ville reflète une époque où l'art, la foi et la politique étaient profondément liés. Le patrimoine de Sienne ne se limite donc pas à ses monuments. C'est une ville musée à ciel ouvert où chaque pierre, chaque place et chaque clocher raconte l'histoire d'une civilisation qui a marqué profondément la culture italienne.

Et voilà pour cette chanson de Zucchero. Et 15h passées de 24 minutes sur les ondes de la MBC à Rodrigue FM. Vous écoutez votre émission Carnet de voyage. Aujourd'hui, escale à Sienne en Italie. Parmi les traditions les plus célèbres d'Italie, le Palio de Sienne occupe une place exceptionnelle. Bien plus qu'une simple course de chevaux, c'est un événement historique, culturel et populaire qui fait vibrer toute une ville deux fois par an. Les 2 juillet au 16 août, la magnifique se transforme en un immense théâtre où se mêlent émotions, couleurs, chants et rivalités ancestrales. Les origines du Palio remontent au Moyen-Âge, à une époque où Sienne était une puissante république indépendante. La compétition trouve ses racines dans les anciennes fêtes religieuses et les jeux populaires organisés dans la ville. Au fil des siècles, cette tradition s'est transformée pour devenir l'un des symboles les plus forts de l'identité siennoise. Le Palio oppose les différents quartiers historiques de Sienne appelés les contrades. La ville compte 17 contrades, chacune possédant son propre emblème, ses couleurs, son drapeau, son histoire et ses traditions. Pour les habitants, appartenir à une contrada représente un véritable sentiment d'appartenance transmis de génération en génération. Pendant plusieurs jours avant la course, Sienne vit au rythme des préparatifs. Les rues se parent des couleurs des quartiers participants. Les habitants organisent des repas traditionnels et les cérémonies se succèdent. Le jour du palio, les chevaux et les cavaliers appelés les fantini défilent dans un cortège historique avec des costumes médiévaux rappelant le riche passé de la ville. La course elle-même est courte mais extrêmement intense. Les chevaux effectuent 3 tours autour de la Piazza del Campo, une piste spécialement recouverte

tête de terre pour l'occasion. Le vainqueur est celui qui franchit le premier la ligne d'arrivée. Même si le cavalier tombe pendant la course, le cheval peut continuer seul et offrir la victoire à sa contrada. Au-delà de la compétition que le palio représente l'âme de Sienne, il symbolise la solidarité, la mémoire collective et l'attachement profond des habitants à leurs histoires. C'est un moment où le passé et le présent se rencontrent, où une ville entière célèbre ses traditions avec une passé unique. Aujourd'hui, le palio attire des visiteurs du monde entier, fascinés par cette célébration authentique qui conserve son caractère médiéval et son émotion intacte. Assister au palio de Sienne, c'est découvrir, bien plus qu'une course de chevaux, c'est entrer dans le cœur d'une ville fière de son héritage.

Andrea Bocelli avec la chanson Vive au Palais. 15h, passé de 32 minutes. Parlons cette fois-ci de la gastronomie de Sienne, un voyage de saveurs au cœur de la Toscane. Découvrir Sienne, ce n'est pas seulement admirer ses monuments et son histoire, c'est aussi partir à la rencontre d'une cuisine authentique, généreuse et profondément liée aux traditions de la Toscane. La gastronomie repose sur des produits simples de qualité, transmis de génération en génération, où chaque plat raconte l'histoire d'un territoire et de ses habitants. La cuisine siennoise est une cuisine de terroir influencée par les paysages qui entourent la ville, les collines, les oliveraies, les champs de céréales et les vignobles, l'huile d'olive extra vierge, les herbes aromatiques, les légumes, les fromages et les produits locaux occupent une place importante dans les recettes traditionnelles. Parmi les spécialités incontournables, on retrouve le pissi de grosses pâtes fraîches faites à la main, typique de la région, que leur texture particulière accompagne parfaitement des sauces simples comme l'ail et la tomate. Le ragoût ou encore des préparations à base de champignons, ce plat représente parfaitement l'esprit de la cuisine toscane, des ingrédients modestes transformés en une véritable expérience gustative. Autre spécialité emblématique, le panforte, un gâteau traditionnel né au Moyen-Âge, préparé avec des fruits confits, des amandes, des épices et du miel. Il était autrefois considéré comme un produit précieux, conservé aux grandes occasions. Aujourd'hui encore, il reste l'un des symboles culinaires de Sienne, particulièrement apprécié pendant les fêtes de fin d'année. On retrouve également le Ricciarello, un délicieux biscuit aux amandes à la texture douce et parfumée. Cette spécialité ancienne accompagne souvent le café ou un verre de vin doux comme le célèbre vin Santo Toscane. La région de Sienne est aussi réputée pour ses grands vins. Les vignobles environnants produisent notamment le deux vins appréciés dans le monde entier pour leur caractère et leur qualité.

15h passé de 53 minutes sur les ondes de la MBC Rodrigue FM. Alors, Richie Poveri, Sara Rapace, Diamo, artiste italien. Et parlons de la tradition de Sienne entre histoire, passion, identité à Sienne. Les traditions ne sont pas de simples souvenirs du passé, elles font partie de la vie quotidienne des habitants dans cette ville de Toscane où le Moyen-Âge semble encore présent dans les ruelles et les places. Les coutumes anciennes continuent d'être transmises de génération en génération, renforçant le sentiment d'appartenance et la fierté des Siennois. La tradition et l'art plus célèbre reste sans aucun doute le palio de Sienne, une manifestation unique qui se déroule chaque année. Elle est entre le 2 juillet et le 16 août sur la place. Mais au-delà de la course de chevaux, que le palio représente une véritable culture, il rassemble les habitants autour des contrades, les quartiers historiques de la ville. Chaque contrada possède ses propres couleurs, son symbole, son drapeau, son église et ses traditions. L'appartenance à une contrada est souvent une identité.

santé transmise dès l'enfance. Les traditions artisanales occupent aussi une place importante dans la culture locale. Les artisans perpétuent des savoir-faire liés à la céramique, au travail de cuir, au bois et à la fabrication de produits inspirés de l'art médiéval. Enfin, l'une des grandes forces de Sienne est cette capacité à préserver son passé tout en restant une ville vivante. À Sienne, les traditions ne sont pas figées dans les livres d'histoire. Elles continuent d'être célébrées, vécues et partagées par les nouvelles générations. Visiter Sienne, c'est donc découvrir une ville où chaque fête, chaque chant, chaque costume et chaque recette raconte une histoire. C'est une rencontre avec une Italie authentique, attachée à ses racines et fière de son patrimoine.

voyage au cœur de Sienne s'achève ici, une ville où le temps semble avoir suspendu son vol, où chaque ruelle pavée, chaque monument et chaque tradition raconte une page de l'histoire italienne. De son magnifique patrimoine médiéval à ses œuvres d'art exceptionnelles, de la passion du Palio aux saveurs authentiques de sa gastronomie, Sienne nous révèle une identité unique façonnée par des siècles de culture, de partage et de fierté. Mais la véritable beauté de Sienne réside surtout dans son âme, celle d'une ville qui a su préserver ses traditions tout en continuant à vivre au rythme de ses habitants. Quitter Sienne, c'est garder en mémoire les couleurs de la Toscane, le charme de ses paysages, la richesse de son histoire et cette chaleur humaine qui fait toute la magie de l'Italie. Merci de nous avoir accompagnés dans cette découverte. Nous vous donnons rendez-vous pour une nouvelle escapade, alors vers une autre destination, une autre histoire et d'autres horizons à explorer. À bientôt pour un nouveau voyage. Et merci à Stéphane Prosper pour son support technique. Surtout restez branchés, suivez dans quelques minutes le Flash Info de

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2: Exactement 16h sur les ondes de la MBC Rodrigue FM en ce mardi 7 juillet 2026. Bon après-midi tout le monde. Accueillons tout de suite Willina Manon pour le Flash Info de 16h. Bon après-midi Willina.
3: Bon après-midi Christelle. La situation concernant la production et la distribution d'eau ainsi que les projets en cours et à venir ont été abordés ce matin. Une rencontre du comité technique sur l'eau a eu lieu au Centre pour le développement soutenu et intégré à Contour-Oblas. L'inauguration de la première phase du projet colonne vertébrale de l'eau est prévue en octobre. L'adjoint au chef commissaire, Johnson aussi, a également évoqué la nécessité de se préparer à une éventuelle période de sécheresse liée aux effets du phénomène El Niño. Un avertissement de forte houle et un avertissement de vent fort sont en vigueur à Rodrigue et seront valables jusqu'à 10h demain, mercredi 8 juillet. Un fort anticyclone au sud des Mascareignes occasionne un temps très venteux et relativement froid sur la région. Le temps sera nuageux cet après-midi avec des pluies intermittentes, vent du sud-est de 45 km par heure avec des rafales de l'ordre de 90 km par heure aux endroits exposés. Mer très forte de l'adhérissif avec des houles du sud-ouest et la hauteur des vagues sera de l'ordre de 4 mètres. Les vagues pourraient déferler sur les zones côtières de basse altitude à l'ouest et au sud, surtout à l'heure des marées hautes. Le parc automobile augmente chaque année à Rodrigue. Plus d'un millier de véhicules ont déjà été acheminés dans l'île durant les 6 premiers mois de l'année, soit une moyenne d'environ 200 véhicules par mois. Au 31 décembre 2025, la National Land Transport Authority avait enregistré 24 338 véhicules, dont 15 776 deux roues et 6 635 voitures. À Maurice, fin tragique pour Ahileah Soukar, âgée de 80 ans. Cette habitante de Suriname a été mortellement fauchée par un camion hier après-midi. Le drame s'est produit alors qu'elle traversait la route dans la localité. Le chauffeur du poids lourd, un homme âgé de 59 ans, subit un alcotest qui s'est révélé négatif. Une accusation provisoire d'homicide involontaire a été retenue contre le quinquagénaire. L'autopsie pratiquée par le médecin légiste de la police a attribué le décès d'Ahileah Soukar à de multiples blessures. À l'étranger, deux bombes ont explosé dans la matinée du mardi 7 juillet à Damas, où le président français, qui est en visite depuis la veille au soir, a déclaré une source sécuritaire. Des témoins ont vu de la fumée s'élever d'un secteur proche de l'hôtel où celui-ci passait la nuit dans le centre de la capitale syrienne. Emmanuel Macron effectue la première visite d'un dirigeant d'une puissance occidentale en Syrie depuis l'arrivée au pouvoir d'une coalition islamiste. Voilà ce qui nous amène à la fin de ce point info. Merci d'avoir suivi. Je vous retrouve à 18h pour le Grand Journal. D'ici là, je vous laisse en compagnie de Miss Calamel pour la suite.

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Chaque mardi, nous donnons un rendez-vous pour découvrir les histoires indigènes, pour découvrir ce parcours, ce vécu, pour découvrir un petit peu cette histoire. Aujourd'hui, nous parlons avec la famille Castel. Une famille qui, depuis bien longtemps, se tient lanceux dans quoi faire. C'est un monsieur qui nous peut le rencontrer là, c'est M. Gérard. Mélie, les juste héritier de ce papa. Ce papa, il commence à montrer l'état ICV. Ce papa s'appelle Bolom Castel. Sa kiken, qui t'y passe dans la cour Bandimoun, t'y a l'état ICV. D'ailleurs, l'yen parmi ban, premier quoi faire, qui fait à domicile. Pourquoi, je ban grand-père, grand-mère, pour connaître qui s'en a nous pédir. Zordi, ce garçon, il prend la main. Zordi, ce garçon peut faire fierté ce papa. C'est Gérard. D'un petit moment, nous pouvons rencontrer lui et lui pour cause nous un petit peu l'ose de parcours. Et c'est sûr qu'il se fait fierté Zille Rodrigue. Chacun de ce domaine, nous pierre à l'édifice. Bienvenue dans l'émission.

0: Merci au fin choisi à la MBC Rodrigue FM pour partage ou mardi matin. Fierté Rodrigue li passe dans tous différents secteurs. Aujourd'hui, nous venons d'un petit endroit comme une ville là. Mon Dieu, c'est avec la maman de nous inviter. Mon Dieu, elle est bien tranquille, mon bien content. Mon retrouve un petit peu mon enfance. Et nous retrouvons Monsieur Gérard. Alors, Monsieur Gérard, bonjour.
1: Bonjour.
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0: Alors là, beaucoup de monde fini connaît qui l'a aujourd'hui. Nous pouvons causer un kiken, qui une taille CV, une faire ou belle pour le mariage, ou bien pour une soirée, ou bien on habite une ville là même. Là, aujourd'hui, nous pouvons connaître un petit peu ces histoires.
1: Je m'appelle Gérard Castel, je habite quand même prouvé, je crois beaucoup pour connaître moi. Et je m'ai fait un CV à une madame aussi, monsieur aussi. C'est ça qui nous a fait qu'il m'a très content depuis très longtemps, surtout. Nous a fait qu'il touche moi, depuis assez jeune, je suis content pour faire la coiffure. Et jusqu'à aujourd'hui.
0: Mais pour nous arriver là, à nous raconter ça à l'enfance là. Tout quelque chose, comment nous dire, parler qui arrive comme ça, une besoin commence petit petit, raconte-nous l'enfance.
1: Ça veut dire moi, depuis assez jeune, mon papa s'est déjà quoi faire. Les là, je suis intéressé, je passe contact, c'est ben dit mon la case. Et les là depuis ça, me dire qui fait on va faire quoi faire moi aussi. 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Oui, moi c'est l'école pour Mathurin, Basile Alas. 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
1: Il est au Choco dans le 6e. Enfin, il commence à être vite, il est à domicile. Il est parti dans sa salon de coiffure, comme moi, mais il est à domicile. Mais là, moi aussi, je garde ça. Mais c'est moi tout le temps, je suis content pour faire une bonne madame. 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Moi, je commence à brosser CV depuis jeune. Et là, moi, je suis un petit ce soir. Ouais, moi, je commence à brosser CV, Pani. Et je brosse ça bien.
0: Ouais.
1: Ouais. Mais maintenant, c'est soir sophistiqué. Pas c'est un soir professionnel. Mais ça, si. Moi, je commence à passer à ça.
0: Ils ont dit une vie de fierté Rodrigue parce qu'il manque l'histoire de Rodrigue ou papa il manque l'histoire de Rodrigue. 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
1: Non, je commence à prendre ta SCV, je vais même te montrer moi. 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Mais c'est ma spécialité, c'est bonne madame. Hein.
0: Ouais.
1: Mais quand on fait bonne ben, madame, c'est à partir là que j'ai commencé. C'est là que ça nous finit. J'ai commencé tout doucement. Enfin, il n'est pas si facile. Il commence longtemps, il est différent. Maintenant, tout à fait changé. Et là, j'ai commencé. J'ai dit, mais qui fait

0: On pas ouvert un salon pour moi après. Mm. Et là, moi, pas ni de moi. Elle est bien encouragement, elle est soutenue moi, pas mon maman aussi, tout le temps là, elle est encadrée moi, elle est de moi, toujours, ça soutien familial, comment le dire. Mais là, on commence à partir là, on commence à SCV, ben, on commence comme moi tout doucement. Et ben, il commence comme moi, je commence à venir, et là, je commence à satisfaire avec le travail qu'ils m'ont fait. Ouais. Mais ça, tu prends beaucoup de temps, enfin, tu as beaucoup de roches, quand nous étions là, nous besoin de combler. Et mon papa, il fait le maximum parce que tout à fait sorti, pas. C'est bizarre, sorti du sable depuis là-bas parce que c'est un pasteur rentre la case contre nous. C'est une joie de vie, une cité de Moubanser, tout le temps, c'est là, nous aider. Après, nous avons un voisin qui nous toujours encadré nous, mais c'est vraiment fort. C'est vraiment fort, c'est une joie pour nous. Parce qu'il m'a payé ça, il m'a monté tout ça, il m'a dit, mais pas facile, mais un gros travail.
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0: 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Moi, j'ai fait des côtés une coiffure artistique. Enfin, puis j'ai la coupe de cheveux. Comme j'ai un nouveau style maintenant, moi, j'ai fait un petit peu de tout. Moi, j'ai fait un petit peu pour facial aussi, pour des côtés maquillage hommes et femmes. Moi, j'ai fait des côtés pour facial. Ça aussi, moi, j'apprends beaucoup. Mais mon développement dans un peu tout, mais c'est le moment plutôt faire du côté de la coiffure. 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Quand je suis dans le coup, moi, c'est tout seul le garçon qui fait CV, ben madame, et puis beaucoup madame. 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Je suis content que les gens sont belles, les autres sont là, les autres sont parce que c'est bien sans un gens complètement.
1: Complètement.
0: Oui. Mm-hmm. Hein, c'est une beauté, je suis une madame, elle coiffe bien, mais c'est extraordinaire.
1: Incroyable, oui. Monsieur Gérard, passion, c'est la coiffure, c'est rendre les gens encore

0: Pas si mal, enfin, pas si mal, parce que moi, c'est une fille qui commence bien, moi, quand même, si ça fait, mais moi, tu fais lui le maximum, parce que moi, c'est un amour. Moi, c'est un amour pour faire lui, hein. Comme on le fait à Ham, on vous rappelle, la première fois, moi, c'est pour ça, c'est là. Et comme on trouve à Dimonal, moi, c'est extraordinaire. Ouais, c'est joli. Parce que moi, je suis content pour faire lui. C'est une affaire qui m'a content.
1: Et là, au premier client, on rappelle lui?
0: Oui.
1: Bah, c'est un bon temps, ça.
0: Oui, une femme même pour moi, ici Vini. Et moi, j'ai une photo bien longtemps. Je vais sa photo là, pour moi dire, mais comment tu fais trouver mon salon, là, tu viens faire ce CV. Mais c'est un grand souvenir pour moi. Ouais, c'est un grand souvenir. Parce que je commençais tout doucement, hein. Je commençais à faire bonnes affaires tout doucement. Et là, c'est à petit comme ça qui je commençais.

0: Et quelque chose qui est intéressant, et c'est que chaque petit détail compte. À nous cause, ça se crée de la longévité de sa carrière qui était là.
1: Non, oui, ben, la coupe, ça veut dire quand tu es un Jimon, tu es un Jimon, tu es un Jimon, tu es un Jimon, tu es un Jimon, tu es un Jimon, tu es un Jimon, tu es un Jimon, tu es un Jimon, tu es un Jimon, tu es un Jimon, tu Oui, parce que chaque visage, il y a une forme qui te faisait un visage du monde, c'est sur la coupe qui pour marcher avec lui. 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Hein, oui, j'ai une ben coupe pour dames courtes, il y a des cheveux bouclés, mais il y a plusieurs variétés. Mais ben, madame, j'ai besoin, quand je fais une coiffure, j'ai besoin de qui s'il a les autres. Même une couleur de cheveux aussi. Une couleur qui a les tout la peau, une couleur différente. Ouais. C'est ça que vous avez une couleur qui marche, qui a les peau du monde, sur le teint, sur le visage, même du côté de la coupe aussi. Vous avez qui s'il y a les cas, vous avez une couleur qui fait comme ça, mais elle n'est pas marche, elle n'est pas jolie. 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
1: 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Parce qu'il te prend un amour, toi, après, tu fais un rien. Non, et moi, comme je suis content, et mon travail, tout seul, je suis franc, mon travail, tout seul. Pourtant, j'ai beaucoup de clients qui viennent, monsieur, madame, et mon travail, tout seul, parce qu'ils m'ont vu. Travailler dans les affaires de professionnels. Je les connais, les gens sont là, ils sont là, ils ont un petit style, et quand ils sont là, ils ont un âge de vivre. Donc, pour moi, si. 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Ouais, nous faisons CV. Mais dans les gens, ils sont contents pour faire. Mais il faut être dans l'amour, là. Dans tout ce qui te fait, même dans le travail, même. Mm-hmm. Quand tu parlais à la radio, ça avait été un amour, hein. Ça sort directement au cœur. Mais c'est pareil. Hein, c'est ça. C'est nous dans l'amour qui nous capable tout le temps. Quand tu dis que nous sommes là, dit bien mieux, avec un sourire.
0: Mm-hmm. Combien de temps quand il y a gagné avec cette année-là, à peu près?
1: Ouais, 39 ans. C'est 39 ans à peu près. Mm-hmm. Parce qu'il y a une bonne état. Tu connais avec l'état, tout ça, l'état passe vite maintenant. Mm-hmm. Ouais.
0: Et aujourd'hui, nous pour causer un petit peu, ben, quand ça vini. 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
1: Oui, mon papa, il tient les clés à la main tout le temps. Il fait ça gratuitement. 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Il part, il prend casse de personne. 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
1: Papi, c'est un agent de vie extrait, simple, un monde bien simple, tout le monde connu, tranquille, cool. Tout le temps sur l'argent de vivre, tout le temps de nous conseils, mais c'est tout ça, aujourd'hui, moi aussi, je suis suivi, la façon qu'il

0: société qui dit élever nous. 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
0: 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Oui, je suis coiffé avec Miss Rodrigue. Mais elle, c'est Miss Rodrigue à l'époque, c'est ça, je suis coiffé. Après plusieurs fois, je suis allé encore. Pendant une communiqué avec moi, je te connais qui m'a fait la coiffure. Elle est là, mon Gérard, mais il nous fait, je suis allé, tu fais ça.
1: Sans hésiter là.
0: Oui, et là, je suis allé, je me disais, tu as gagné Miss, tu as gagné ton style là, ton standing et tout. Et vous trouvez, vous dites, toi qui vous gagnez aujourd'hui. Mais pas de menti, c'est vrai. C'est bien passé, vous êtes bien content, mon équipe zot, il fait zot coiffure. Lucien Anchelé aussi qui fait le côté maquillage, moi aussi fait du côté de la coiffure. Mais c'est une joie extraordinaire, c'est un touchement vraiment. Après, Lucien a une coiffure artistique qui nous fait à Safari. Ça aussi interpelle beaucoup parce que Lucien a une coiffure artistique, c'est une affaire rare.
1: Ouais.
0: Mais ça aussi, s'y passe très bien, c'est un souvenir qui m'ont gardé depuis assez longtemps. Bon, l'époque, hein, maintenant, il est fermé. Mais c'est notre la joie de vivre.
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0: 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Parfois, pas gagner, là, on fait des marches, on risque de très tracé parce que nous avons besoin de colorant. 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Mais avant, c'est une difficulté qui nous gagnait de côté, pas gagner assez de matériaux pour les cheveux, ben produits pour les cheveux. C'est ça qui est un petit peu difficile. Quoi. C'est ça. C'est une difficulté qui m'a rencontré. Après, parfois, on a des hauts, des bas même, mais nous arranger. 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
1: J'aime saluer toi, Marie, un super morceau. Alors aujourd'hui, je peux t'en peut-être un petit la brise au cours de cette émission. 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

0: Oui, là, mon salon de coiffure, vous me retrouvez, c'est là que je travaille. Hein, vous trouvez le poster, vous trouvez qui s'il vous envie faire, qui veut la coupe pour envie faire, voilà. N'hésitez pas, hein, venez chez moi, si j'ai la coiffure, quand même prouver, je travaille avec madame, même ici, je fais colorant, je fais tout. Hein, comme je fais le traitement aussi, pour les cheveux, il y a les traitements kératine aussi. Hein? Oui, mon amour, un certificat. Mon amour, un certificat là. Mon fait facial, mon fait facial, mon cours qui me suivent. Mon fait maquillage pour hommes et pour femmes, manicure et pour la coiffure, pour coupe de cheveux, pour tout, pour hommes. Et là, tout le monde te trouve. Mon photo Miss Rodrigue.
1: Ouais.
0: Hein? Te trouver, c'est ça comme on

0: Lang d'été, il y a une photo que je me charlie avec la reine Elisabeth. Et là, tu vois Miss Mauricheuse qui vient ici pour Miss Rodrigue. Mais c'est un petit peu de ça. Hein?
1: Mais juste pour dire, Gérard, quand on guette sa bâtiment-là, sa coiffeuse-là, on dit, il y en a beaucoup d'années là-dedans, là, hein?
0: Oui, il prend beaucoup de temps pour arranger. Parce que tout ça fait du commande doucement, doucement, du côté moyen aussi. Hein, mais on a fait la lichère, tout doucement, on a commencé. Moi, je commençais ainsi ce soir. Hein. Bon, après, ça, c'est ce soir, mais je commençais de ça. Gros CV, mon shampoing, mon grand affaire. Mais là, on dit, non, compagnon, on peut rester, tracer, tout doucement. Malgré nos déo débats, hein, comment Covid, tu as tout une débalance un petit peu. Mais là, maintenant, ça commence à reprendre. Mais là aussi, tendance un petit peu. Avant, la vie, c'est plus facile. Donc, maintenant, c'est un petit peu compliqué. Tout le monde a fait cher. Puis, aller, tu as besoin de produits pour monter. Tu n'as pas connu comment faire les tarifs. Tu n'as pas connu comment faire les cheveux. Parce que plein de cheveux, les plus. Tu vas si bien produit, tu veux servir, c'est. Tu veux faire un CV, ils te disent, dis-moi, t'es le prix du cas de toi, mais il est trop cher. Ouais. Mais moi, m'arranger les choses. Moi, j'ai dit qu'il m'a faire le maximum. Mon papier a dit aussi, d'une façon.
1: C'est une bonne légende ici à Rodrigue, dans la famille Castel. C'est un patrimoine qui on garde et on dit, ou tout seul qui nous reprend ça, comme on dit, de la famille.
0: Oui, moi tout seul. Tout le temps, moi tout seul qui me prend ça. Moi, je ne sais pas me faire à faire là, moi tout le temps. Parce que moi, depuis jeune, là, moi je suis bien content, motivé, moi je suis content de faire la coiffure. Et je fais l'élevage en vent aussi. Tout le temps, moi je dis, ah, et mon camarade, moi je dis, tu connais un zoom, vous êtes tout le monde dans un salon de coiffure. Bon récit. Vous dites, il y a un zoom, vous êtes caché en santé. Bon récit, fait un seul morceau. Ouais, ça aussi. Mais toujours bon, dis, accompagne-moi.
1: Ils ont dit, ou fier, ou peut faire vivre le nom de papa, c'est sûr.
0: Oui, elle me dit, moi, après, un grand merci, m'espérer que tu étais dit à moi. 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Mais c'est grâce à les autres qui m'ont là, on déboute le modèle du pied. C'est sur l'encadrement, hein, ce soutien qu'ils me donnent moi. Et tout le temps, ils sont là. Je me dis, papa, moi, j'ai des affaires, mon travail. Il dit, moi, ben, allez, moi, fais-le pour toi. Ils m'aident, moi, ils m'aident, bien de moi. Oui. Comme dit mon amant, un grand souvenir qui m'a gardé pour lui tout le temps, il me dit, moi, je n'irai pas baisser les bras. Un continue foncé. 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
1: Benjamin, il connaît à Rodrigue, pas juste Rodrigue, il connaît à Maurice, même à l'international. 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Ça même dire qu'ils ont dit une richesse à l'Angleterre. 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
0: Oui, la parcours là, c'est tellement fort, on va le faire presque un mois là-bas. Et là-bas, la coiffure est chère. On est allé dans le grand salon. Et pas facile. Vraiment cher, oui. Un à coupe, il est cher. Un à coupe, un monsieur, là-bas, il est quand même 1 000 roupies, il dépend. Il est cher.
1: Ça semble la coupe qui
0: Oui,
1: fait,
0: oui. Il est cher, il est vraiment cher. Mais là-bas, notre la joie de vivre encore. Moi bien content d'être sur l'atmosphère aussi.
1: Oui.
0: Ouais. Et la bonne tendance qui nous est en ce moment, tu as des cheveux un peu courts, cool, tu as des bonnes mèches. Un petit colorant, toujours avec de base. Et après, ben, si je veux un peu long, bouclé, ouais, dégradé. Ouais, mais quand tu as la coupe courte, moi j'aime bien. Mon compte quand même à l'intérieur, c'est court parce que ça change un petit peu le style. Oui.
1: Mais pas tout le temps, même ça fait.
0: Oui, mais joli, avec un petit colorant léger, un petit mèche, un petit ici. Mais c'est moi, quand tu mets de colorant, il y en a beaucoup de traitements qu'il y a à faire aussi.
1: Avec les colorants,
0: ouais,
1: c'est comme ça.
0: oui. Après, des petits CV aussi. Hein, parce que, comme on est ici, majorité créole, nous avons fait bien attention avec nos types CV. 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
1: coloré.
0: oui, il a cassé, il est un petit peu fille fragile. 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Et là même, là, parfois, on fait une petite émission qui m'a fait des côtés spiritualité. Fait découvrir un petit peu la vie de la Sainte Vierge, le miracle qui passe dans le monde. On fait une découverte, ça. Mais on va faire grande vidéo, pas qu'à faire long, mais on fait un petit peu court. 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

0: Et un grand merci pour ce qu'ils donnent moi, ce qu'ils ont dit, bon, ça peut aider moi. 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C'est une joie pour moi hein, de
1: Merci.
0: partager avec toi, avec le sourire, toujours m'écouter à la radio. Je suis content quand tu causes à la radio. Et dans ça, la joie de vivre, pour dire bonheur, de ne pas payer pour y approcher avec toi, la façon de faire. Mais j'espère qu'il te continue sur la bonne voie, hein?
1: Merci.
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0: 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Mais un grand merci, ça fait moi un grand plaisir encore une fois.
1: Alors, aujourd'hui, la radio peut dire bravo. Monsieur Gérard, nous, souvent, hein, on amène tellement beaucoup, ou papy n'amène beaucoup, au niveau coiffure Rodrigue. 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
0: 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Merci.
1: Alors, Gérard, il y a une santé qu'il y a à faire. Ben, nous pourrons écouter ça pour tout de suite.

Nouvelle, c'était l'émission. J'espère que ça nous fait plaisir. Et merci à toute l'équipe. 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
1: Très bon après-midi à vous tous. C'est un plaisir. Retrouve-vous pour le grand format de ce mardi. Tout le mois de juin est consacré à la protection de l'environnement et la protection de l'environnement, de nos bonnes ressources terrestres et marines. L'important qui nous continue, protège-li, même si le mois de juin est fini, mais la protection, la conservation de l'environnement, l'y continue, c'est tous les jours. C'est un engagement qui nous prend à chacun de nos niveaux, que nous apporte nos grains de sel pour protéger, améliorer et que conserve nos bonnes ressources de nous, l'environnement, nos bonnes ressources naturelles. 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Écoute, le océanographe et aussi membre fondateur de l'association Terre-Mer Rodriguez, en la personne de Monsieur Jean-Maurice Ravina, qui est avec nous sur le plateau, pour lui expliquer nous le travail que l'association peut faire, l'évolution de l'association Terre-Mer Rodriguez et qui ban accomplissement inina côté ban projet justement dans la préservation et la conservation de l'environnement, de nos bonnes ressources. Terre-Mer Rodriguez à la fois protège, conserve nos bonnes ressources marines et terrestre, mais aussi c'est une association qui vise le développement communautaire, créer l'emploi pour Bandimoun dans Ban région. La Côte d'Azur implémente Ban projet. Nous avons le plaisir d'accueillir l'ONU plateau cet après-midi, Monsieur Jean-Maurice Ravina. Bon après-midi.
2: Bon après-midi, Cosy, et merci encore une fois pour l'invitation au plateau.
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2: 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Le côté l'écosystème aussi, l'écosystème terrestre, l'écosystème marin, ils sont liés. Et de toute façon, Rodriguez est 108 km². Donc pour nous dire, ben, nous commençons par là, nous mettons en place une association que, par exemple, nous sommes capables d'amener chacun de nos compétences, nous mettre nos compétences à profit développement durable pour Rodriguez. Et que là, nous commençons par là, nous, en 2012, que nous officialisons l'association, nous trouvons ça non là, terre, mer, Rodriguez, ben là ce cas je dis ça veut dire là nous avons 2026, nous 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même international et je pense que c'est une fierté aussi pour nous parce que nous mission avant tout c'est pour permettre que Rodrigue vienne un vrai modèle de développement durable pour le monde nous oser dire lui et parce qu'il nous croit là-dedans et que nous peut faire tous les efforts possibles pour qu'il nous travaille dans ce sens-là.
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2: 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Nous disons que ça l'aspect l'écosystème là bien important. Et c'est pour ça que des fois, peut-être, nous avons fait confusion aussi, qui nous est une association de conservation, nous pas une association qui travaille que sur la conservation, nous une association qui travaille le développement durable. La conservation, que ce soit terrestre ou marine, c'est une des bonnes actions qui nous amène.
3: Quand on cause développement durable, bien sûr, nous avons cause conservation, nous avons cause préservation.
2: Exactement.
3: Ça va de soi.
2: Exactement. Façon qui nous guette les choses, c'est que nous croyons qu'il n'y a pas qu'à guette, par exemple, l'environnement en isolation. 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
2: 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Ça c'est la base, c'est trois piliers nécessaires, mais bien sûr, nous avons l'aspect culturel qui rentre là-dedans et ben, tradition, la connaissance traditionnelle, parce que et à la base, ce qui nous fait, c'est qu'il nous prend bonne information scientifique, bonne données scientifiques, et que nous mélanger avec bonne données traditionnelles, parce qu'il nous croit qui Rodrigue lui détenir beaucoup l'information en termes de connaissances traditionnelles qui en a beaucoup valeur. Et ben, quand nous associons l'information et connaissance traditionnelle avec données scientifiques, technologiques, et que nous gagnons le meilleur résultat possible par rapport à l'action que nous 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derrière tout projet, c'est un projet social. Qu'il y ait un projet économique, obligatoirement, c'est un projet social.
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0: final, quand on veut faire un projet, c'est
1: pour le bien-être
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0: 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L'environnement avec économique. 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
1: Donc, le nom même de l'association, montre-nous que c'est un aspect global que vous êtes prendre. 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Que, si nous protégeons la terre, nous pouvons protéger la mer aussi en même temps.
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0: 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naturel qui arrive, nous avons un cyclone, nous avons un tremblement de terre qui vient de plus en plus fréquent, nous avons l'effet changement climatique, nous peut gagner température qui souvent peut monter plus qui besoin et nous peut gagner bonne sécheresse, bonne période sec plutôt. Qui a un peu plus qui besoin et qui vient avec solo problème et tout ça là il impacte la vie du monde, il impacte le social, l'économie aussi.
1: Nous capables isolés mais nous faisons partie du monde hein, tout ce
0: exactement,
1: qui arrive dans le monde
0: exactement. Nous connecter en tout cas.
1: Nous connecter. Voilà, ouais. C'est vrai. Donc voilà, nous trouver en a dévolé donc en a terre et la mer. Peut-être nous causer un petit peu la terre, comment est-ce que l'association Lili pour la protection du sol et qui est un enjeu majeur qui se prend en considération concernant la terre. Nous connaissons l'agriculture qui est un des bons piliers côté alimentaire tout ça là.
0: Quand on peut ça, moi j'ai un exemple, une initiative qui nous travaille avec l'Assemblée régionale. Il y a quelques années de cela, que nous travaillons le projet Suisse Africa Green. C'est un projet qui est financé par UNOPS. Et c'est un beaucoup de composants, mais nous décidons pour travailler un petit peu plus l'axe Green Entrepreneurship. Que nous mettons beaucoup l'accent l'agroécologie, l'agriculture durable et l'agriculture organique. Parce que nous conscients aussi en même temps qu'il y a par exemple, bonne action qui nous fait, la terre, bonne activité qui nous fait, elle impacte la terre, oui, la santé, l'économie, mais aussi impacte les autres secteurs, surtout il a impacté ce qui avait dans la mer. Donc, ça a un lien là. Et nous travaillons, par exemple, nous mettons en place un Green Book qui nous développé et que nous pensons nous avons fait un petit peu plus d'efforts nous, de notre côté pour nous révulgariser ça parce qu'il y a un bon matériel que nous avons beaucoup d'exemples de bonnes activités qui nous capable faire, qui green, qui nous capable faire au niveau de la terre. Et après, nous avons un bon programme qui nous fait, quand nous faisons plantation, nous participons dans plantation bonne espèce endémique. Mais ça, nous pas une organisation qui travaille directement, comment on peut dire, la bonne action terrestre. Et c'est ici quand nous travaillons, nous assurons que c'est un projet terrestre, nous assurons qu'il y a un composant la mer là-dedans, c'est un projet au niveau marin, nous assurons qu'il y a un composant terrestre là-dedans, parce qu'il nous assure qu'il y a dans sa balance là. Et quasi tous nos bons projets, les

0: créé l'in développé dans ce sens-là. Mais quand même, là, depuis sa dernière année, là, surtout là, en ce moment, nous pouvons travailler là, un projet et moi j'espère nous gagner un financement nécessaire et que nous puissions vivre vraiment refaire et nous connaît l'organisation SO, il donne un assez bon exemple, un très bon exemple par rapport à ça et que vous connaissez nous façon qu'il nous fait c'est pas forcément nous dire nous copier mais c'est une petite chose initiative qui fait de
1: De
0: bien
1: bien nous car
0: et
1: reproduire.
0: nous besoin soit reproduire soit nous adapter nous besoin que techniquement nous car faire pour nous contrepayer et mais là en ce moment nous peut travailler là une formule que nous capable réhabiliter ben corridor et baser les tout ben montagne et mon pas peut capable site ben non pour l'instant parce que c'est un projet qui nous peut travailler encore ben l'information encore assez confidentielle
1: Oui,
0: et
1: oui.
0: que nous envoyer ben dossier au niveau ben l'agence pour qu'il nous car gain financement. Moi, j'espère qu'il nous pourrait, mais l'idée, c'est de faire nous la forêt de bonne berge, la rivière, et reggaeton un peu, parce qu'il est un peu adapté aussi par rapport avec le problème qui nous pourrait, de l'eau. Nous avons la rivière qui, la plupart, a cessé. Nous avons un problème d'espèces envahissantes qui est un gros problème, qui est dans nos relations aussi avec la quantité de l'eau qui nous a dans nous la rivière. Nous avons un problème qui, de l'eau pas assez percole dans nos nappes phréatiques. Tout ça, c'est un souci. Il y a un bon travail qui nature-based, qui bonne solution basée sur la nature. Et c'est ça qui nous fait travailler aussi en même temps. Comment nous capables de venir avec une solution basée sur la nature, fonctionnement de la nature, et que nous répliquions, nous assurer qu'ils nous mettent ça en place. Et bien sûr, nous gagnons un résultat qui est bizarre. Et c'est un peu dans ce principe-là qui nous fait travailler en ce moment.
1: En tout cas, c'est l'initiative en faveur de l'environnement, nous conserver, nous protéger de l'environnement. Et là, peut-être, nous pensons aussi ben, terrassement, qui très souvent vient à la surface, parce qu'il y a une des bonnes pratiques que nos grands-parents ont fait longtemps, de t'y planter, et que de t'y faire ben, terrassement, que de t'y retenir la terre. Et en même temps, nous pensons qu'on peut retenir la terre, c'est pour retenir de l'eau aussi.
0: Oui.
1: Peut-être qu'il capable favorise une percolation un petit peu plus.
0: Oui, exactement. C'est dans l'aspect terrassement aussi qui est important. Moi, pas trop quoi. Qui ça ben dit moun qui fait terrassement, c'est ben dit moun bête.
1: Voilà.
0: D'ailleurs, c'est ben ingénierie qui vraiment une fait soupreuve, qui une prothèse rodée, qui a coupé prothèse rodée, qui nous besoin évite des balances ou casse ben terrassement qui existait. Parce que c'est vrai qu'il y a des prothèses à terre. En même temps, il y a certaines bonnes plantes qui sont capables d'intégrer avec un système de terrassement qui nous capable de faire pour nous retenir la terre, mais aussi nous capable de faire une rétention d'eau ou permettre de l'eau rentrer dans la terre. Mais nous avons tout ça, ben, travail qui nous avons pour faire. Et comment, encore une fois, c'est pour ça qu'il me dit que pour nous, il est important qu'il nous capable de mélanger tout ce qui est données scientifiques avec données connaissances traditionnelles. Par exemple, vous connaissez une bonne information qui est capable de documenter. Ou gagner dans le livre, ou apprendre dans l'université, mais dans les formations qui ou pas gagné. Et par exemple, tout ce qui est connaissance traditionnelle, connaissance des plantes, ou gagner ça avec ben grand du monde, et qui ne communiquait, qui ne passait de père en fils ou en fille, et qui ne communiquait dans la communauté, et qui, quand ils transmettent, nous disent ce qui nous cave gardé, parce que le problème, c'est qu'ils cave, c'est qu'ils nous cave perdu toute cette connaissance-là.
1: D'ailleurs,
0: Donc,
1: il y en a beaucoup, une perdue.
0: exactement. Donc, dans la question de documentation, comment nous documentons ça? Mais ce n'est pas que documenter pour faire un rapport, garder dans le tiroir, c'est comment après nous utiliser ça, bonne information, parce que c'est bonne donnée. Et c'est en tout cas, c'est bonne donnée qui est bien utile. Bonne donnée, pareil, il servit pour alimenter l'information nécessaire pour faire bon projet qui est durable en tout cas. Et surtout, qui est bon projet que nous avons assuré qui la communauté doit approprier bonne initiative. Et parce que souvent, ben dit mon dia qui ben OK ben la communauté n'est pas impliquée dans bon projet ou autres connaissances pas utilisées. Mais c'est peut-être des fois c'est parce qu'ils n'ont pas intégré la connaissance qui est là au sein de la communauté pour nous mettre dans projet. Il vient une question comment nous quand nous concevons un projet comment nous intégrer tout ça ben élément là dans la conception même du projet qui devient une partie intégrante dans ben projet qui met en place.
1: Donc, c'est bonne connaissance de nos bonnes grandes immunes, bonne tradition qui nous besoin perpétuer, qui nous est pas perdue, et comme on dit, documenter, mettre au service de Rodrigue, au service de l'environnement, qui pour bien sûr au service de tout le monde, de la communauté.
0: Oui,
1: Oui.
0: exactement. C'est par le même principe qui nous peut faire. Et par exemple, là, en ce moment, on a un assez gros projet restauration îlot Gombrani.
1: Oui.
0: C'est vrai que c'est un projet qui a beaucoup d'informations, de données scientifiques qui nous peut baser, nous peut travailler. Mais aussi, il y a beaucoup d'informations qui nous disent connaissances traditionnelles, qui nous ramassent, qui nous collectent avec la communauté. Et ça, c'est vraiment important.

autant li utile qui nous capable prendre meilleure décision. Et donc mon monde dit li pas avancer des chaque projet que nous implémenter, nous on vient assurer qui bon projet soit bien approprié, parce que sinon ce qui arrive c'est qu'ils nous implémentent un projet et quand financement fini projet mort. Et nous, ce n'est pas ça qui nous peut faire. En même temps, nous apprenons beaucoup de bonnes erreurs qui nous fait dans le passé. Parce que jusqu'à là, nous n'implémentons plus que 25 projets ici, Rodrigue. Encore une fois, peut-être que nous n'avons pas de manche.

0: Il y a pourtant qui nous capables servir nous les temps, nous servir nous bonnes connaissances dans l'intérêt bon projet aussi. Et nous assurer qui des mes projets là, il va continuer, qui des mes bons projets, bonnes initiatives, qui a pu employer du monde dans la communauté. Et c'est ça qui nous fait l'oser le comprendre d'ailleurs. Il commence par un projet de collaboration avec l'association PCR de Mourou, avec qui nous commençons à travailler en 2020, sur un financement Critical Ecosystem Partnership Fund, qui est une agence internationale pour l'environnement. Je travaille pas mal dans la région, autour du monde, mais nous avons la chance un gros financement avec ça en 2020. Nous ce que nous faisons, nous revoir plan de gestion Gombrani avant tout, c'est ça que nous faisons. Parce que ce qui fait, c'était nous tenons un document qui a beaucoup valeur, oui, qui est très scientifique, qui est bien fait, mais c'est un document qui peut nous amener à approprié par que ce soit l'autorité locale, l'Assemblée régionale, ni par bonne organisation ou la communauté ou le secteur privé. Donc, ce qui nous fait, nous retravaillons le plan et quand nous venons avec ce qu'on appelle un vision document, un document de vision, quand nous assurons que nous intégrons tous ces différents éléments, connaissances traditionnelles, et données scientifiques, sociales, données environnementales. Et quand nous intégrons tout ça avec, bien sûr, une base, un petit peu de connaissances traditionnelles qui est là, et culturellement, comment ça va passer dans la région pour qu'il nous capable faire un projet qui est assez solide pour qu'il nous capable gagner gain financement, oui, première étape, mais qui nous capable implémenter un projet, démontrer sous forme de projet pilote qui demain qui capable un projet soutenable. Ça veut dire nous peut cause durabilité environnementale, nous peut cause inclusion sociale, comment nous inclure la communauté, mais pour nous aussi bien important, c'est comment nous capable générer financement, générer argent, revenus à travers un projet de conservation, que nous capable réinjecter l'argent dans un programme de conservation. Donc, nous assurons
1: La pérennité.
0: pérennité, nous assurons travail pour un staff qui peut travailler. Parce que là, à l'heure actuelle, nous avons 16 camarades PC qui travaillent avec nous. Donc, là, nous avons un contrat à 3 ans avec eux. Bon, de toute façon, c'est un projet de conservation. Sinon, on veut gagner un résultat qui est bizarre. 3 ans, ce n'est pas 3 ans qu'on fait un projet de conservation.
1: Ouais,
0: Donc, nous
1: mais pas
0: pouvons
1: au-delà de ça.
0: minimum de 10 à monter. Nous avons 4 staffs TMR qui permanents, qui travaillent aux îles, qui sont allés tous les jours. Et que nous avons assuré que nous assurons le travail aussi.
1: Continuité
0: Et
1: de ce
0: continuité de
1: travail.
0: travail, nous assurer qu'ils ont gagné formé. Donc, nous travaillons beaucoup avec la communauté, nous travaillons avec l'organisation non gouvernementale qui est en Rodrigue, avec l'autorité, que ce soit Bois et Forêt, bonne institution au sein de l'Assemblée régionale, mais aussi on travaille beaucoup avec bonne instance internationale, qui est technique et conservatoire littoral depuis la France. Et d'ailleurs, là, en ce moment, ce qu'on peut faire, nous pouvons faire en sorte que Gombrani, les vignes, un laboratoire vivant pour le développement durable, et que, a priori, en novembre, nous pouvons gagner label, ce qu'on appelle label in progress, par rapport avec biodiversité, gestion des l'eau, gestion déchets solides, gestion paysage, landscape, mais aussi l'énergie. Et parce que nous conscients qu'un projet de conservation, c'est pas juste ça l'aspect de l'environnement là, mais dans les autres aspects derrière aussi. Nous dans l'aspect des l'eau, gestion des l'eau, parce que par exemple, Gombrani, il y a des l'eau qui là-bas nous dépannent l'eau de l'eau la pluie. Mais en même temps, nous pouvons travailler une formule. D'ailleurs, nous gagnons financement avec l'ambassade de l'Australie pour venir avec une petite unité dessalement, une concevoir spécifiquement pour un projet de conservation qui peut être utilisé dans le monde, qui peut venir assez populaire parce que ce n'est pas une technologie qui pollue.
1: Peut servir
0: Et
1: l'énergie solaire, peut-être?
0: au fait, c'est une technologie qui desservit un système PV, un panneau
1: Pas le photovoltaïque?
0: photovoltaïque. Et en même temps, il ne peut pas produire beaucoup d'eau, nous cause 270 litres d'eau par jour, mais c'est de l'eau potable qui a bon, mais aussi qui a servi pour arroser. Et ça, nous peut gagner ça avec l'ambassade de l'Australie et que nous peut collaborer avec une organisation qui s'appelle Merck Energies, et qui c'est eux qui développent la technologie. Là, en ce moment, eux peuvent aller dans la région, dans beaucoup de bonnes régions, que c'est une région qui est isolée. Bien sûr, eux sont dans un bon travail, mais eux réussissent développent sa technologie spécifiquement pour un projet de conservation. Bien utile en tout cas, parce qu'à partir d'août, nous pouvons mettre ça en place. Bien sûr, là, maintenant, nous pouvons travailler en collaboration avec l'Assemblée régionale pour nous gagner l'autorisation nécessaire pour qu'ils nous mettent là-bas. Et que derrière aussi, il y a un bon travail technique, scientifique aussi, qui nous a pour faire. Un test par rapport avec l'espèce qui nous a mis, par
1: Adapté
0: exemple, qui est
1: aux îles.
0: adaptée, parce qu'il y a pourtant qu'on connaît aussi qui comprennent, c'est les grandes îles calcaires qui nous a autour de Rodrigue, mais dans l'océan
1: Dans
0: Indien
1: l'océan
0: aussi.
1: Indien.
0: Il y en a

0: dans cet hectare calcaire, et que il y a la faune et la flore qui bien spécifique, bien propagée. Et c'est vrai qu'il nous retrouve une plante qui est dans l'eau Rodrigue Mainland, mais aussi qui surtout dans la zone côtière, surtout quand on est dans une structure calcaire, comme dans la région pleine corail ou point de coton, etc. C'est ça, bonne qualité, l'esprit, ça qui nous peut réintroduire, parce que avant tout, ce que nous peut faire, c'est qu'il nous peut envie protéger le patrimoine naturel gombani, et qui est un patrimoine qui est basé et l'eau une structure calcaire qui est unique. D'ailleurs, c'est qu'on appelle un point chaud de la biodiversité qui reconnaît à l'international. Donc, nous pouvons travailler. C'est une des raisons qui fait nous décide pour travailler là-bas aussi. C'est parce qu'il nous connaît, il y a une vallée écologique et qu'il y a pourtant une prothèse. Donc, la première affaire, c'est qu'il nous fait, c'est prothèse patrimoine qu'il y a en termes de biodiversité. C'est vrai qu'il nous un petit peu plus maîtrise l'aspect et bonne plante, l'eau gombrani. Mais quand nous travaillons depuis l'année dernière, nous trouvons l'espèce, par exemple, insecte. Et nous trouvons une arachnide, une araignée. Et que maintenant, qui nous peut suspecter que c'est l'espèce qui n'est
1: Pas qu'on
0: décrire,
1: répertorie.
0: pas qu'on répertorie. Donc, on a pas mal de travail qu'il y a pour faire,
1: Oui,
0: Lola.
1: oui.
0: C'est pour ça qu'il me dit, encore une fois, c'est un laboratoire vivant et que nous avons pour expérimenter et découvrir beaucoup de choses et qui pour utiliser, pour utile pour les autres, par exemple, pour nous avons le chat qui est à côté, dans les autres banilos.
1: Voilà, un petit peu de banou, si
0: Oui.
1: c'est un projet réplicable à d'autres manières ou
0: Au
1: adapté
0: fait,
1: à des banis
0: l'idée, c'est
1: d'îles.
0: ça. Au fait, l'idée, c'est à la base, c'est quand nous travaillons le Gombrani, ce n'est pas parce qu'il nous semble travailler le Gombrani. Puis, il y a l'idée de l'optique qui, demain, nous pouvons répliquer. Parce que si nous pouvons faire un projet qui n'est pas réplicable, nous pouvons mettre l'énergie là-dedans, mais seulement nous avons envie qu'il nous capable, demain, nous faire un projet qui une initiative qui est réplicable, qui nous capable en plus l'impact. La façon qu'il nous peut travailler là, c'est que, bien sûr, nous pouvons travailler en collaboration avec cette commission touriste. Côté demain, une action qu'il nous peut faire le Gombrani, c'est qu'il nous capable répliquer et ramener jusqu'à l'eau. L'île Chard, dans l'Hermitage à côté. Et d'ailleurs, l'Assemblée régionale, à travers la Commission touriste, nous étions dans le projet de réseau des îles du Sud. Ça bannit ce travail qui nous peut faire au niveau TMR. Forcément, l'IPUBZER s'est intégré dans sa initiative de réseau des îles du Sud. Parce que peut-être, ben, on n'est pas au courant, mais ben, l'îlot qui trouve dans la côte, c'est l'importance qui est vraiment importante. Sur l'importance, c'est parce qu'il permet de connecter la côte, nos systèmes côtiers, que ce soit mangrove ou banzébier qui nous trouvent dans la lagon, mais aussi les connecter avec les autres, par exemple, récifs. Il y a une connexion et que, en termes fertilité, nous la met aussi. Ils jouent un grand rôle parce qu'ils nous connaissent. D'abord, quand on a un îlot, l'îlot là, sous végétation, sous la faune, sous la flore, il est en bonne santé. Ce qui arrive, c'est qu'ils nous gagnent un petit territoire qui est assez productif et fertile, qu'ils sont capables d'avoir un bon échange de nutriments entre différents, par exemple, lagons avec sa îlot,
1: Zilla.
0: ben, îlot là, côté là, il augmente la productivité, la mer. On a beaucoup de relations, il y a
1: Oui,
0: un bon
1: oui.
0: travail bien scientifique qui est dans derrière, qui est dans un bon aspect, qui, à l'avenir, nous pourrons en profiter. Mais avant tout, ce qui nous besoin, refaire, restaurer et prothèse, ce qui nous en a déjà. C'est pour ça que nous commençons par protection du patrimoine existant.
1: Donc, on mentionne aussi un insecte qui peut-être jamais pas répertorié et nous t'y connais qui longtemps si un insecte à Rodrigue fini et disparaît depuis Rodrigue. Peut-être ou penser qu'il est capable de venir un insecte là qui est encore présent, le gombrani et qui nous capable réintroduire dans Rodrigue après plus tard.
0: Bon, moi pas pour capable précisément dire oui ou non, mais c'est moi.
1: On a une
0: Et
1: possibilité, tu
0: logiquement,
1: dis?
0: capable d'une possibilité. Par exemple, je connais un escargot qui est endémique. Et nous retrouvons l'île au Gombrani. Et c'est ce qui nous retrouve l'île. Nous pouvons gagner toute bonne indication qui c'est ça. Mais maintenant, c'est nous confirmer l'île.
1: Voilà.
0: Nous faisons confirmer l'île par un bon expert et pour assurer que
1: C'est même
0: c'est
1: escargot.
0: même escargot. Et. Mais nous, dans un grand sens, qui c'est exactement ça.
1: Nous causons Gombrani parce que le
0: Ouais.
1: projet dit d'abord le Gombrani. Il y a une richesse scientifique qui est bizarre.
0: Ouais.
1: Continuer,
0: Bon,
1: continuer faire
0: mais
1: bonne recherche.
0: au fait, d'éléments que je pensais qui sont bien importants par rapport avec Gombani, c'est ça l'aspect. Ce structure, ce sol, c'est un sol calcaire. Donc, on a une végétation qui pousse l'eau, ça, système calcaire là. Et en même temps, c'est l'hypène là. Les 37 hectares, les plates, et les exposer. Les exposer avec un embrun, de l'eau salée, les exposer avec l'air
1: Divan.
0: vivant. Mais toute sa salinité qui est dans là, c'est pas tout le caractère de l'espèce qui est capable d'évoluer
1: Adapté.
0: dans sa adapter, d'évoluer dans sa
1: L'environnement là.
0: l'environnement là. Donc, c'est pour ça qu'il me dit encore une fois que c'est un patrimoine. et donc nous faisons prothésie. Donc, so, nous connaissons quand nous guettons tout ce qui est.

0: documentation, ben livre, vous voyez qui avant tiens par exemple ben oiseau migratoire qui ti pareil comment il le coucou. Tiens ben oiseau qui ti vient nous comprendre qui ti de passage qui nous n'est plus tellement trouvé qui nous pas trouvé même. Et donc si nous réussissons refaire sur la forêt comment à peu près comment c'était auparavant, un sens qui nous capable attirer tout ça ben l'espèce là aussi. Parce que les autres migratoires, les passages, les passés, mais nous pouvons avoir toute cette possibilité là. Donc, et malgré qui nous fait commencer, il y en a beaucoup qui nous fait, c'est vrai, mais ce qui nous peut expecter d'ici 3 ans, à la fin de sa première phase qui nous a avec CPF, mais aussi avec Smilo, nous pensons que nous pouvons avoir suffisamment l'information scientifique qui nous peut capable vraiment implémenter un projet vraiment solide qui est réplicable dans la région, mais aussi qui est capable d'un modèle, un modèle pour le monde. Nous, en ce moment, nous pouvons travailler beaucoup avec l'organisation Smilo, qui est une ONG française. Et d'ailleurs, c'est à travers cette ONG-là que nous mettons en place un comité pour comprendre, qui regroupe un acteur local, ONG, public et secteur privé aussi, qui nous peut travailler dans un comité, qui nous travaille, qui peut guider vraiment sa projet, comprendre là. Donc, l'idée aussi, c'est que demain, si nous réussissons à démontrer qu'il nous vient durable en termes l'aspect paysage, l'aspect biodiversité, l'aspect énergie,
1: Les
0: l'aspect
1: ressources en eau
0: délolo,
1: aussi.
0: exactement, et que ça, 5 axes-là, si nous réussissons à faire ça, l'eau comprendre, et bien pourquoi pas, Rodrigue, demain?
1: Il est capable de faire à plus large scale, un petit peu plus
0: Exactement,
1: grand pour Rodrigue.
0: exactement. D'ailleurs, mon conseiller est pourtant qui m'a mentionné dans son réseau Smilo, il regroupe une petite île qui fait moins de 650 km². Donc, déjà, Rodrigue, les 108 km²,
1: Il
0: il
1: inclut aussi
0: inclut Rodrigue.
1: Rodrigue.
0: Mais nous, quand on discute le projet, et quand on discute le projet, nous discutons la collaboration avec, avec les autres instances, comme UNESCO, avec qui nous commençons une certaine collaboration. Et nous disons que, OK, nous avons un petit ONG, nous pouvons commencer à décoller vraiment. Et nous commençons si petit, nous testons ce qu'on a pour tester, nous gagnons un résultat qui est bizarre, et demain, nous sommes capables d'étendre. Au fait, l'idée, c'est ça. En même temps, c'est pour ça qu'il fait nous dire que c'est un laboratoire vivant.
1: Voilà.
0: Et parce qu'il nous peut piloter une initiative qui, demain, est pour répliquer. C'est vrai, Ilocha, etc., à côté. Mais nous, l'ambition, ce n'est pas ça. L'ambition, c'est comment est-ce qu'il nous est capable de faire Rodrigue Vindurab et baser le sa modèle-là. Et donc, nous avons une problématique de l'énergie. Ici, Rodrigue, nous avons une problématique de l'eau, nous avons une problématique. Tout le monde dit Rodrigue Zoli, Zoli paysage, etc. Mais en même temps, nous devons protéger ce qui est là. Nous devons refaire nous, la forêt, nous devons refaire tout ce qui est, par exemple, nous devons nous la rivière, nous devons refaire nous le village. Et nous avons tout ça l'aspect, nous avons l'aspect biodiversité. Et nous avons ça, 5 axes, gestion des déchets, parce qu'il nous cause développement. Si nous cause développement, définitivement, dans l'équation là, c'est nous devons générer déchets.
1: Voilà.
0: Mais maintenant, comment nous gérer déchets, c'est un élément bien important.
1: D'accord. Et le problème aussi qui est là, alors, Rodrigue, c'est l'érosion. L'érosion terrestre, l'érosion côtière qui nous peut trouver. Donc, ça, c'est un enjeu majeur qui est capable de faire pas mal de. Faire beaucoup dégâts dans l'environnement.
0: Mais justement, au fait, c'est un des bons critères quand nous choisissons Gombani aussi. C'est vrai que la liste IUCN, la liste CEPF, je mentionne Gombrani comme un territoire qui est capable d'implémenter de bonnes actions. Mais nous allons au-delà de ça. Nous sommes un petit peu plus dans l'aspect changement climatique aussi, dans l'aspect phénomène qui peut arriver, les tours Rodrigue. D'ailleurs, il y a un rapport qui est publié en 2022, les régions côtières, qui, moi, pensez, c'est alarmant.
1: Litres, oui.
0: Li
1: Pas
0: pour
1: pour
0: mon
1: dire.
0: pèse le moment, il y a
1: Oui,
0: assez alarmant
1: tout
0: ou
1: à
0: très
1: fait.
0: alarmant si nous cas dire li.
1: Nous nous trouvons la dernière fois quand il y a l'inondation qui s'en
0: Exactement.
1: fait dans Baladirou, par exemple.
0: Exactement. Et au fait, Gombrani qui fait, c'est parce que Gombrani nous cas servi comme ce qu'on appelle un proxy. Et un endroit qui est capable, qui est assez stable, mais seulement qui nous cas servi comme une zone indicateur pour nous capable de guetter qui vraiment l'impact, par exemple, montée des eaux,
1: Oui.
0: l'impact. Nous pouvons gagner un courant ou une vague qui plie faux. Mais nous avons tout ça là pour nous guetter. Et c'est un des bonnes composants que nous avons dans le projet Gombrani, qui nous pas guetter directement là en ce moment, parce qu'il nous peut taper la porte toute bonne instance qui nous capable de gagner pour nous gagner l'expertise.

0: C'est ça. D'ailleurs, quand moi, je suis au Japon en février, et je suis au Japon avec un groupe à travers TMR, mais aussi à travers MRIC. Quand on allait, c'est un des bonnes sujets qui m'ont discuté, par exemple, avec Jaika, qui travaille beaucoup sur cette thématique-là. Elle a l'intérêt pour étudier la structure calcaire pour vraiment comprendre comment nous avons la côte peut évoluer. Comment aussi, demain, nous pouvons dire vraiment quelles bonnes mesures nous sommes capables pour
1: Comment
0: implémenter.
1: prothésie.
0: Exactement.
1: Avant nous cause le volet mer, une dernière petite question, l'eau, la terre, t'allais là nous mentionner, nous cause un petit peu l'eau, ressources en eau, une cause ban plantes envahissantes, c'est ban plantes qui peut faire beaucoup du tout à nos ban nappes phréatiques. Nous capables mentionner ND, c'est pongane, c'est
0: Oui.
1: eucalyptus
0: Oui.
1: qui peut prendre tout de l'eau. Est-ce qu'il y a
0: Bon.
1: d'après ban recherche, les sabanes plantes là vraiment peut faire du tout à nos ban nappes?
0: Rodrigue, si, je ne connais pas exactement si y a une recherche qui fait l'eau là, du genre, nous a donné l'eau
1: Donner,
0: là,
1: oui.
0: mais il y a une recherche qui fait dans le monde par rapport avec eucalyptus ou
1: Pongane.
0: pongane. Astéa, tout ça fait nous besoin d'être dans le contexte. C'est pour ça qu'il nous cause développement durable. Et dans la question protection, conservation, mais aussi dans la question, c'est pour ça qu'il nous dit, dans ça l'aspect humaine derrière. Nous connaissons qui calyptus
1: Du
0: boit
1: miel.
0: de l'eau, les pompes, mais c'est moi, du miel, nous connaissons,
1: Nous.
0: nous avons du miel qui est réputé, nous dit du miel eucalyptus.
1: Oui.
0: Nous connaissons aussi qui est dans certaines saisons qui pongame, l'espèce qui
1: C'est ma plante
0: soutenir, mais
1: mellifère.
0: il fait exactement les soutenir sa secteur-là et du miel rodrigue qui est réputé. C'est pour ça qu'il m'a cause développement durable, c'est qu'il nous besoin assez vigilant par rapport avec comment nous gère la situation.
1: L'équilibre.
0: L'équilibre
1: Oui.
0: exactement, parce qu'au final, c'est une question de balance. Comment nous balance ça différents l'aspect-là, l'aspect conservation, protection, mais aussi l'aspect, comment dire, nous gagnons de la vie, etc. Parce qu'au final, moi, en tout cas, ce que je apprends dans l'école, c'est que l'écosystème, avant tout, lui donne bon service. C'est pour ça que moi, je te dis que quand une cause, TMA, une cause, l'aspect l'écosystème, parce que la santé, nous, l'écosystème, fonctionnement, là, nous, l'écosystème, il est important parce que justement, il donne nous bon service. Et un service qui est au niveau écologique, qui lui donne nous, mais un service qui lui donne Dimoun directement pour qu'il Dimoun demain, capable de manger dans son assiette
1: Par exemple, un apiculteur.
0: apiculteur et donc par rapport à ça nous besoin guetter une place qui peut-être qui besoin enlever
1: Voilà.
0: donc nous avons un bon travail qui besoin faire nous la vie familiale
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0: nous
1: les temps.
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1: En
0: Bonne
1: permanence.
0: ressource humaine, dans sa capital humain qui est capable de soutenir un projet.
1: Projet.
0: Parce qu'au final, c'est sa capital humaine, c'est lui qui permet de bon projet fonctionner avec durée dans les temps.
1: Dans le temps.
0: Ouais.
1: Pour les pérennes, voilà, bien sa
0: Exactement.
1: capitale humaine à nous.
0: Mais la question, en tout cas, c'est une affaire qui personnelle pour moi, sa question rapport à la forêt, de l'eau. D'ailleurs, quand je commence mon PhD, on fait 4 tentatives. Et c'est le premier sujet qui, moi, je travaille et avec l'Université Sunshine Coast, l'Australie, avec l'Université à Maurice, Open University. C'était l'eau, relation bonne plante avec de l'eau, surtout dans bonne berge de la rivière. Mais malheureusement, après 1 an et demi, moi, je me suis arrêté pour une question financière. Mais quand
1: On a
0: même,
1: l'intérêt pour ça,
0: moi,
1: on
0: j'ai
1: a
0: l'intérêt
1: l'intérêt.
0: pour ça. Si moi, je prends 1 an et demi, moi, la vie, mon travail, là, documente moi, là, c'est parce que moi, personnellement, je crois que c'est une affaire qui peut bien guider. Et d'ailleurs, je connais ce projet, un nouveau projet sur l'Agence française de développement et programme adaptation, qui, je peux guider pas mal ça côté-là. Parce que dans gestion des lots, gestion ressources en eau, surtout, c'est pendant la question faire des salements ou grands barrages, ou non, ça, l'aspect nature-based solution-là qui est aussi important. Et
1: Voilà.
0: c'est pour ça qu'encore une fois, nous cause développement durable, nous cause balance, nous besoin juste mutier.
1: Elle n'en a
0: Exactement,
1: plus, elle n'a
0: exactement,
1: de l'eau terrestre, elle a
0: exactement,
1: tout ça là qui
0: exactement.
1: vient guettant. Peut-être ça, c'est
0: Oui.
1: un axe que
0: Oui,
1: vient concentrer.
0: l'important, c'est tout ça, différents aspects-là, nous inquiétons parce que nous inquiétons dans le contexte aussi, dans le contexte climatique, changement climatique, l'effet changement climatique plutôt. En même temps aussi, nous connaissons que la population peut grandir, nous connaissons qu'il y a un problème d'espèces envahissantes, nous connaissons que nappes phréatiques baissent
1: Baisser.
0: en termes de quantité d'eau, mais en même temps, nous avons besoin de données aussi. Par exemple, pour nous faire un projet Nature-Based Solution, quand nous dire qu'il nous peut travailler avec qui calter la forêt pour attirer de l'eau, la pluie, ou permettre de l'eau percole dans le sol, ou permettre de l'eau ne plus passe à un certain endroit, que nous trouvons que de l'eau passe un peu plus fond. Nous avons besoin de réciter parce que souvent, on dit que la rivière est sec. Est-ce qu'il vraiment l'arrivée là, une sec ou des fois, il ne peut pas se plier?
1: Voilà, une change de trajectoire.
0: Une change de trajectoire ou il ne peut pas se plier

0: en bas. Mais tout ça, il y a une relation avec qui calte la forêt qui nous est non, qui calte les plantes qui nous est non. Il y a un bon travail qui a à faire, Lola, me connaît en France, il y a pas mal de travail qui peut faire dans sa région, enfin, partout dans le monde. 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Mais c'est ce qui m'a envie de mentionner, qui est lié pour toi, qui n'a pas de données scientifiques. L'aspect connaissance traditionnelle, nous avons assez d'informations, même s'il n'est pas documenté. Mais seulement au niveau technique, scientifique, nous avons l'information. Par exemple, nous avons connaître qui capacité nous nappe phréatique. Nous avons réussi un bon modèle pour connaître qui sont grandeur nappe phréatique. Là, quand ça allait trouver, quand c'était de l'eau qui a retenu, est-ce qu'il peut retenir de l'eau? Est-ce qu'il y a de l'eau qui colle dans sa bonne structure ben, qui naturelle qui existait là? Donc, un bon modèle, mais nous pouvons atteindre un bon rapport. Nous pouvons atteindre un bon rapport. Enfin, beaucoup, du moins, nous connaissons atteindre un bon rapport. Et dès que nous avons une bonne information, nous sommes capables de venir avec une bonne proposition.
1: Un aspect que tu es capable de concentrer aussi, un aspect de recherche qui est capable de faire aussi, c'est une bonne construction. Une bonne construction, que ce soit une bonne construction routière, que ce soit une construction de la case, ça aussi peut-être qui capable l'impact, l'eau, percolation
0: Exact.
1: de l'eau. Donc peut-être ça c'est
0: Non, mais c'est ça, il y a
1: un
0: beaucoup
1: filier à
0: l'axe.
1: voir.
0: Au fait, Rodrigo Getli, c'est un living lab. C'est un
1: En lui-même.
0: living laboratory en lien, de par sa géologie, sa façon qu'il fait et façon qu'il nous menons en tant que peuple, avec nos relations qu'il nous avec nous, l'environnement, avec Rodrigo, nos façons qu'il nous peut construire. Et il y a tout ça dans l'aspect-là. Parce que même par rapport avec construction, et bonne construction, je dévie bonne route, bonne cour naturelle de l'eau.
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0: Construction bonne semaine, je dévie bonne cour naturelle de l'eau. Ne pas
1: Bonne
0: dire pas
1: montagne, tout ça, bonne flanc
0: exactement,
1: montagne,
0: oui.
1: qui est une structure naturelle qui permet, bonne
0: Exactement.
1: bassin versant, bonne tout ça là, qui permet
0: Exactement.
1: percolation.
0: Non, mais c'est là aussi qui est important, qui fait nous besoin, quand nous faisons un bon projet, quand nous dessinons bonne. Par exemple, et mon père mon cause là, parce qu'il m'a fait politique publique aussi. Donc, quand nous dessinons, par exemple, bonne politique publique, par exemple, pour un projet d'infrastructure ou aménagement, qui nous besoin, qui bon aspect là aussi. Nous avons bonne étude qui besoin faire. Peut-être qu'il demain, si nous, si on a bonne étude, besoin faire, mais besoin assurer qu'il y a un bon projet de développement, besoin assurer qu'il y a un composant financier
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0: 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Pour demain, nous pas faire un développement après nous gagne un bon problème.
1: Nous évite bonne erreur, nous faire un
0: Exactement.
1: vrai développement
0: Exact,
1: durable,
0: exactement.
1: comment on peut dire. 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Donc nous trouvons terre, mer, nous causons longuement l'eau la terre, mais nous causons un petit mot aussi l'eau, nous lagons, protection de nous lagons. Et là nous connaissons qu'il y a un projet aussi en lien avec lagons, il y a un projet d'alimentation, de sécurité
0: Alimenté.
1: alimentaire basé sur les algues aussi.
0: Oui, et oui, au fait, c'est un de bons projets qui nous travaillons au niveau de la mer. Mais peut-être avant qu'il nous allons là, oui, moi, en visitement, je suis qui premier projet qui nous s'est implémenté, nous, au sein de TMR,
1: Oui.
0: en tant que l'association qui fait naissance en 2012, c'était un projet qui nous a gagné la chance, gagné le financement à travers Smartfish. Programme qui tombe sous commission de l'océan Indien. Et moi, je peux mentionner ça parce que c'est un des bons projets qui nous permettent de commencer à créer un projet, faire monter un projet, gérer un projet et qu'avancer. Et c'était un projet qui est les tours Femme la souris temporaire. Quand nous avons un financement pour mettre en place première, on appelle ça, surveillance participative, bonne ressource au rite, poulpe. Et pas bonne camarade PC lui-même. Et que pour nous, c'était une première expérience parce que c'était nos premiers projets. Et un des nos premiers projets que nous travaillons depuis, c'est-à-dire Belascar pour Maturin, jusqu'à toute la région S. Et donc, nous expérimentons ça dans cette région-là. Et nous apprécions parce que c'est une bonne initiative qui nous permet aussi, qui nous dit, non, bonne continuité, coup de bonne appétit, bonne surveillance participative. Et bien sûr, ça nous fait ça en étroite collaboration avec l'Assemblée régionale. Et que moi bien apprécié parce que c'est à nous tout début. Et qui retourne moi un petit peu à ça. Aussi, un deuxième projet qui nous s'est implémenté, l'eau la mer, parce que pour que nous bonnes projets, nous implémenter les tours la mer. Et parce que dans le groupe, nous avons beaucoup de monde qui, maintenant, nous avons beaucoup de monde qui est dans une bonne formation marine.
1: Marine.
0: Pareil que moi, je suis océanographe, nous avons un partenaire qui fait ingénierie au niveau de l'eau. Et nous avons des gens qui pratiquent en tant que gestionnaire parc marin. Au fait, nous avons beaucoup de gens qui. Après, moi, je pense que Rodrigue a un wet feet, un halipier,
1: Les
0: la
1: pieds
0: mer là.
1: marins, oui.
0: Mais nous, si nous misons un petit peu, tout ça, le deuxième projet, c'est qu'ils nous travaillent un petit peu dans le cadre

0: fait un petit rappel sur que tu sais, que nous, tu viens avec un premier projet, que nous, c'est équipe, ben, camarade PC, hein, avec ben, équipement GPS. Et l'idée, c'est qui nous tient en vie, et qui besoin pas si l'IA pour toi, qui nous sensibilise, ben, camarade PC, alors l'utilisation de ben, technologie GPS, parce que l'IA capable paraître futile, mais c'est mon lien pour toi, surtout pour navigation. Qui dit qu'à permettre ben camarade PC et il permet ben PC à l'autre ben zone de pêche, quand je marque zone de pêche, là, bien sûr, plus rapidement, directement, parce qu'ils ont pris un bon point, qu'ils ont aller directement. Il y a une question de sécurité aussi. Et c'est ben premier projet, ça c'était un projet qui est financé par GF, Small Grant Programme, Madame Dundou. C'était un bon premier projet qu'ils ont implémenté. D'ailleurs, c'était des premiers projets qui m'ont géré et qui nous fait montage, nous gérer. Et que c'est le départ de toute nouvelle action. Oui, pour retourner peut-être au projet ALG, et au fait, mon pensée, c'est bon qui nous dit les choses comme elles sont. Projet ALG, il a commencé par collaboration entre MRC à l'époque, Research Council, que de mon travail, et que de mon full-time job.
1: Full-time job, ouais.
0: Et MRC avec l'Assemblée régionale à travers. Et FRTU, Fisheries Research and Training Unit, et maintenant Kinvin Mark. Et c'était une collaboration qui a commencé, c'était un projet d'initiative nationale, quand nous sommes venus avec ben, ce qu'on appelle ben, la ferme expérimentale d'algues. Et moi, justement, moi, j'ai recruté MRC aussi à l'époque parce que moi, j'ai fait que sortir de l'université, moi, j'ai fait que faire sciences marines. Et par coïncidence, moi, j'ai pu rester dans Ziba. Exemple, nous peux travailler beaucoup, l'eau, une des bonnes affaires que nous peux travailler, l'eau qu'il se algue. Donc, moi, je design une bonne connaissance par rapport à ça. Et donc, nous faisons beaucoup ben, la ferme expérimentale dans différentes régions, dans différentes espèces. Nous gagnons des bons résultats, nous avons données, documentation, mais c'est moi, ça ne va pas finir de décoller. En termes de création d'emplois, en termes d'assurer qu'il y a des gens qui sont dans ce secteur-là, malgré qu'ils nous forment 250 personnes dans Rodrigue. Dans Maurice, beaucoup plus. Donc, on a une forme de 150 dîmes, mais malheureusement, pas tout dîmes qui ne réussit à rester. Et peut-être, Liban nous mentionnait, c'est parce que c'est une activité qui prend le temps. Il prend le temps, c'est tout le nouveau, et il n'y a pas de nous qu'il tire à Rodrigue pour manger algues.
1: Oui,
0: Et
1: oui.
0: c'est une affaire qui est nouveau. Et même ce qu'elle est, il n'y a pas encore vraiment réussi à dans nous
1: Dans nous, oui,
0: l'habitude, dans
1: nous l'habitude
0: nous l'habitude
1: alimentaire.
0: alimentaire. Mais malgré ça, nous réussissons à travailler avec une équipe, madame, huit madame, dans la région Petite Butte. Et bien, à un moment, quand nous finissons nous la ferme expérimentale, nous gagnons des données, nous finissons nos rapports, bien bon, mais après, pas finalement en continuité. Et ça, c'est pour nous, au niveau bureau, nous sommes un peu tristes, nous sommes bien tristes même. Et surtout qui tient en huit, madame-là, qui. Je ne trouve l'importance de ce projet-là, je ne
1: Bien
0: trouve.
1: motivé.
0: Et je ne continue à être motivé. Et c'est là que nous nous disons, pourquoi pas accompagner les autres. Accompagner les autres. Et que là, après, qui nous, au niveau, nous disons, OK, nous sommes une ONG, nous avons la capacité d'écrire un projet, nous connaissons l'importance d'algues, nous connaissons pas sur madame là pour algues. Mais nous disons, pourquoi pas nous accompagner les autres, nous aider les autres. Mais là, nous faisons une collaboration entre ONG TMR. Avec Seaweed Multipurpose Cooperative Society, ça groupe Madame de Petite Butte là. Et côté, nous continuons le travail qui est déjà entamé auparavant. Parce que si tu déjà fini, ben là, si tu déjà fini, connais comment plante algues. Je déjà connais qui, ben, c'est un bon produit alimentaire chez tout qui est capable de faire avec algues. Et que tu peux vendre des bons produits. Et tout ce que tu peux produire, en tout cas, tu peux gagner vendre. Mais derrière, ben, je ne suis pas forcément un bon entrepreneur, je n'ai pas une bonne formation entrepreneuriale, je n'ai pas sa culture, forcément sa culture entrepreneuriale là. Comment beaucoup Rodrigue, d'ailleurs, un gros travail non, pour faire par rapport à ça. Mais là, nous nous disons, ben, pourquoi pas nous faire une collaboration avec la coopérative et que nous concevons un projet et que moi, je suis la salle présente projet d'un forum économique qui nous fait troisième. Et au niveau du sang indien, le 300 projet nous fait troisième, ce projet-là. Et que nous
1: Qui est pas
0: primé,
1: mal, hein?
0: qui pas mal,
1: Très,
0: comme on
1: très
0: vous dit,
1: bien.
0: très très bien,
1: Et très,
0: parce
1: très bien.
0: que nous prenons un peu de toute bonne connaissance qui nous tient, qui nous est non, qui nous acquérir depuis tout ça l'année là, avec bonne connaissance, bonne madame là, et que nous amène l'idée, avec nous développons un modèle économique derrière, et c'est ça qui, là en ce moment, nous réussissons à mettre en place une structure physique.

0: Et un centre, une unité de transformation qui est bien équipée. Et une des affinités, c'était comment nous produire algues dans les conditions nous la mer qui nous a ici. Mais nous pouvons focaliser nous un seul espèce algue qui s'appelle Gracilaria salicornia, ban PC, souvent je dis appelle ça gourmand bâton, qui est comestible, il y a une valeur nutritionnelle. Mais au-delà de ça, il y a une autre propriété qui, je ne vais pas mentionner le radio parce qu'il y a un aspect commercial derrière qui nous peut travailler.
1: D'accord.
0: Donc, nous concevons le projet et que là, nous unité de transformation finit mettre en place. Et que là, ce qui nous peut faire, ce qui nous peut envie, assurer travail pour ça avec madame là et qu'assurer que ça, madame là, avec la communauté et les tous autres. Parce que pendant ça, madame là, au fin, elle a 13 mounes en tout. Et dans ça, avec madame là, avec bonne monsieur ou enfants qui dans la communauté. Et que nous avons envie que cette communauté-là, cette coopérative, approprier la ressource.
1: D'accord.
0: Approprier la ressource pour nous, ça veut dire ces autres qui avaient une propriété. Retombée économique, sociale, ils avaient pour ça, ben, 10 mounes là. Et
1: C'est-à-dire, un moyen pour un moyen pour nourrir cette famille, ces autres gagne-pain,
0: exactement.
1: et puis
0: L'idée pour nous,
1: gagne-pain.
0: c'est à long terme qui demain est capable de nourrir notre famille
1: À
0: avec sa bonne
1: travers ça.
0: activité-là. Et maintenant, JF, Small Grant Programme qui nous accompagne nous, et financièrement. Maintenant, en ce moment aussi, nous avons une CB Forward Foundation qui accompagne nous financièrement. Et nous avons une équipe au niveau de TMR qui nous peut travailler de l'aspect technique, l'aspect production. Nous avons pas mal de support. Nous servons un petit peu, nous avons de contact, nous tapons la porte. Quand nous réussissons à faire montage. Donc là, nous équipés. Ben, madame, vous êtes déjà formés. Nous réussissons à produire algues. Et là, c'est ce qui nous peut attendre, qui nous gagne l'électricité. Dès que nous gagnons l'électricité, nous sommes capables finiquement de produire. Mais mon pensée, avec ça, nous prenons beaucoup de bonnes retombées. Et surtout, qui nous peut changer un petit peu de façon de faire, parce que nous développons un nouveau modèle économique qui pour nous peut concentrer nous dans une première phase de bon projet alimentaire, produit alimentaire, mais nous pas envie de copier ce qu'il peut faire déjà. Nous avons plein à ça dans Rodrigue. Nous peut faire à ça, nous peut concevoir bon achat, mais pas que.
1: Pas que
0: Parce que
1: ça.
0: l'argent là, il pas, nous, si nous peut dire c'est un nouveau produit, c'est un produit de valeur, nous pas qu'à faire que achat.
1: Qu'à
0: Au
1: diversifier.
0: fait, nous avons déjà fini d'identifier bon produit. Et qui peut-être un jour, car invite-nous dans l'émission, nous cave
1: Voilà,
0: causons là,
1: aurait de nous
0: et qui
1: une
0: nous donne un bon
1: opportunité.
0: produit qui nous définit et fait concevoir, qui nous a pour mettre le marché,
1: Voilà.
0: et à base d'algues. Et bien sûr, là, après, c'est dans les autres points de l'aspect qui nous peut plus viser, c'est l'aspect nutraceutique. Quand nous disons qu'il n'a pas forcément envie de porter des informations, parce qu'il y a une bonne valeur commerciale
1: Bien
0: derrière,
1: sûr, bien sûr.
0: et que nous avons un bon travail technique, scientifique, travail laboratoire qui nous peut faire, quand nous faisons tester bon échantillon, identifier vraiment bon composant qui peut être utile pour capable développer ce bon produit nutraceutique. Produit nutraceutique, c'est bon produit bien net et qui à la fois médicinal mais aussi à la fois nutritif, etc. Quel mélange.
1: Qui nous appelle aussi peut-être paramédical aussi.
0: On
1: On
0: va
1: peut servir le
0: trop
1: terme.
0: connaître, enfin le thème, pas autant le thème paramédical, mais mon patron, mon papa confirme ce là.
1: D'accord.
0: Mais en tout cas, nutraceutique, c'est l'aspect qui nous peut guetter, qui prouvé scientifiquement et qui c'est un moyen qui nous capable de mettre bon produit sur le marché sans qu'il nous puisse rentrer dans production de bon produit médicamenteux.
1: Oui.
0: Parce que ça, c'est tout autre chose.
1: Ça, c'est autre
0: Donc,
1: chose.
0: maintenant, c'est l'aspect là qui nous peut guetter.
1: Et à la fois nutritionnel aussi, et à
0: Exactement,
1: la fois.
0: c'est l'aspect nutritionnel et médicinal, c'est ça, nutraceutique.
1: Donc, peut-être avant de nous terminer, donc, nous causer un petit peu le lagon. Nous connaissons le lagon Rodrigue, c'est une ressource vitale, mais fragile. Ça, c'est un projet qui nous fait dans la mer. Le lagon, c'est algues. Mais voilà, peut-être, à part ben, projet, peut-être qu'il y a une action que tu peux faire pour préserver ben, ressources marines, surtout de ben, récifs coralliens aussi, avant de nous terminer. Monsieur Ravina.
0: Ok. Et enfin, il y a plein de sujets. Elle l'émission, pas quoi.
1: Bon,
0: Passer,
1: peut-être aussi nous
0: mais
1: garder ça pour
0: peut-être
1: une prochaine fois.
0: brièvement, au fil de l'année dernière, nous complétons cette année-ci, en tout début d'année, nous complétons un projet. L'eau à Cantastère, c'est ce que nous appelons ben, étoile de. Non, étoile.
1: Étoile de mer.
0: Non, mauvais code le nom. Et moi, ben, trou qui est venu là. Et ben, Crown of Thorns. Mon papa connaît comment nous appelons ça dans le langage créole. Mais
1: Créole,
0: c'est ben,
1: explique-moi.
0: à Cantastère, c'est une sorte de.

0: de mer qu'ils nous trouvaient dans rose avec bonne épine, bonne spine, qui c'est un gros danger, c'est un gros menace pour corail. Je mange corail, je prédate le bon corail. Et c'est un des bons phénomènes, c'est un bon problème qui nous peut gagner. Et que, je me rappelle, l'année dernière, nous avons gagné l'information qui nous a donné ce qu'on appelle COTS, Crown of Thorns, un account Astaire, qui nous trouvait dans la région sud-est.
1: Est-ce qu'ils tiennent tout le temps au Rodrigue ou soit les nouveaux, ça,
0: Au
1: les faits?
0: fait, c'est ça qui nous a besoin de faire, du moins comprendre, faire l'autorité aussi comprendre. Et mon PDG, en tant qu'océanographe, au fait, mon formation, c'est gestion des ressources côtières et marines. Qui fait mon PDG, ça, c'est parce que tout est une question de balance et question de comprendre tout ce qui est l'aspect scientifique derrière. Au fait, l'esprit, ça, il n'existait pas tout. Donc, c'est une question de balance. Des fois, quand on a certaines bonnes mauvaises pratiques de pêche, où
1: De
0: nous
1: pêche.
0: pouvons surexploiter, par exemple, bonne prédateur qui mange ça l'espèce carnophone. Ce qui arrive, c'est qu'il nous gagne une surpopulation de ça, ce qu'on appelle côte là,
1: Encore
0: ou
1: une fois, c'est déséquilibre
0: déséquilibre exactement,
1: d'écosystème.
0: mais lié aussi souvent avec l'effet changement climatique. Et quand nous gagnons, nous retrouvons. Et que mais nous finissons trouver, il y a assez alarmant quand on trouve certaines quantités. Et que là, nous faisons un travail, nous disons, mais de ça. Ben, ça fait que moi, quand nous trouvons surtout une quantité qui est alarmante, et nous visons au moins réussir capable d'intervenir.
1: Et comment on est venu?
0: Et donc, ce qui nous fait, c'est qui nous dit, ben, écoute ça, ben, avant tout, ce qui nous faisait comprendre ce qu'on appelle ce life cycle, ce cycle de vie. Et première affaire, c'est qu'on pense au cycle de vie et que nous, comme ça, nous guettons un coup, nous appelons pour un projet sous Varuna, parce que le livre qui bonne initiative, il demande de mettre l'argent. Il n'y a pas beaucoup d'argent, nous gagnons 250 000 euros, qui n'est pas forcément beaucoup d'argent pour un projet. Mais nous dire, nous faire un suivi au moins pour nous connecter, nous gagner l'information de base là, et que Kuma aussi nous capable d'enlever ça. Parce que vous connaissez, c'est vrai qu'il y en a beaucoup de techniques qui ont servi pour contrôle, vous dire bien contrôle, ben en catastrophe. Mais l'idée panne le cycle de vie. Donc, vous connaissez, ce qui fait souvent dire que je ne pas manipuler, parce que quand vous manipulez, il est stressé. Il est pour l'argent sur le ZEF. Et donc, c'est depuis l'argent sur le ZEF, fait que forcément, ce qui nous peut inciter
1: Et de lui
0: pour
1: reproduire.
0: reproduire plus et qui peut causer plus de dommages, qui nous peut essayer de régler le problème là. Donc, mais ce n'est pas encore à maturité. Donc, il peinant sa problème qui est capable pour l'argent ZEF, etc. Mais donc, quand la man stase là, ce qu'il nous fait, c'est qu'il nous enlève les. Manuellement, pas avec la main, mais avec les outils qui nous servent pour enlever. Mais il y en a les autres techniques qui nous servent avec seringue, avec vinaigre, etc. Mais nous enlevons manuellement, mais pour nous, c'était avant tout quantifier, connaître dans quoi ça les trouver, quantité y en a, et sensibiliser que ce soit ban PC, mais aussi faire l'information remonter jusqu'à ban policy decision maker. Et c'est ça qui nous fait. Parce qu'avec moyens qui nous aident, c'est que nous produire, nous avons envie de produire l'information pour sensibiliser les gens aussi, pour qu'ils soient capables de mettre prendre l'action nécessaire. Et que c'est un petit projet, mais c'est un petit projet qui a beaucoup d'impact.
1: Voilà.
0: Et grâce à ça, là, nous commençons à collaborer avec une organisation maurice, Coral Garden, qui a gagné la permission pour travailler, pour aider. Contrôle ou maîtrise
1: C'est l'espèce
0: ça
1: là.
0: l'espèce là dans Maurice, dans beaucoup de zones Maurice en tout cas. Et que nous puissions servir un petit peu de l'expérience qu'il y a là-bas. Mais en tout cas, nous avons beaucoup d'ONG qui y en a ici qui maîtrisent la chose. Et nous avons Chose
1: Chose
0: Rodrigue
1: peut-être,
0: qui
1: oui.
0: là, nous avons SEMPA qui est une entité publique qui, c'est vrai qu'ils n'ont pas forcément assez staff, mais qui là, capable de regrouper du monde et faire travail là. Et nous faisons ce travail-là en collaboration avec un centre plongée. Parce qu'au final, quand corail est endommagé, et le touriste n'est plus venu guetter, et la
1: Et
0: vie
1: l'impact
0: de
1: que
0: tout
1: ça
0: ça,
1: peut avoir aussi sur
0: exactement.
1: la
0: Et
1: mer.
0: nous avons une collaboration avec un centre plongée qui participe, vous avez plus qu'il besoin dans le projet. Et quand nous sommes capables de faire un bon survey, un bon recensement, tout ça.
1: Voilà. 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
2: Grand format pour ce mardi peut terminer ici. Merci aux fines suivies. Dans quelques instants, on a en créole. Nous souhaitons passer une excellente soirée sur les ondes de la MBC Rodrigue FM.

0: Bonsoir tout le monde, nous arrivons si c'est à tantôt, le Rodrigue FM. 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
1: Merci beaucoup, Willy Namanon. On nous souhaite tout une excellente soirée.
0: Merci.

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2: 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Avec un communiqué pour commencer de Standard Solar. 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Envoyez votre CV au jobs.standardsolar@gmail.com ou venez déposer à Conference Room Cotton Bay Hotel Pointe Coton à partir jeudi 9 à samedi 11 juillet 2026. 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

18h22, je vais maintenant vous faire part de ce communiqué de la météo pour Rodrigue, émis à 16h30 en ce mardi 7 juillet 2026. Débutons sans plus attendre avec la situation générale. Un avertissement de forte houle et un avertissement de vent fort sont en vigueur à Rodrigue et seront valables jusqu'à 10h, mercredi 8 juillet 2026. D'autre part, le fort anticyclone au sud des Mascareignes maintient un temps très venteux et relativement froid sur la région. Prévision pour les prochaines 24 heures, période nuageuse cette nuit avec des pluies intermittentes. Mais couvert demain matin avec des pluies fines sur les hauteurs. La température minimale variera entre 19 et 21 degrés Celsius.

0: Essentiellement beau dans l'après-midi, la température maximale sera légèrement inférieure à la moyenne et variera entre 23 et 25 degrés Celsius. Le vent soufflera du sud-est de 45 km/h avec des rafales de l'ordre de 90 km/h aux endroits exposés. Il est conseillé au public d'être prudent aux débris volants, d'éviter les manœuvres sur les immeubles et autres structures élevées et d'être prudent lorsque vous conduisez sur des routes soumises à des vents de travers. En ce qui concerne l'état de la mer, elle sera très forte au-delà des récifs avec des houles du sud-ouest et la hauteur des vagues sera de l'ordre de 4 mètres. Les vagues pourraient déferler sur les zones côtières de basse altitude à l'ouest et au sud, surtout à l'heure des marées hautes. Il est fortement conseillé aux pêcheurs, aux plaisanciers et au public en général de ne pas sortir en mer à l'heure des marées hautes et de ne pas s'aventurer sur les plages. La pluviométrie durant les dernières 24 heures est comme suit. Pointe-Canon, 7,1 mm de pluie. 0,8 mm de pluie enregistrée à Plaine Corail. 3,6 mm à Patate Théophile. Et pas de pluie enregistrée à Montagne du Sable, Songe et Rivière Banane. Pour nos amis pêcheurs et plaisanciers, voici pour tout de suite vos horaires marées. Marée haute, 17h22. Et demain, 5h37, marée basse à 23h39 et demain 11h58. Le soleil nous a dit au revoir ce soir, il y a 1h04 précisément à 17h21 pour nous dire bonjour demain matin à 6h22. C'était votre communiqué de la météo selon la station météorologique de Vaqua.
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18h passées de 26 minutes. Bonsoir à tous, bonsoir à toutes. Quel plaisir de vous retrouver en ce mardi soir pour cette escapade océan Indien spéciale île de la Réunion. Au micro, c'est Stéphane qui pour accompagne et bien sûr pour assurer la partie technique. C'est Stéphane Prosper. Alors, pour prochaine 33 minutes, donc nous pourrons faire une petite escapade dans l'île de la Réunion pour qu'on ait un peu de santé qui marque l'histoire et surtout qui rythme le quotidien de nos confrères et consoeurs réunionnais. Et je profite de l'occasion donc pour saluer tous nos confrères et consoeurs réunionnais qui écoutent nous, que ce soit à Rodrigue, si vous êtes en visite, à Maurice ou à travers le monde par le lien Internet. Et je propose qu'il nous débute sans plus tarder avec des artistes qui proposent nous pour nous battre nous la main en ce mardi soir. C'est Mehdi Gerville et Daniel Waro. Battre la main.

0: C'était Sista Flo avec son titre Mauvais cœur. Et oui, donc Sista Flo qui fait nous rappelle qui nous laisse ben, mauvais équerre de côté ce soir et nous garde uniquement ben, bonnes ondes positives pour permettre nous mieux avancer dans nos vies. Alors, si ça va, tu peux écouter une sorte de Mehdi Gerville et Daniel Waro. À noter qui Mehdi Gerville lit un grand pianiste et surtout qu'il réussit le pari fou de marier le jazz et le maloya traditionnel et surtout l'in faire un style unique côté le maloya et la jazz se joignent ensemble pour créer quelque chose de nouveau. Alors pour tout de suite, mon proposeur qui nous l'écoute, un groupe légendaire, c'est Ziska Khan avec ce titre qui ça la vole.
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C'était Ziskakan avec ce titre qui ça la vole. Et oui, à noter qui Ziskakan. Donc on va dire c'est un groupe légendaire, un groupe qui lit longtemps dans la scène musicale réunionnaise. Et surtout, c'est un groupe mythique qui est mené par Gilbert Pugna. Et surtout, c'est un morceau qui résonne profondément dans l'identité réunionnaise. Alors, le savez-vous qui, quand nous cause l'île de la Réunion, donc nous retournons dans l'histoire, donc l'île de la Réunion, quand il est découvert par ban portugais, il s'appelle Santa Apollonia. Puis, là, il vient l'île Bourbon sous la royauté française, et ce n'est qu'en 1793 qu'il y prend le nom île de la Réunion pour célébrer la réunion des fédérés de Marseille et des gardes nationaux lors de la Révolution. Alors, un nom qui bien église ou dit, et justement, donc voilà un petit bout d'histoire pour connaître plus l'eau nous île sœur des Mascareignes. 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

C'était Clara avec ce titre. L'ambiance créole, moi je trouvais donc l'ambiance est toujours de mise sur les ondes de Rodrigue FM et c'est un APSU de Sega Maloya. Et moi j'espérais que tout bon travailleur qui en ce moment je paie toujours cravasser, toujours travail d'arrache-pied, je te paie un petit courage et surtout je te paie capable toujours m'en avec nous. Comme en compagnie intérieure, pour accompagner les autres, pour courage les autres, puis surtout pour donner les autres une dose de positivité et de bonne humeur. Alors, comment vous disiez d'aller là? Donc, l'île de la Réunion s'appelle Santa Apollonia. Justement, on a un artiste qui est un pour nous, Apollonia, qui dit à nous, il faut vivre. Oui, c'est vrai qu'il nous besoin vivre, nous besoin profiter de nous la vie à 100%. Et bien sûr, nous besoin pas effacer complètement, nous avons un problème, mais oublier, nous avons un problème et nous mettre une solution de l'avant. 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

Et c'est au 62 Apollonia, il faut vivre, qui est escapade océan dans spécial île de la Réunion. Li pour terminer, ce fut un réel plaisir pour moi, compagne de ce tout. Vous permettez d'écouter écoute bonne santé qui rythme les quotidiens de l'île de la Réunion. Merci à Stéphane Prosper qui assure la partie technique ce soir au micro. C'était Stéphane, mais restez branchés. À partir de 19h, place à nouvel artiste Dor Rodrigue avec l'émission Couleur nous île. D'ici là, portez-vous bien, profitez de la vie et semez de l'amour. 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

Pile 19h sur les ondes de Rodrigue FM. Bonsoir à tous, bonsoir à toutes. Quel plaisir de vous retrouver en ce mardi soir. Vous êtes l'émission Coulée à nous îles, côte mettant à l'air. Nous, ban artiste, c'est Rodrigue. Bon, salut tout le monde, artiste qui peut écouter nous, que ce soit à Rodrigue, à Maurice ou à travers le monde, la diaspora particulièrement. Donc, pour prochain temps, ou moins, donc 59 minutes pour être précis, nous vous proposons une playlist bien, bien gratinée avec tout style de musique pour permettre de profiter pleinement de cette belle soirée. Et nous proposons qu'il nous écoute un artiste donc qui pour à l'affiche cette semaine du Festival Rodrigue qui pour faire à la Tour Kenig ce dimanche. 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

0: Yaster, 19h passé de 13 minutes et nous passe tout de suite à un autre artiste qui propose nous ce soir Cafrino. 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

Béni mon life de Stelio, 19h passé de 21 minutes et nous continuons en musique. Cette fois-ci, je vous propose de nous aller écouter ensemble Roselyne Faron avec son message à la femme Rodriguez. Et je profite de l'occasion pour saluer tout même Madame Rodriguez qui peut écouter nous en ce moment, qui est à Rodrigue, à Maurice ou à travers le monde. Très bonne écoute et très bonne soirée.

C'était Tondero avec ce titre Recess, la gloire bon Dieu. 19h passé de 26 minutes et moi saluer tout bon auditeur auditrice qui peut écouter nous du côté de la tanière. Donc ça sentait là, il spécialement pour vous. Et c'est ça après. Donc là, c'est un monument de la musique traditionnelle, de la musique rodriguaise. C'est Tino Samoisi avec ce titre Longanis. Et moi profite de l'occasion pour saluer tout bon monde qui peut écouter nous du côté de Sigan. Donc bonsoir et très bonne soirée à vous tous.

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C'était Mr. Snipe avec ce titre, Rodriguez, 19h passé de 37 minutes. Allô, la prochaine chanson, Likos, l'eau. Zenou nga qui nous besoin guette. Il nous faut regarder ce qu'il y a de beau, les amoureux et les oiseaux, la nature, le ciel, le soleil. Et oui, profite de chaque instant, profite de chaque chose qui nous a l'occasion de trouver, l'occasion sentie, l'occasion toussée. Bien sûr, je profite de chaque instant aussi avec nos familles. Et c'est Royce Méville qui propose nous ce soir, qui nous inquiète ce qu'il y a de beau. Les tournois. Très bonne écoute.

Et c'était Melwin Sarong avec ce titre, Fading Away. Et oui, c'est un style qui est un peu différent. Mais oui, c'est ça qui font partie de nos diversités musicales à Aurig. Côte nouvelle occasion, écoute ben, différents styles, un ben, style qui est moins connu, mais qui n'empêche, amène, tu grandissines à l'évolution de la musique dans Aurig. Alors, pour la prochaine chanson, donc, nous prenons direction Citroën de Nice avec Yaslon Defenda et Reboman. Qui dit nous que la musique c'est ça même quelque chose qui embellit nous quotidien et moi saluer tout le monde qui peut écouter nous du côté de Citroën de Nice, sa santé là et tout spécialement pour eux. Et bien sûr sans oublier tout le monde fan de musique à travers Aurig.

Et c'est l'eau sans santé de Nathalie Couty, la langue vipère, qui zut l'émission Couler à nous îles, li pour terminer. Un grand merci à zut pour zut l'écoute. Un grand merci à Stenio Prosper qui assure la partie technique depuis bien bonheur cet après-midi. Au micro, c'était Stéphane, mais pas casse-tête dans quelques minutes.

était ici, ce moment détente, ce moment douceur, c'était l'émission variété musicale. Mais en attendant, vous propose de nous faire un petit détour du côté de Petit Brûlé Grand Montagne avec la voix de Christian Casimir, Cisana. Et si jamais je te prépare sa table en ce moment, un excellent appétit et une très bonne soirée. À tout.

Exactement, 20h sur les ondes de Rodrigue FM. Bonsoir à tous, bonsoir à toutes. Quel plaisir de vous retrouver en ce mardi soir pour poursuivre avec toute la soirée en musique, avec cette variété musicale jusqu'à 21h au micro. C'est toujours Stéphane qui vous accompagne et bien sûr, pour assurer la partie technique, c'est toujours Stenio Prosper. Alors, pour prochain temps, donc, mon propos est qu'il nous calme un petit guide l'atmosphère, profite pleinement de ce qui nous peut proposer en termes de musique pour conclure comme il se doit la soirée. Bien sûr, nous pensons particulièrement à ban couple, ban famille qui peut-être se persister en ce moment pour cause un petit guide. Ban dimon qui sur la route, bien sûr, prudence, étant donné qu'il y a un avertissement de fort vent, de vent fort, donc qui est à Rodrigue. Donc, à nous, évite de mettre nous dans une situation que nous mettons nous-mêmes, mettre la vie des autres en danger. Et bien sûr, nous pensons aussi à ban travailler ce soir. Et nous proposons de nous débuter avec une variété musicale, avec une santé qui cause la première fois. Donc, on écoute Rod Stewart avec ce titre, For the First Time. Très bonne écoute.

C'était Francis Cabrel avec son célèbre titre Je l'aime à mourir, tout spécialement dédié à Ban Amoureux ce soir. Alors là, nous vous continuons cette fois-ci. Nous propose Zut qui nous retourne dans les temps. Nous allons écouter ensemble The Carpenters avec le titre Top of the World.

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C'était Lady Antebellum, de son nom actuel, Lady A, avec ce titre Need You Now. Et là, mon propos est qu'il nous restait dans les années 2000, et plus précisément en 2002, avec la voix de Calogero.

C'était les Four Non-Blondes avec The Titre. What's up? Oui, à noter qu'il nous fait péter la voix de Linda Perry, qui, pour la petite histoire, donc, je n'ai pas si content qu'elle dit, par exemple, se pétrole blonde, surtout à la télévision. C'est pour ça qu'il lit avec ce groupe, là, c'est une décidée pour appeler les autres les Four Non-Blondes. Alors, pour la suite, je propose qu'il nous aille au rythme de Danny Briand, qui propose nous un mambo italiano en ce mardi soir.

C'était Mambo Italiano de Danny Briand, 20h passées de 30 minutes. Et on propose qu'il nous retourne dans les temps, plus précisément 13 ans de cela, 12-13 ans de cela, avec un santé extrait de la série du film, de la saga Twilight. Donc on propose d'en écouter Christina Perri avec ce titre A Thousand Years. À noter qu'il y a A Thousand Years, donc Linvin très rapidement une santé qui régulièrement jouait pendant le mariage, surtout pour symbolise l'union entre deux personnes qui s'aiment et qui paraît pour vivre toute une vie ensemble. Nous allons écouter ça ensemble et nous saluer tout bon couple, tout bon marié qui peut écouter nous en ce mardi soir sur les ondes d'Orgue FM.

C'était Catherine Lara avec ce titre, Les Romantiques. À noter que Catherine Lara, et donc l'itinée Catherine Baudet, le 29 mai 1945, est une violoniste, compositeur, chanteuse et auteure française. Et surtout, l'ingain une carrière de plus de 50 ans, côté l'ingain établi lui-même comme une icône dans la musique pop-rock française, et surtout dans le néoclassique. Donc le genre néoclassique, donc c'est un variant du classique, mais avec plus une sonorité moderne. Donc l'INSEE a 26 albums studio, l'INSEE contribué à la musique de plusieurs artistes, notamment Claude Nougaro, Nana Mouskouri, Mireille Mathieu et Jean Ferrat. Et bien sûr, l'INSEE jouait aussi du violon dans la santé de Françoise Hardy, Nana aussi Maxime Le Forestier, Georgette Lemaire, Jean Sablon et Juliette Gréco. Alors, pour tout de suite, une spéciale dédicace à tout bandimoun qui peut faire face à une situation difficile, bandimoun qui a dit la tête en bas des loups, bandimoun qui peut être un peu désespéré, écoute, je trouve le bout du tunnel, j'ai besoin de continuer toujours, continuer, garde l'espoir, garde toujours sa détermination pour arriver à la fin du ban rêve, arriver au bonheur qui tout du monde, un endroit et qui nous tous nous inspirer. Nous allons écouter ensemble Avril Lavigne. Keep holding on.

C'était Patricia Cass avec ce reprise très bluesy d'une chanson de Jacques Brel, Quand on a que l'amour. Alors là, nous, pour poursuivre cette fois-ci en musique, et nous propose de tenir l'écoute à une santé qui cause un amour qui est très très joli, qui est très, donc, très beau à voir. C'est Michael Bolton qui propose nous A Love So Beautiful.

Et c'est l'eau sa santé légendaire de Trish Chapman, Fast Car, qui cause l'eau l'incertitude, surtout quand nous payons vers nous banneret, vers nous bonheur, qui jette l'émission Variété musicale dit pour terminer, que votre soirée se conclut. Merci beaucoup pour cette écoute. Un grand merci à Stenio Prosper qui assure la partie technique et sans oublier nos chauffeurs, Jason Samoisi. Au micro, c'était Stéphane. Mon point de plaisir pour être vous jeudi matin pour jeter l'émission Lévi Rodrigue. D'ici là, portez-vous bien, profitez de la vie et semez de l'amour. Bye bye!

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2: Il est 21h.

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